0: Paris, comme toutes les grandes villes françaises, se construit de grands et beaux immeubles, de bureaux surtout, et parfois d'habitations. Mais sur 13 000 constructions neuves, 11 000 remplacent des immeubles détruits spécialement dans ce but.
1: Ça y est, le travail de la grignoteuse a commencé. Dans une quinzaine de jours, le bâtiment Ychronie, les pilotis, ne sera plus. Les 40 logements de cet immeuble de 10 étages, emblématique du Forgnelet, datant de 1968, va disparaître au profit d'un nouveau projet. Un projet d'ailleurs mené dans le cadre du nouveau plan de rénovation urbaine.

0: La première bataille, c'est de loger tout le monde dignement. 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
1: 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Bienvenue dans Prendre la ville, une émission qui souhaite prendre le temps de déconstruire les enjeux urbains, d'aborder les questions de logement, d'hébergement, de démolition, de reconstruction, d'expulsion, avec un objectif principal, remettre les habitants et habitantes au centre de ces enjeux. En effet, cette émission aspire à donner la parole aux personnes concernées, à celles qui subissent les consommations urbaines, qui galèrent à trouver un logement et défendre leurs droits. Donner la parole également à ceux et celles qui les accompagnent dans leur démarche, à l'instar d'associations ou services sociaux. Prendre le pouls des luttes urbaines en interrogeant les collectifs, les militants et militantes qui tentent de politiser ces enjeux. Aller également vers les journalistes et universitaires qui prennent du recul pour analyser des phénomènes sur un temps long. Bref, vous l'aurez compris, le programme est vaste. L'émission d'aujourd'hui nous amène à aborder les enjeux urbains sous l'angle des démolitions et des luttes sociales et urbaines pour les en empêcher. Nous commencerons cette émission par l'interview d'Antonio Delfini, docteur en sociologie et coordinateur de l'ouvrage porté par le collectif Asphalt, Tenir la ville, lutte et résistance contre le capitalisme urbain. Nous irons ensuite à Roubaix, et plus particulièrement au Pile, pour écouter Ali Rani, éducateur spécialisé, nous raconter son quartier, sa démolition et sa reconstruction. Et pour commencer cette émission, on va commencer en musique, comme on a pris l'habitude de le faire dans cette émission. On va écouter Paresse Saine par Okis et Manidaze.

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0: Et sans plus attendre, écoutons l'interview d'Antonio Delfini. Je vous le disais, il est docteur en sociologie et membre du collectif Asphalt. Dans l'ouvrage « Tenir la ville », 49 personnes ont tenu la plume et l'encre et ont contribué à repolitiser la question urbaine pour en faire un enjeu majeur des luttes pour l'émancipation et l'autonomie, mêlant analyse critique, témoignages et récits de lutte. On se retrouve juste après cette interview. Donc Antonio Delfini, tu es docteur en sociologie et notamment auteur de la thèse « La ville conflictuelle, lutte pour le logement et transformation des quartiers populaires » en prenant pour terrain d'observation le quartier de Fives, donc situé à Lille. Tu as participé à différents projets d'écriture, on peut penser notamment à Sociologie de Lille avec le collectif de GTR ou encore Contrera Lille. Tu portes ton engagement par la recherche, l'écriture et par une participation à des collectifs d'habitants et d'habitantes sur la métropole de Lille. Je pense notamment à l'atelier populaire d'urbanisme du Vieux-Lille ou encore avec le collectif Non à la démolition de l'Almagar, aux prises avec un projet de destruction décidé par en haut, imposé aux habitants et aux habitantes qui ne lâchent rien. Et si j'ai souhaité t'interviewer aujourd'hui, c'est parce qu'avec tes camarades du collectif Asphalt, vous avez publié il y a quelques semaines un ouvrage, Tenir la ville, donc avec notamment Mathieu Adam, Americo Miriani et Ariella Epstein. Vous avez coordonné un ouvrage collectif qui a vu 49 personnes tenir la plume, dessiner aussi, et qui entend contribuer à repolitiser la question urbaine pour en faire un enjeu majeur des luttes pour l'émancipation et l'autonomie, mêlant analyse critique, témoignages et récits de lutte. Donc bonjour Antonio et merci d'avoir accepté l'invitation de Micro Rebelle.
1: Bonjour, merci beaucoup.
0: Avant de parler de l'ouvrage, j'aimerais bien revenir avec toi donc sur la genèse du projet, donc genèse de ce livre, et savoir un peu comment cette idée d'écrire un ouvrage collectif est née.
1: En fait, elle est née, elle est le fruit de rencontres il y a quelques années maintenant, entre différentes personnes qui menaient des combats dans leurs villes respectives. Donc là, je parle de Toulouse, de Lyon et de Lille. Et on s'est retrouvés en fait autour de combats, notamment autour de questions de métropolisation, de construction de grands quartiers d'affaires en bordure de gare. Donc nous, on était ici à Lille avec le quartier Eura Lille. Et il y avait à Toulouse notamment le Toulouse Euro Sud-Ouest, le TESO. Et donc voilà, on s'est rencontrés à quelques-uns et est venue l'idée de pouvoir construire ce livre qui mettrait en avant en fait les luttes urbaines qui se déroulent actuellement en France, aux quatre coins de la France.
0: Et là, vous avez choisi pour vous regrouper le terme d'asphalte. Est-ce que vous vous voyez comme des morceaux de bitume? C'est quoi?
1: Et bah, donc en fait, ouais, le collectif Asphalt, c'est donc quatre personnes que tu as nommées, Ariella, Mathieu, Americo et moi, qui avons coordonné un peu l'ouvrage, organisé, sollicité les différentes personnes, les différents collectifs qui ont pu écrire et puis fait tout ce travail de relecture, de coordination du bouquin. Et puis après, plein d'autres gens qui ont effectivement écrit des textes, fait des dessins, pris des photos et qui ont participé de près ou de loin en fait à ce livre-là. Et donc à un moment donné, il a fallu donner un nom parce que c'est ce qu'on voulait en fait, qu'il y ait un nom collectif qui signe ce livre-là, que ça soit pas une juxtaposition de prénoms, de noms de famille, et qu'on casse un peu avec cette logique-là là, de mettre en avant des auteurs et de jouer un peu le jeu de la reconnaissance, notamment dans le monde universitaire. Et donc, il a fallu trouver un nom d'un collectif. Donc, on a hésité entre plusieurs. Et puis, Asphalt nous allait bien parce que, oui, parce qu'on est attaché à la ville et parce que ce livre-là, il défend l'idée que on peut et il faut pouvoir mieux vivre dans les villes et que les villes sont aussi un atout, pas que des endroits à fuir, mais aussi des endroits à reconquérir pour les gens qui y habitent et qui y vivent, quoi.
0: Bah justement, ouais, c'est un peu aussi le cœur de ce livre, hein. Donc l'enjeu de l'espace, c'est aussi ouais, cette tension entre ceux et celles qui le vivent et ceux et celles qui le construisent. Souvent, c'est un peu différentes personnes, institutions. Une tension ouais, qui prend la forme de conflits sociaux, de rapports sociaux, qu'ils soient de classe, de race, de genre. Et est-ce que tu peux revenir un peu vraiment sur, sur un peu l'enjeu aussi de Sleep, sur ces différents, différents sujets, différents enjeux, et surtout sur revenir sur l'intention du collectif à travers cet ouvrage.
1: Ouais, bah, l'idée, c'est, on pourrait résumer ça un peu par un paradoxe, quoi, qui est de dire, nous, on voyait en fait fleurir depuis quelques années dans beaucoup de villes de France, en fait, des luttes qu'on considère comme des luttes urbaines, c'est-à-dire qu'elles se déroulent dans la ville et elles ont pour but de transformer la ville par et pour les habitants, pour ceux qui y vivent, et donc ça pouvait bien sûr être sur la question du logement, bien sûr être sur la question des transports et de la mobilité, mais d'être aussi sur la question de la nature en ville. Après, c'est sur la question de quelle capacité on a à vivre dans des lieux qui ne soient pas des lieux marchands, qu'il faille payer un loyer ou devenir propriétaire, mais quelles sont les différentes façons de pouvoir être en ville en évitant un peu la logique marchande. Bon, voilà, ces luttes, elles sont très diverses, le squat, et donc voilà, nous on voyait ces luttes-là émerger, elles sont là depuis longtemps, mais il y en a certaines qui se construisaient, et à contrario, on voit que la question du logement et de la ville, en fait, elle est complètement absente des discours, des débats, elle est pas posée politiquement, elle est très minoritaire, alors que ça nous semble être voilà, une question fondamentale, parce que c'est la vie quotidienne de milliers de citadins, et que aujourd'hui elle n'est pas réfléchie. Et alors l'idée qu'on donne un peu, c'est de dire, on pense beaucoup à la question du travail, à la question du salaire, qui est déterminante, mais en fait on pense pas que à côté de ça, les loyers augmentent considérablement, et donc on a beaucoup de luttes et beaucoup d'enjeux sur la question de quel est l'argent qu'on peut récupérer, et il faut le faire parce que c'est au centre de la lutte des classes d'aller récupérer une partie de la plus-value qui est produite dans le cadre du travail, mais en même temps, si c'est pour aller la redonner à des propriétaires privés ou publics, on se dit qu'il y a quand même un problème, et donc il faut remettre cette question notamment du logement, mais voilà, aussi des transports, parce que tout est lié, au centre du débat public. Et donc ce livre-là vient tenter de mettre sa petite pierre pour participer au fait de remettre la question du logement et la question de l'urbain au centre du débat, sur la base de présentations de luttes qui sont déjà effectives, déjà présentes en fait dans les villes.
0: En même temps, tu dis recentrer un peu le débat, en tout cas en reparler. Ce qui est un peu différent aussi, je trouve, c'est que quand on en parle aussi, justement, quand le gouvernement, quand les médias en parlent, c'est surtout d'en parler d'une manière peut-être différente aussi. Parce que quand on voit le gouvernement qui résume souvent la question de la ville, la politique de la ville, il faut intervenir dans les quartiers, il faut faire ci, déjà ils disent pas vraiment ce qu'ils font. Et en plus, quand ils le font, ça a quand même des répercussions assez conséquentes. Donc je pense que peut-être c'est aussi ça, c'est repolitiser, c'est aussi peut-être en parler différemment et imposer aussi un cadrage qui est peut-être un peu différent de celui qui a cours aujourd'hui, quoi.
1: Ouais, complètement. C'est d'essayer de remettre aussi, en fait, les dernières, au niveau du gouvernement, en fait, de remettre en ordre un peu les dernières mesures qui ont été prises, qui sont des attaques un peu sans précédent, hein, sur les questions du logement social, sur les questions de l'hébergement, où on voit qu'il y a, voilà, il y a une volonté de détricoter, en fait, tout ce qui avait pu être construit depuis lors. Et il y a aussi, effectivement, une volonté d'en parler autrement, parce que la question du logement, c'est une question qui est très compliquée à aborder parce qu'elle est très technique. Il y a énormément d'institutions différentes, privées, publiques, qui interviennent, les préfectures, les collectivités locales, les mairies, les communautés de communes, les lamelles. Voilà, les bailleurs sociaux, et puis il y a tous les propriétaires, les grands propriétaires privés, les investisseurs, mais aussi les petits propriétaires. Et donc, en fait, on est dans un champ qui est très compliqué à essayer d'y voir juste un peu plus clair. Et donc il y a ça. Et donc là, par exemple, dans le bouquin, il y a entre les chapitres, il y a des petits intercalaires comme ça qui reviennent un peu sur la manière dont fonctionne un peu la ville néolibérale d'aujourd'hui, la ville capitaliste actuellement, en essayant justement de rendre un peu plus simple, en fait, la capacité de comprendre, en fait, comment fonctionne la ville et comment elle s'organise. Parce que il y a effectivement énormément de choses, mais en fait, si on revient au fond du problème, c'est assez facile de comprendre. On a juste une volonté d'adaptation de la ville aux nouvelles logiques du capitalisme actuel. Et cette adaptation, elle se fait par des gens qui en tirent immédiatement profit financier, les acteurs privés du logement, et par les pouvoirs publics qui organisent la ville pour que ça soit de plus en plus fluide, pour que ce soit un espace de plus en plus propice aux investissements et à l'organisation du monde tel qu'il est, quoi.
0: Et en lisant l'ouvrage, je me suis demandé comment réussir à faire tenir l'interview en moins d'une heure, tant l'ouvrage est quand même ambitieux. Et donc je te propose de réduire un peu. Et je te propose de discuter béton, asphalte et donc lutte urbaine. On a déjà un peu parlé. Hein. Et j'avais une première question aussi là-dessus. C'est, tu l'as un peu abordé aussi. C'est quand on regarde la ville, donc c'est les habitants qui la vivent. Mais quelle place en fait ont les habitants et habitantes aujourd'hui pour la construire, pour l'aménager, pour l'adapter ? T'en parlais aussi avant. C'est quoi les marges en fait de manœuvre actuelles pour les habitants dans le contexte actuel ? On parlera peut-être après de qu'est-ce qu'on pourrait faire aussi, hein, mais actuellement, qu'est-ce qu'ils peuvent faire en fait ?
1: Bah actuellement, la capacité à transformer la ville de la part des habitants est très très mince, pour le dire de manière assez large. À mon sens, c'est dans la mobilisation contre des transformations de la ville que la capacité à modifier cette ville est la plus importante, parce que en fait, si on regarde tout ce qu'on appelle, enfin tout ce qu'il y a autour de la question de la démocratie participative et de la participation des habitants au projet urbain, on se rend compte que en réalité les habitants n'ont pas leur mot à dire. C'est-à-dire que il y a des grands plans qui sont élaborés à l'échelle locale et qui définissent l'attribution des espaces à certaines habitations, activités, voilà, et que ça se décide dans une opacité complète en fait. Notamment au sein des communautés de communes. Ensuite, il y a des pseudo-participations qui se mettent en place à une échelle plus infracommunale, sur des quartiers ou sur des secteurs précis. Mais encore une fois, en fait, pour que l'argent arrive et qu'on puisse mettre en place ces projets urbains-là, il faut déjà que le projet soit ficelé avec tout un tas de critères. Ces critères-là ne sont pas à discuter avec les habitants, en fait. C'est des critères qui sont déjà actés, qui sont validés par les agences qui financent et par les collectivités locales. Et donc, en réalité, hein, les habitants sont chargés de discuter, voilà, de ce qu'on se dit, quoi, de la largeur des trottoirs et des inclinaisons de toit qu'il y a sur les bâtiments. Mais le fond du fond, c'est-à-dire... qu'est-ce qu'on veut y implanter, avec quel objectif et pourquoi, comment, ça, les habitants ne sont pas invités, en tout cas, à prendre part à ces décisions de fond. Et donc, la manière, à mon avis, qu'ils ont la plus forte d'intervenir dans les modalités de décision sur la transformation des villes, c'est en menant des actions collectives, en engageant des rapports de force avec les institutions ou les acteurs qui portent les projets. Et là, en fait, c'est là qu'il y a des possibilités, en fait, de vraiment forcer à réouvrir les débats sur quelle ville on veut, quel quartier on veut, et pourquoi ça ici et pas là, et quels sont les besoins de la population.
0: Mais justement, là, il y a un exemple tout trouvé, donc c'est quelque chose que tu suis aussi, donc du côté de Roubaix, avec l'Almagar, et en tout cas, en termes de projet, c'est un exemple assez typique sur la rénovation urbaine. Ça, par contre, là où c'est un peu différent aussi, qu'on ne retrouve pas, parce que des projets en rue, c'est pas ce qui manque, mais là, on a une vraie mobilisation aussi des habitants et habitantes de l'Alma, et plus généralement de Roubaix aussi. Est-ce que tu peux revenir un peu, justement, en exemplifiant tout ce que tu viens de dire, tu vois, comment ce projet, un peu, il s'est construit sans les habitants, et quelle réponse, en fait, il y a eu de leur part, quoi.
1: Ouais. Donc, il faut savoir que ce qu'on appelle l'ANRU, donc Agence Nationale de Rénovation Urbaine, donc qui est une agence qui existe depuis 20 ans, là, l'anniversaire, c'est en ce moment, là, en février. Peut-être on en reparlera. Il y a une mobilisation qui s'organise le 7 février à Paris pour marquer le coup. Donc, l'ANRU est créée il y a 20 ans avec des fonds très très important, c'est-à-dire des millions et des millions d'euros qui sont investis dans cette agence-là pour transformer les quartiers populaires des grandes villes françaises et plus largement les quartiers populaires. Et donc c'est en gros l'une des plus grosses transformations qu'on a pu avoir ces 20 ou 30 dernières années, c'est-à-dire quasiment toutes les grandes villes et une très grande partie des villes moyennes ont été concernées à un moment donné avec un projet en rue. Et en fait, l'Agence nationale de rénovation urbaine, l'un de ses objectifs, c'était aussi de refaire partir le secteur du BTP et donc demander, et demande jusqu'à aujourd'hui encore, aux collectivités locales qui voudraient se faire subventionner des projets dans leur quartier, de démolir des logements. Et donc, la question, c'était, on ne discute pas le fait de démolir. Et donc, ça a démoli des dizaines, centaines de milliers de logements en France ces dernières années. Et donc là, c'est le cas typique de ce que je disais tout à l'heure sur la place des habitants. C'est-à-dire qu'une collectivité locale qui voulait avoir un financement de l'ANRU était obligée d'inscrire la question des démolitions comme préalable, avant toute discussion et avant toute participation des habitants. Donc ça, c'est quand même un sujet qui est très, qui est très fort. Et donc, on en a eu beaucoup. Donc moi, j'habite à Lille, je parle de la métropole lilloise, mais donc depuis 20 ans, on a eu beaucoup de projets qui sont venus s'installer dans différents quartiers, à Lille-Sud, à Fives, à Roubaix, bien sûr, à M, à la Lyon-Drie. Et donc, il y a eu beaucoup de projets de démolition des différents quartiers, sur lesquels nous, avec l'APU de Fives et avec l'APU du Vieux-Lille, on a essayé de venir en soutien de mobilisation habitants qui ne voulaient pas partir, parce qu'en fait, de la démolition entraîne une dispersion des habitants et ça, voilà, on leur a encore une fois pas demandé. Et donc voilà, beaucoup de démolitions qui ont eu lieu ces dernières années, et là, depuis un an et demi, effectivement, gros projet de démolition du quartier de l'Almagar à Roubaix, qui est un quartier un peu particulier parce que c'est le quartier qui a vu naître le premier atelier populaire d'urbanisme en France au milieu des années 70, et un quartier dans lequel les habitants s'étaient déjà opposés à la démolition de leur quartier et avaient réussi à gagner une reconstruction du quartier suivant leur volonté, leurs intérêts. Et donc en fait, le quartier qui est démoli aujourd'hui, c'est celui qui a été construit par les habitants, les architectes et l'APU dans les années 70. Donc voilà, il y a quelque chose de...
0: Très symbolique aussi, vouloir enterrer peut-être par les pouvoirs publics aussi ce quartier et ce qui a été construit aussi par les habitants.
1: Exactement, c'est une manière d'enterrer cette lutte-là, de nier en fait toute l'histoire sociale et l'histoire des luttes de ce quartier. Et donc voilà, ça, symboliquement, ça en fait, historiquement, ça en fait un quartier important. Et puis comme tu le disais, c'est mis en route, il y a 2 ans, un collectif d'habitants qui est assez incroyable parce qu'il regroupe une partie de la population qui d'habitude n'est pas la partie la plus impliquée dans ces questions-là. Et donc là, notamment les jeunes, en fait, du quartier, qui ne comprenaient pas, qui ont pas entendu parler de la question de la participation des habitants sur leur quartier. Et pour cause, une grande partie de la concertation, elle a été réalisée en visioconférence pendant des moments de confinement avec une participation mais ridicule des habitants. Et donc en fait, personne n'était au courant de ce projet de démolition.
0: C'est quoi la communication? C'est quoi? Ça passait par internet, des petites affiches un peu partout, mais sans réelle volonté d'inclure les gens dans ces espaces que sont les visios.
1: Exactement, c'est ça, exactement. Et de toute façon, ça a même été reconnu. Donc, il y a une réunion réglementaire qui est encore disponible aujourd'hui sur le site de la ville de Roubaix en visio, qui est la réunion un peu réglementaire. Et elle s'entame, cette réunion, autour d'une très grande question, c'est de savoir pourquoi il n'y a aucun habitant qui n'est présent à la réunion. Et donc, il y a une justification des élus qui dit oui, mais on est allé mettre des petits mots dans les boîtes aux lettres. Il faut voir l'état des boîtes aux lettres dans les logements à l'Allemagne. Il n'y a plus de boîtes aux lettres, elles sont complètement éclatées. Mais bon, il pleuvait, il neigeait, donc on n'a pas pu tout faire, machin. Donc ils le reconnaissent eux-mêmes qu'en gros, il y a, strictement très peu de choses. En tout cas, il y a très très peu de choses qui ont été faites pour mobiliser les habitants. Et donc personne n'était au courant. Et puis, Donc ça, ça a été une première source de colère pour ces habitants. Et puis après, ils se sont rendus compte de l'envergure du projet, quoi. C'est-à-dire démolir près de 500 logements sur des bâtiments qui sont structurellement dans un état de, dans un bon état. Alors après, il y a eu des très gros problèmes d'entretien de la, de la part des bailleurs sociaux, donc LMH et 3F, qui depuis des années ont stoppé l'entretien et la gestion courante en fait, des logements. Et donc, on aboutit à des logements qui sont dans des états des fois assez dégradés, des parties communes qui ne sont pas du tout entretenues. Voilà, on a un abandon de ce quartier qui est une chose un peu... régulière chez les bailleurs, c'est-à-dire dès qu'ils prévoient de raser un immeuble, ils arrêtent d'entretenir l'immeuble. Comme ça, eux, ça leur coûte moins d'argent parce que de toute façon, ces bâtiments sont amenés à être démolis. Et en plus, ça permet aussi de faire comprendre de manière insidieuse aux gens qu'il s'agit de déguerpir maintenant et qu'on va vous faire des offres de logement et regarder le quartier dans quel état il est. Ça sert à rien de rester ici, il faut partir et il faut s'en aller. Donc c'est, voilà, ça c'est une vraie tactique de la part des bailleurs de jouer sur l'usure des habitants qui voudraient rester en dégradant le quartier et en faisant en sorte qu'ils partent d'eux-mêmes, quoi. Et donc, ils comprenaient pas, en fait, la démolition de ces logements-là, qui étaient en potentiel bon état. Ils comprenaient pas les arguments économiques et sociaux, ou alors économiques, ils les comprenaient que trop bien. C'est-à-dire que l'ALMA, dans la vision de la mairie, c'est un quartier mal famé, qu'il s'agit de faire déguerpir, parce qu'à côté, s'est installé une pépinière d'entreprise, de nouvelles universités, un nouveau tram qui va arriver à quelque part, et qu'aujourd'hui, à cet espace-là, à ce terrain-là, on veut donner d'autres attributions, et on veut le donner à d'autres personnes, quoi. Et ça, les gens l'ont quand même très bien compris.
2: Ouais, et puis là, ça, t'en parlais aussi, c'était un peu sur les effets que ça a aussi, c'est cette question de la dispersion que ça peut entraîner. Et je mets ça en lien avec ce que vous développez un peu dans le bouquin, c'est sur cette question finalement qui n'est jamais prise en compte par les pouvoirs publics, je pense quasiment jamais peut-être, c'est le droit d'habiter en fait, c'est le droit de choisir où les gens voudraient rester, vivre aussi. Ça c'est peut-être revenir un peu là-dessus, je pense que dans cette lutte ça doit être assez marquant, mais c'est le cas aussi dans d'autres projets, peut-être même de plus petites ampleurs, hein. C'est juste... droit de vivre, d'habiter là où on le souhaite. Ouais,
1: ouais, exactement. Et donc ça, on pourrait dire que c'est une partie de ce qu'on pourrait appeler le droit à la ville, après Henri Lefebvre. C'est-à-dire que c'est pas juste un droit à être dans la ville, mais un droit à décider de là où on veut être, à décider de ce qu'il faut implanter, à décider de, plus largement de comment la ville doit être organisée. Et oui, ça complètement, en fait. Mais nous, on l'a vu au fur et à mesure des combats qu'on a pu mener un peu ces 10 dernières années. C'est-à-dire qu'il y avait certaines personnes qui, dans le cadre des projets en rue qui étaient mis en place actuellement, étaient pour la deuxième, voire la troisième fois déplacés par des projets urbains. C'est-à-dire, on a habité dans un premier quartier dans les années 60, on s'est fait... On a dû partir de ce quartier-là parce que le quartier a été démoli. Aujourd'hui, on se retrouve... on a retrouvé une maison. Aujourd'hui, on se retrouve à de nouveau devoir déménager. Et donc, c'est ça. C'est qu'on a des parcours résidentiels où les gens se font bouger. Et donc, on a clairement, en fait, une classe politique, des intérêts économiques qui déplacent les gens sur le territoire contre leur gré, sans leur demander leur avis, au fur et à mesure de l'évolution du territoire. Et donc là, on voit bien qu'en fait, il y a des gens qui décident de la manière dont la ville s'organise et d'autres qui le subissent complètement. Et puis après... à l'intérieur de ces quartiers-là, il y a aussi, donc c'est souvent des quartiers dans lesquels il y a aussi des difficultés qu'il faut pas nier, c'est-à-dire qu'on n'est pas en train de dire c'est tout rose, tout beau. Il peut y avoir de la violence, il y a souvent beaucoup de pauvreté qui entraîne beaucoup de difficultés, mais il y a aussi en fait une très forte solidarité et entraide entre les personnes. C'est-à-dire que quand on a du mal à finir les fins de mois, et ben on peut effectivement se donner des coups de main, se prêter des matériaux, se filer à manger. Enfin, il y a plein de choses qui se nouent à l'intérieur de ces quartiers-là, et ce que ces projets viennent faire, c'est faire exploser toutes ces solidarités de voisinage, tous ces coups de main entre membres de la famille, toute cette organisation un peu informelle là, qui permettait de tenir aussi. Et donc on voit, et ça a été le cas dans d'autres projets, on voit des gens, notamment par exemple des personnes âgées, qui quand elles sont déracinées de territoires dans lesquels elles avaient toutes leurs habitudes et tous leurs contacts, sont complètement isolées et se mettent à dépérir très fort, quoi.
2: Et justement, ce livre aussi, là, donc Tenir la ville, c'est aussi une ressource pour savoir comment résister, comment lutter, avec des exemples aussi de comment ça a pu se mener sur d'autres territoires, sur d'autres formes de projets aussi. Hein. Et justement, la petite question, c'est est-ce qu'il y a des choses qui marchent, qui permettent de l'emporter face au pouvoir public, que ce soit pour un projet en rue ou un projet de démolition, projet de transformation d'un quartier d'une ampleur conséquente ou non, hein, mais qu'est-ce qui marche en fait ?
1: Donc oui, l'ambition de ce livre, c'était vraiment celle-là, c'est-à-dire se transmettre des expériences de mobilisation et se dire que déjà ça existe, qu'il y en a d'autres qui l'ont mis en place et d'essayer de voir aussi un peu... Effectivement, qu'est-ce qui peut nous faire gagner, qu'est-ce qui peut nous faire perdre, et alors sans que ce soit un outil très didactique, il n'y a pas de texte qui vous diront un faut faire ça, deux faut faire ça, trois faut faire ça, parce que je pense qu'en fait c'est quand même sensiblement différent d'un territoire à l'autre, mais en tout cas de se filer un peu des conseils ou en tout cas des idées, voilà, relater des expériences qui puissent permettre de faire ça. Alors sur comment faire, on a un chapitre par exemple qui revient sur la question du droit et de la justice, parce que effectivement c'est un notamment sur les questions de logement, quand on est délogé, quand on est mis hors de son logement, c'est une des premières modalités de défense en fait, et donc je vais pas rentrer dans les détails, ça peut être un peu technique, mais les situations sont assez différentes suivant qu'on soit un locataire, un squatteur, j'en parle pas, mais un locataire, un propriétaire occupant, et là il y a différentes choses à saisir et à faire valoir. Après, on se rend compte qu'aussi la capacité à avoir une parole publique qui porte dans l'espace public, et donc notamment aussi relayée par des médias ou locaux ou nationaux ou indépendants ou plus mainstream, en tout cas cette question-là en fait de la capacité à porter sa parole, elle est importante. Et puis après, peut-être ce qui compte aussi peut-être le plus, c'est l'ancrage à l'intérieur d'un quartier. Et c'est la capacité à nouer des liens entre toutes les personnes qui habitent ce quartier-là pour avoir une force sur le terrain, en fait. Et que cette force-là, elle est bien souvent déterminante par rapport à des institutions qui arrivent souvent de l'extérieur. Qui viennent à certains moments, des bailleurs sociaux qui nous ont, voilà, les bailleurs n'habitent pas là, les institutions elles n'habitent pas dans ces quartiers, et donc ceux qui les connaissent mieux ont quand même aussi des capacités de mobilisation et de réussite qui sont d'autant plus importantes, quoi. Et donc voilà, il n'y a pas que ça, mais moi j'ai souvent l'habitude de résumer par ce triptyque-là, justice, média, terrain.
2: Et aussi, il y a une formule que vous utilisez dans le livre, et je voulais que tu reviennes là-dessus.

0: un peu qui puisse voilà symboliser un peu tout ça. Et donc c'est embrasser l'urbain. Et peut-être aussi parce que ça vient peut-être à contre-courant de certains de certaines stratégies qui sont élaborées ces dernières années, qui consistaient à dire qu'il fallait quitter la ville parce que la ville c'était un espace voilà aux mains des dominants, des puissants, c'était l'espace du capitalisme, et que si on voulait retrouver des marges de manœuvre, si on voulait retrouver une possibilité de résistance, ça devait se faire des campagnes de l'extérieur des villes pour pouvoir ravoir des marges de manœuvre et remettre en place des vraies dynamiques de résistance. Si nous on dit embrasser l'urbain, c'est aussi pour dire bah non, c'est à l'intérieur des villes qu'il faut être, parce que de un, tout le monde n'a pas la capacité de pouvoir s'extraire des villes et de se mettre en dehors et de continuer à vivre. Et donc, une très grande partie de ceux qui subissent de plein fouet le système économique et la ville capitaliste sont en ville. Et donc, il faut rester aux côtés de ces gens-là parce qu'il faut lutter avec eux. Et puis, parce qu'il y a des capacités de résister en ville, parce qu'il y a des choses incroyables qui continuent à s'y passer. Dans les interstices, ou assez peu de manière très déclarée, mais il y a encore plein de choses qui se nouent dans les solidarités urbaines entre les différentes personnes. Et donc, ne quittons pas les villes, restons en ville, mais organisons la résistance à partir de là, quoi.
1: Donc embrasser plutôt qu'embraser.
0: Voilà, ça peut être embrasé aussi. Si, des fois, il faut embraser pour
1: pour l'embrasser. Et juste, peut-être parce que j'ai beaucoup axé autour de l'urbain, de la ville. Mais ce livre, c'est beaucoup d'autres choses. Et si ça te va, tu peux peut-être, je te laisse une petite carte blanche pour présenter le reste qu'on n'a pas abordé dans cette interview, que tu auras envie de mettre en avant aussi.
0: Peut-être discuter d'un autre chapitre. Je vais rester sur ceux que je connais le mieux et sur lesquels j'ai fait, mais un autre chapitre, c'est... et parce qu'à mon avis, c'est une des réponses à pourquoi, ce que je disais tout au début de l'interview, pourquoi il y a aussi peu de politisation de la question du logement et de la question urbaine, c'est que, en fait, on a eu historiquement, pendant tout le XXe siècle, des associations telles que la Confédération Nationale du Logement, la CNL, la CLCV, toutes des sigles un peu étranges, mais qui pourront dire des choses aux personnes qui habitent dans les logements sociaux, parce que c'est les associations de défense des locataires et de représentation des locataires qui sont très présentes, notamment au sein des conseils d'administration des bailleurs sociaux. Et donc il y a un texte un peu qui vient réinterroger leur position, on va dire comme ça, en montrant que les mouvements des locataires au début du XXe siècle, c'était des mouvements assez offensifs, qui était porté dans une idéologie, on va dire, anarchiste, anarcho-syndicaliste, qui allait vers les actions au rapport de force avec les institutions, actions coup de poing, pour essayer de faire valoir la cause des locataires, et de faire avancer et d'obliger les politiques à mettre en place des lois pour les locataires, pour le droit au logement. Et il me semble que ces dernières années, c'est sur la fin du XXe siècle, en fait, ces associations là se sont un peu institutionnalisées, normalisées, et qu'aujourd'hui elles sont en perte de vitesse, et que ça explique beaucoup, à mon avis, de la capacité à politiser la question du logement. C'est-à-dire, comme ces associations là étaient celles qui portaient fort, notamment dans les années 60-70, qui mobilisaient très fort dans les luttes urbaines dans ces années là aujourd'hui elles sont en perte de vitesse, et donc on a beaucoup plus de mal, on n'a plus les organisations qui nous permettaient de faire ça. Et donc se pose la question, à mon sens, aujourd'hui, d'une nécessité de réinvention de ces associations-là, ou, à défaut, de leur dépassement par d'autres associations. Et c'est ça qu'on voit quand même aussi apparaître de plus en plus, et c'est ça c'est les mobilisations qui sont au cœur de ce bouquin-là. C'est-à-dire que c'est souvent des mobilisations autonomes, de collectifs locaux, qui ne sont pas rattachés à des fédérations, des instances nationales, mais qui se mobilisent parce que les associations de droit au logement ou de représentants des locataires, en tout cas, ne le font plus ou n'arrivent plus à le faire. Et donc voilà, il y a un enjeu à recréer les organisations qui vont nous permettre de mener ces combats, que je pense que c'est très important que ça se fasse au niveau local,

0: quartier par quartier, mais qu'on a peut-être aussi un intérêt à réfléchir à quels sont nos nouveaux modes d'organisation et comment on fait en sorte que les différentes luttes continuent à se donner, se donnent des forces en fait entre elles et sachent s'allier. Alors de quelle manière, voilà, c'est pas à moi d'y répondre là maintenant, mais qu'elles puissent s'allier pour se donner de la force, pour avoir aussi une capacité de parole à l'échelle nationale, par exemple, quoi. Et donc là, il y a des initiatives qui se mettent en route un peu dans ce sens-là. Il y a un appel des locataires qui a rassemblé plusieurs associations là, qui demandent la baisse des charges et la baisse des loyers dans une situation qui est clairement catastrophique. Là, on va vers le mois de mars qui signera la fin de la trêve hivernale. On a très très peur sur la question des expulsions locatives. Mais il y a aussi, là on en parlait, de l'Agence Nationale de Rénovation Urbaine, l'ANRU, qui fête ses 20 ans en février. Et il y a un appel le 7 février à se rejoindre devant les locaux de l'ANRU à Pantin le matin et ensuite à une réunion publique à la Bourse du Travail de Paris l'après-midi qui est lancée par plein de collectifs locaux de toute la France. Et donc là, il y a des volontés un peu d'unification et d'organisation commune. Et donc voilà, c'est vers ça qu'il faut aller aujourd'hui pour récupérer de la force et de la voix sur cette question des logements et de l'urbain, quoi.
1: Merci beaucoup Antonio Delfini donc d'avoir accepté l'interview.
0: Et merci à vous.
1: Et pour rappel, est paru en novembre dernier. Le 17 novembre, donc Tenir la ville, donc aux éditions des ETEC, donc qui est toujours disponible en librairie.
0: Dans toutes les bonnes librairies.
1: Ciao.
0: Merci.
1: Vous venez d'entendre l'interview d'Antonio Delfini, membre du collectif Asphalte et co-auteur de l'ouvrage Tenir la ville. Je vous propose maintenant une pause musicale. Nous allons écouter Isha et le chant des cigales.

0: Vous venez d'écouter Isha et sa chanson Le Chant des Cigales. Pour la suite de cette émission, nous allons à Roubaix pour entendre Ali Rani, éducateur spécialisé, militant associatif et politique. Il est né et a grandi au Pile, un quartier populaire de Roubaix transformé dès 2014 par les pouvoirs publics. Dans cette interview, vous entendrez donc Ali Rani nous raconter le Pile dans lequel il a grandi et vécu et les transformations que le quartier a subies.
1: Et là, je vais te montrer ce qui reste du Pile. En face, là, de toi, il y avait une usine qui s'appelait la teinturerie du Pile, qui a été rasée. Et on s'est battu pour en faire un parc. Et c'est devenu un parc. Parce que figure-toi, comme c'était pas assez dense, ils avaient envie de construire du logement social. C'est ce qu'ils ont fait là. Et nous... Ah ouais, ils ont mis ça interdit dans la rue. Et tu vois, je découvre ça, ça fait... C'est rien, Eski. Là, c'est un... Donc, tout ça, c'est le quartier du Pile. La maison que je t'ai montrée au Chénet, elle est juste derrière. Mon pâté de maison où je faisais le tour, c'est celui-là. La rue Casimir Perrier. Oula.
0: Ali Rani, 52 ans. Éducateur spécialisé, militant associatif et politique.
1: Tu vois toutes ces maisons à ta gauche? Elles doivent être rasées. Le pâté de maison qui est là sur ta gauche, il doit sauter.
2: Dans combien de temps là? C'est quoi? C'est un projet en cours?
1: C'est un projet en cours, mais c'est pas quand. C'est comme l'histoire de la mobilisation de la table de quartier qu'on a eue. Les gens ont découvert ça par voie de courrier ou d'autres, par voie de presse ou d'autres au téléphone arabe. Et tu vois le genre de quartier que c'était? Moi je sortais là, je courais là, hop, et on arrive à notre terrasse.
0: Il est né et a grandi au Pile, un quartier populaire de Roubaix, transformé dès 2014 par la rénovation urbaine.
1: Tout le pâté qui est là, à ta gauche, là, où je t'ai montré, là, il doit être rasé normalement.
0: Au cœur du Pile, épisode 1. Démolition, reconstruction.
1: C'est un quartier très vivant, en fait. C'est un quartier vivant avec population principalement ouvrière. Et beaucoup de populations issues de l'immigration aussi. De toutes les immigrations. Espagnoles, polonaises, portugaises, algériennes, grecques. C'était un véritable melting pot, entre guillemets. On le retrouve à l'école, au quartier, au club de foot, à la JOC, enfin partout, quoi. Tu vois à peu près les baraques, tu vois, c'est à peu près ça, des semi-flamands de... Alors, la particularité, c'est que les gens ici, c'était propriétaires. Mon père, en sortant, on se achète la maison. Et tous les gens qui sont ici, c'est des petites baraques qui retapent. Tu vois, ici, c'était une rue, il y avait une usine avec des maisons, ça a été rasé. Et donc, t'es chez toi. Et la maison, c'est souvent le fruit d'une vie de labeur, tu vois. Pour un ouvrier, avoir son chez-soi, c'était son principal capital. C'est ça, d'être proprio. Et arrive la question de la rénovation urbaine, et là t'as pas affaire à des gens qui vivent dans des HLM mais dans des maisons. Là c'est la fameuse maison du projet où on s'est retrouvé à mener la bataille avec la table de quartier, mais je t'en parlerai après. Et là ça, tout ce qui est sol trottoir vient d'être refait hein, il y a 3 mois. Et là c'est toutes des maisons qui ont été rasées, avec une courée qui était là, qui a été rasée. Là, il y a encore une courée, je crois, qui est active. Les maisons ont été retapées, tu vois. Ça, c'est des maisons qui ont été retapées, mais elles sont vides. Vides. Là, il y a un bout de courée, tu vois. Le cours des jeux qui sont là-dedans. Ça, c'était notre bureau tabac, le flash où on venait pointer le tiercé de nos vieux. Ici, c'était une rue hyper commerçante, la rue Juliette. Il y avait une boulangerie, il y avait un truc de couturière, Elva Nicolas. Et là, il y a 15 jours, 3 semaines, ils ont tout rasé, là. Là, ils ont rasé les deux parties, là. Et la première partie qu'ils ont rasée, c'est là où tu vois le mur, là, c'était là où il y avait l'association du quartier, la Énergie, qui a été très, très, très vite rasée au vu de la contestation. Donc, tu vois un peu le théâtre de désolation, là. C'est que des maisons, que des maisons. Et ça va continuer, là, tu vois, ça donne ça, tu vois. On est dans la rue Mange, et là, on va passer dans la rue Marie-Busine. Là, ils viennent de refaire la route. Et là, c'était la maison... La crèche, Il y avait quoi ? Il y avait le centre de santé. Tout ça a été rasé. Là, en face, c'était une ancienne usine. Il y a une partie qui a été reconvertie, là, tu vois, le dôme, là, de la mosquée. Donc là, tout ça, là, c'est une mosquée. Derrière. Et ça, c'est des maisons qui sont à peu près encore potables. Mais t'as des... Là, il y avait une super baraque ici. Ils l'ont rasée, je sais pas pourquoi. Tu regardes, cette maison, elle est pas dégueulasse, si on me dit. Eh ben, je sais pas, les gens, s'ils sont encore dedans, celle-là ou oui, celle-là, non. Et puis des fois, une maison sur deux, c'est... Regarde à ta droite, là. Cette maison-là, elle est condamnée. Et ça va donner ça sur toute une rue. Ça, c'est la rue Marie-Busine, la rue Jules Guedes. Je vais te montrer un bout. Puis là, quand tu arrives au bout de la rue à gauche, tu tournes, tu as la condition publique. Ça, c'est ça qu'ils veulent faire. C'est ça qu'ils appellent leur trouée, tu vois. Tu passes d'une rue à l'autre... Là, il y avait un garage, des maisons, tout a été rasé. Et je ne sais pas ce qu'ils ont reconstruit. Je ne sais pas s'ils vont reconstruire quelque chose d'ailleurs.
2: Là, tu me dis beaucoup ça depuis tout à l'heure, si tu ne sais pas ce qui va se passer.
1: Parce qu'on n'a pas d'infos, et que la pseudo-concertation qui est une obligation dans le cadre de l'ANRU, bah, ils se sont assis dessus. Et quand bien même il y avait de la concertation, les gens... Hein... Là, c'est la pire des rues, la rue Jules Guedes. Regarde les maisons là qui sont rasées, une sur deux. Là, ils ont fait une trouée, là.
2: Chaque fois là,
1: bah ouais, peut-être pas, c'est ça le drame. On sait pas tout, on ne dit pas tout, donc c'est un peu tristouné dans un quartier qui était hyper vivant. Ils l'ont flingué. Voilà, je t'ai fait un peu le cœur du quartier là. Je vais te montrer encore une rue ou deux, puis notre fameuse place du Pile. Par exemple, la rue de C, là, c'est une catastrophe. Alors, ça, on s'interdit maintenant. Ok. Mon terrain de jeu, c'était là-bas, et puis à côté de l'usine, quand ils l'ont rasé. Et le samedi après-midi, là où on va aller, il y avait un grand marché qui est toujours là d'ailleurs. Le marché du Pile. Avec le club de foot qui était là-bas, les bistrots, les commerces. Les... Quand je te dis les commerces, il y avait magasins de couture, comme des librairies, comme des... Il fallait acheter quelque chose, on était... Il y avait tout ce qu'il fallait dans le quartier. Il n'y avait quasiment plus rien, tu vois. Là, c'est le centre social qui a cramé pendant les émeutes, là. En partie, c'est celui-là. C'est là où j'ai commencé ma carrière d'animateur il y a 30 ans, dans ce centre social-là. Et là, ils sont en train de refaire la route. Ah ouais, faut que je te montre quand même notre église. Là où on a trouvé refuge, asile politique, chez mon ami Gérard, le curé, qui nous a offert l'hospitalité, et, je vais dire le gîte et le couvert, non, mais quand on s'est fait virer de la maison du projet, on a trouvé refuge, voilà, à l'église Saint-Rédempteur, qui se trouve là, dans la salle paroissiale. C'est d'ailleurs là que je vais venir présenter mon bouquin le 20 février. Notre caserne des pompiers, dont nous sommes très fiers. Et avant cette caserne des pompiers, c'était une usine abandonnée, c'était notre terrain de jeu préféré. Et là, c'est la caserne des pompiers de Roubaix. Et c'est le bâtiment là que je t'ai montré tout à l'heure où il y avait la forêt, là, c'est ça. Et notre fameux parc où on a passé nos journées et nos après-midi à courir. Oula ! Là, c'était des commerces sur le coin là où c'était rasé, c'était un commerce. Là en face, c'est un commerce. Là, c'est un commerce.
2: Et là, c'est juste des briques au sol. En
1: fait. Et, ouais. Et là où on va stationner, c'était le local de l'association qui a été rasé lui dès qu'on était en bataille. C'est un ancien local de la ville qui était là, le 301 rue Jules Guedes, qui a été rasé dès qu'on a été installé par l'hôtel de ville. Dans la maison de projet, quand on a lancé la table de quartier. Voilà, voilà. Pour le tour du quartier.

Vous venez d'entendre l'interview d'Ali Rani qui nous parlait de son quartier du Pil à Roubaix. La deuxième partie de cette interview est à écouter sur notre site micro-rebelle.fr. Et c'est là-dessus que cette émission se termine. J'espère que vous avez apprécié, que vous avez appris certaines choses. Si vous avez pris cette émission en cours de route, si vous souhaitez la partager avec un proche, une connaissance ou encore réécouter les deux interviews diffusées, elles sont disponibles sur notre site micro-rebelle.fr. Et pour rappel, cette émission, Prendre la ville, est diffusée chaque semaine sur Micro-Rebelle. De fait, on se retrouve la semaine prochaine, même heure, même endroit, sur la 99.6 FM. Aussi, si vous avez des réactions à ce que vous avez entendu, si vous souhaitez partager un témoignage, si vous avez envie qu'on traite d'un sujet en particulier, vous pouvez nous contacter par mail via l'adresse redaction@micro-rebelle.fr. On se quitte là-dessus, ou presque, parce qu'on va se quitter en musique. On écoute H, Jeune Crack, et son morceau Kabul Kitchen. À très vite sur Micro-Rebelle, 99.6 FM.

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Pauline, j'ai bien eu votre email. J'avoue, il m'a un peu surpris. On ne m'écrit pas de choses pareilles. Et puis surtout,

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0: Simon et John forment le duo Hobo Trippin'. C'est dans le cadre de la 12e édition du chez Wamfest, festival de musique en milieu rural entre Arras, Lens et Douai, à Noyelles-sous-Bellonne, que ces musiciens des Hauts-de-France ont défendu leur répertoire post-folk. Simon revient sur la naissance de cette aventure musicale qui sent bon les grands espaces américains.
1: Elle se crée il y a longtemps maintenant. Elle se crée de manière un peu impromptue. On se retrouvait dans des ateliers comme ça. Et Simon a fait un concert, devait faire un concert solo. Il n'avait pas envie de le faire tout seul. Et donc il m'a invité. On a fait un peu de musique improvisée à partir de plutôt musique traditionnelle irlandaise, écossaise, voilà, que Simon affectionne particulièrement. Et après, à la suite de ce concert-là, ça s'est tellement bien passé qu'on a voulu faire un groupe. Et on a vite dérivé plutôt sur la musique américaine. Ça marchait mieux à deux.
0: Un amour commun ?
1: Plus ou moins, et puis ça fonctionnait mieux, en fait, à deux, en fait, entre la musique traditionnelle américaine et la musique traditionnelle irlandaise, il y a plein de ponts, c'est très similaire, c'est très proche, en fait.
0: Pourquoi c'est l'histoire de la migration irlandaise vers les États-Unis, justement, qui ont amené cette musique avec eux, mais qui a été peut-être réadaptée à l'époque?
1: Peut-être, je vous avoue que je suis pas trop historien, mais c'est vrai que dans les harmonies, dans les constructions de morceaux, dans les instruments, dans tout ça, il y a vraiment énormément de similarités, de points communs, et en fait c'est très proche musicalement parlant. Et à deux ça marchait mieux, en fait, cette musique traditionnelle américaine.
0: Et c'est forcément en anglais que ça se passe?
1: Oui. Ouais. Je vais faire court.
2: Pas le choix.
0: Non, mais pourquoi? Ce serait trahir l'esprit ou
1: En fait, déjà, quand nous, on reprenait à notre sauce, en retravaillant les musiques traditionnelles américaines, forcément, on ne voulait pas les retraduire en français. On voulait les reprendre, quoi. Mmh. Et puis après, quand on s'est mis à composer, on était vraiment dans l'idée de la folk, un peu ouverte avec nos affluences de chacun, d'où l'idée de dire qu'on fait de la post-folk. Mais c'est vrai que on est resté dans cette idée. Alors c'est plus Simon qui écrit, peut-être que lui aura des explications plus détaillées.
3: C'est-à-dire que nous on est quand même américanisé depuis longtemps, en fait. Donc ce qu'on entend surtout depuis qu'on est tout petit, c'est de la musique anglaise. La musique française de qualité, surtout dans ces styles-là, ça existe peu. Alors c'est pas qu'on pourrait pas le faire, mais c'est plus une continuité systémique, quoi, tu vois. La question s'est pas posée. On pourrait défendre du français, c'est vrai, ça pourrait être intéressant. Mais il y a aussi d'autres choses, c'est-à-dire que, tu vois, la chanson, enfin la langue anglaise, elle est plus mélodieuse, en fait. Elle est moins assurée. Le français, c'est très dur d'écrire parce qu'en fait, tu tombes vite dans les clichés. Quand tu fais de la mélodie, tu tombes vite dans des clichés de mots, en fait. Et puis, il y a un autre truc aussi, c'est que les concepts anglais, tu vois, quand tu dis « I love you », tu dis pas « je t'aime ». C'est pas la même chose. Parce que déjà, le son, c'est pas le même. Ouais. Et culturellement, quand tu dis « I love you », tu dis pas « je t'aime », tu vois. Tu pourrais dire « I like you ». Nous, on pourrait dire « je t'adore ». En fait, toutes ces choses-là, tu vois, l'anglais, il est narratif. Tu vois, on peut dire « I drink a cup of coffee » et le mettre dans une chanson, ça marcherait. Le placer dans une chanson française, ça il faudrait le dire autrement,
1: c'est
3: tu vois.
1: Un peu rude, ouais.
0: Vous êtes nourri de cette musique là-bas sur place. Vous êtes allé déjà à la rencontre des musiciens américains in situ.
1: Non. Non, vraiment c'est plus culturel. On a beaucoup écouté, on a beaucoup regardé de choses, de films aussi. Il y a pas forcément que la musique. Enfin, toute cette culture-là, elle passe aussi par le visuel. Tous les deux, on aime beaucoup l'esthétique, le visuel, donc ça passe aussi par tout ça. Mais c'est vrai que ni toi ni moi, on a fait ce pèlerinage encore.
0: Ça semblerait vraiment à ça?
1: Non, je disais ça avec des guillemets, mais c'est vrai que vu ce qu'on joue depuis des années, si on fait le voyage à deux, il y aurait un peu ça.
3: Il y a là-dedans ici, il y a le fantasme, c'est-à-dire qu'en fait, nous, ce qu'on écoute de la musique country quand on est français, c'est parce que, tu vois, moi j'avais un pote, Saint-Gomain Everett, qui m'expliquait que chez lui il est américain, c'est un batteur français, il m'expliquait que chez lui, c'est plutôt connoté raciste, en fait. Alors, en fait, dans l'histoire de la country, pas forcément, en réalité. Mais n'empêche que lui, il l'a vécu comme ça. Parce que, pareil, dans son système à lui, ce qu'on appelle la musique de redneck, en fait, tout simplement, c'était plutôt connoté raciste. Nous, on est français, donc en fait, on n'a pas ce recul-là, on n'a pas cette... moi, j'ai jamais écouté de la country en me disant ça, tu vois. De la même façon que j'écoute pas du rockabilly en me disant c'est tous des fachos, tu vois.
1: Et puis aussi, nous, en tant que français, ce qu'on appelle country, c'est pas forcément ce que les Américains appellent country. C'est-à-dire que quand il y a des prix Country Awards ou tout ça, quand nous on regarde avec notre prisme français ou européen, je pense que c'est pareil, on est là, oui, c'est pas du tout l'image qu'on en a, c'est-à-dire c'est de la pop, des fois, faut être honnête, c'est un peu de la soupe, hein, il y a quand même des trucs, c'est très très grand public, on va dire, s'il y a des choses pas ultra recherchées, on n'a pas, ils mettent pas le même, la même chose derrière ce mot-là, quoi.
3: Surtout aujourd'hui, hein. Aujourd'hui, la musique country américaine, elle est vachement virile, en fait. Tu sais, c'est des grosses voix, des grosses chemises, tout ça, alors qu'à la base, pas tellement, quoi, tu vois, c'est plutôt des pécores, tout simplement, qui jouent de la guitare, quoi. Ouais.
0: Cette musique, justement, il y a une partie de votre public qui la découvre. Vous êtes en perpétuelle découverte par un public où il y a des gens qui disent « Ah, mais c'est ça, j'ai jamais écouté ce genre de musique-là et je commence à comprendre comment ça peut sonner, ce que ça véhicule comme émotion, comme rythme. » Là, après, on parlera de la forme que vous prenez sur place où on a le batteur qui guitariste simultané, hein, carrément. pourquoi c'était trop compliqué que de faire de l'harmonica avec la guitare et tant qu'à faire, on y va avec la batterie.
1: On a fait aussi un peu de... on a eu des chansons un peu avec harmonica. Là, là, on en a moins, mais on l'a eu aussi, on a fait les deux. C'est-à-dire, on avait batterie basse, guitare harmonica et chant. Donc, là, pour le coup, à deux, ça a toujours bien marché. Mais on a voulu essayer d'ouvrir un peu le spectre musical. Pas que ça soit trop lisse ou qu'on fasse toujours la même chose. Et pour ça, l'idée d'avoir plus d'instruments, ah, c'est génial, ça ouvre des perspectives, on peut avoir de la batterie, on peut avoir de la basse, on peut avoir des percussions, des chœurs, de la guitare, du chant, etc. Et donc du coup, si on voulait rester à deux, il a fallu faire un peu en orchestre, quoi, des fois.
0: Ouais. Bon,
1: ça fait pas mal de temps qu'on fait ça et ça tourne bien comme ça, c'est chouette.
0: Il y a un plaisir dans cette performance.
1: C'est pas forcément l'idée de la performance technique. La technique, honnêtement, je m'en fous. Par contre, ça ouvre des possibilités musicales. C'est-à-dire qu'à un moment, je vais pouvoir faire de la basse et dire « Oui, mais ce serait bien qu'il y ait de la percu. » Eh ben pas de souci, on va en remettre en plus. « Oui, mais ce serait bien qu'il y ait des chœurs. » Eh ben pas de problème, on en remet en plus. En fait, c'est plus que musicalement, on peut aller plus loin. Plus que l'idée d'une performance, en fait.
0: Le jour où des tas d'instruments permettent de multiplier, justement, par le recours à la technique, les instruments, ce serait pas raccord avec l'authenticité que vous recherchez dans votre musique ? Que de lancer des loops.
1: La question s'est posée. Et nous, on a fait le choix de dire, pour l'instant, on est fermé à rien. À l'avenir, on verra bien. Mais pour l'instant, on a fait le choix de dire, on voudrait tout jouer live, quoi.

0: C'était Hobo Tripping Landscape. Simon et John étaient donc à l'affiche du festival Shewamfest, festival de musique en milieu rural dans un village de 300 habitants, Noyelles-sous-Bellonne, un cadre idéal pour ces deux artistes. John.
1: Moi, je crois beaucoup au fait de pouvoir en fait avoir des petits lieux, plusieurs petits lieux. Et je sais pas pour lancer la pierre à chaque aponc, hein, mais tu vois le fait de décider d'arrêter tout court, je trouve ça dommage parce qu'en fait quand t'as les moyens de pouvoir dire bah venez nous les grands groupes, on va essayer d'imposer une autre vision de la production musicale. Et donc par exemple on va jouer dans les petites salles partout en France et on va essayer de vraiment gérer un truc je sais pas au niveau de la com, je sais pas comment on pourrait faire hein, c'est tout ça c'est purement théorique, mais de se dire venez nous voir parce qu'on va on va venir chez vous. Donc venez pas de Marseille pour venir à Arras, on va venir chez vous, on va jouer et en fait on va faire plus de concerts et vous pourrez nous voir quand même dans des bonnes conditions parce que dans les salles il y a des systèmes de fous quoi. Moi c'est un peu ce que je défends maintenant aujourd'hui, c'est de me dire les Zénith, bon bah pourquoi pas, mais finalement ce qui est génial c'est de pouvoir faire des trucs qui ont du sens.
0: Et on arrive à suffisamment développer son projet, à en vivre même si on n'accède pas aux Zénith et aux grandes salles.
1: Bien sûr, après c'est des choix. Moi je suis musicien, j'interviens dans des projets sociaux. Ça a du sens, tu vois. Tu vois, la musique traditionnelle à la base, on chante pour des cérémonies, on chante pour des mariages, des enterrements, des fêtes du village ou que sais-je, tu vois. Et en fait, la place du musicien, je pense qu'elle a été complètement oubliée par ce professionnalisme qu'on s'obstine à avoir, tu vois. Et en fait, on perd notre place nous en tant que tel. Donc en fait la retrouver dans ce genre d'endroit c'est merveilleux et oui je pense qu'en fait il y a un coup à jouer pour des gars comme nous de recréer du lien du plus petit en fait avec les gens et oui je pense qu'on peut en vivre.
2: Quand on fait du local comme ça, un truc à échelle humaine, il y a aussi l'idée que la rentabilité elle est autre, c'est super dur de toute façon pour tous les festivals, les salles. Là tu parlais tout à l'heure des Zéniths, mais alors t'imagines la promotion, ça coûte une blinde à louer, les places sont très chères, on est serré, enfin tu vois c'est toujours plus pour plus pour plus pour plus. Au final si on comment dire ça, redimensionne tout, les objectifs sont pas les mêmes non plus.
0: On vous retrouve sur les plateformes au bout de spin.
2: Tout à fait.
0: C'est important également, ça, la promo.
2: Oui.
0: Il faut la faire.
2: Oui. C'est ce que tu dis. Il faut la faire.
0: Ouais.
2: On a du mal. On n'est pas très doué là-dessus. Mais oui, oui. On nous retrouve sur les plateformes, sur les réseaux sociaux. On privilégie un peu, enfin, pas on privilégie, mais on aime bien YouTube. On essaye de mettre quand même des lives pas mal, des trucs qu'on nous voit jouer. Alors, on retrouve notre EP et tout ça, mais on essaye d'alimenter un peu YouTube avec des lives et tout. On trouve que bah, c'est sympa de voir aussi les choses.
0: C'était Hobo Tripping, duo de post-folk des Hauts-de-France. Simon et John répondaient aux questions d'Hervé Dujardin pour Radio Scarpe Sensé.
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0: Henrik Terrin est désormais le directeur de l'atelier lyrique de Tourcoing, une structure et un lieu chargé d'histoire, qu'il s'est approprié au fil de ses expériences bien avant sa récente prise de direction.
1: Exactement. Alors, je travaille à la programmation déjà depuis 2020, mais maintenant j'en ai en effet l'entière responsabilité artistique depuis cette année.
0: Donc déjà au départ, vous aviez l'idée de comment l'atelier lyrique se projetait dans le temps, et maintenant vous confirmez peut-être vos choix non exprimés en revendiquant des saisons.
1: Exactement, et puis aussi peut-être avec une fidélité un peu plus assumée avec certains ensembles avec qui on construit les saisons de manière collaborative.
0: Voilà, donc on a beaucoup connu l'atelier lyrique de Tourcoing du temps de Jean-Claude Malgoire. Évidemment, il a posé des fondations, on va dire, de cette maison. Qu'est-ce qui reste de son héritage et comment maintenant cette programmation évolue vers le futur?
1: Alors, Jean-Claude Malgoire était vraiment un précurseur en France, puisque c'est le créateur du premier ensemble indépendant, donc du premier ensemble non permanent en France, la Grande Écurie et la Chambre du Roi, qui a fait tout un travail de redécouverte de répertoire, de création aussi contemporaine, de rejouer aussi certaines œuvres sur instruments d'époque. Et donc, on perpétue cet héritage majeur dans l'histoire de la musique française et européenne, hein, puisque Jean-Claude a vraiment été un des grands précurseurs de l'interprétation historiquement informée, en élargissant à d'autres ensembles, on va dire à ses héritiers, tous ses petits-enfants, j'ai envie de dire. La Grande Écurie était le premier, mais maintenant, aujourd'hui, en France, il y a à peu près 150 ensembles indépendants. Et donc, l'idée, c'est de mettre ces ensembles au cœur de la programmation, comme des héritiers de ce que Jean-Claude Malgoire a initié à Tourcoing.
0: Donc, est-ce qu'on peut dire que lui, il avait créé une sorte de répertoire et que ce répertoire évolue avec, bien sûr, vos initiatives?
1: Alors, il a créé plutôt un modèle de comment faire de la musique. Et aujourd'hui, il y a beaucoup plus d'ensembles qui ressemblent à ce modèle, mais qui ont leur personnalité, selon les directeurs artistiques, selon les projets. Mais c'est ce modèle de, à la fois la prise de risque, la recherche musicologique, aller chercher des raretés, aller chercher des instruments d'époque, trouver de nouvelles partitions. C'est vraiment ce côté redécouvreur qu'on va montrer à Tourcoing.
0: On peut dire que vous avez eu aussi une âme d'archéologue?
1: Alors moi, un peu moins que les artistes, mais je m'intéresse quand même à leur travail. Oui, moi je suis toujours très heureux de découvrir, c'était le cas la semaine dernière encore, de redécouvrir des œuvres qui n'ont pas été jouées depuis 2 siècles. Personnellement, je trouve ça très émouvant. C'est un peu comme si on découvrait un tableau inconnu d'un grand maître vénitien ou d'un grand maître flamand et que vous le découvriez pour la première fois. Ben, c'est un peu ce qu'on fait en musique et c'est quelque chose de très émouvant, personnellement, je trouve, et que le public aussi apprécie, puisque voilà, c'est comme découvrir un chef-d'œuvre en temps réel.
0: Alors des œuvres, bien sûr, en redécouverte, mais aussi des instruments originaux que certains musiciens aiment aller rechercher et travailler d'une certaine manière.
1: C'est ça, donc la redécouverte d'œuvres peut aussi s'accompagner et s'accompagne très souvent d'une recherche musicologique sur les partitions, donc la façon d'interpréter la musique, mais aussi sur l'organologie, donc les instruments qu'on utilise. Et les ensembles vont chercher les instruments que les compositeurs avaient à leur disposition au moment où ils ont écrit les œuvres. C'est des instruments qui sont vraiment totalement différents de ce qu'on connaît aujourd'hui. Vous prenez un hautbois de 1650, ça n'a rien à voir avec un hautbois moderne. Le bois n'est pas le même, la perce n'est pas la même, le nombre de clés n'est pas la même, et donc le son n'est pas le même et les couleurs ne sont pas les mêmes. Et c'est vrai que c'est très intéressant de redécouvrir ces œuvres avec ces couleurs faites pour ces musiques.
0: Est-ce que dans votre réseau ou vos réseaux, peut-être les préciser, il y a cette volonté justement de retourner parfois aux sources des sons?
1: Ah oui, c'est un travail important qui est maintenant un écho européen et mondial. Hein. Maintenant, c'est ce travail d'interprétation historique, il a des échos même jusqu'en Asie, aux États, enfin même dans le monde entier, hein, au Chili, etc. Donc oui, c'est quelque chose maintenant qui s'est très développé, dont Jean-Claude a été un précurseur dans le monde, hein, vraiment. Donc ça, c'est vraiment quelque chose qui est né à Tourcoing et qui maintenant est devenu courant. Voilà, vous allez en Chine, vous avez même déjà en Chine des gens qui jouent maintenant sur un instrument historique. Et c'est vrai que c'est quand même aussi une spécialité française. grâce à Jean-Claude, je remets le point dessus, puisque ça fait depuis les années 50, 50-60 qu'on le fait. Donc on a vraiment acquis un savoir-faire très fort maintenant. Et là, il y a des pays, les autres pays d'Europe et l'Asie, ils s'y mettent depuis un peu moins longtemps. Mais c'est vrai que maintenant, on a un très grand savoir-faire en France sur ça, qui s'étend sur d'autres répertoires. Au départ, c'était plutôt sur la musique baroque. Maintenant, ça va aussi sur le répertoire romantique, sur le répertoire renaissance, sur le répertoire médiéval. Et c'est un travail à la fois infini et très intéressant. Je compare souvent les instruments aussi aux variétés de tomates. Vous avez la possibilité d'avoir, quand vous allez dans un supermarché, en général, les tomates, elles sont toutes rouges, rondes et pas très bonnes, objectivement. Si vous allez sur un marché, vous avez des variétés de tomates anciennes, elles ne sont pas forcément rouges, elles ne sont pas forcément rondes, mais alors elles ont un goût extraordinaire. Et bien les instruments d'époque, c'est un peu la même chose. C'est pas forcément, ça ne ressemble pas forcément à un hautbois moderne, mais la couleur et le son, c'est quelque chose de différent que vous allez après, si vous apprenez à l'apprécier, vous n'allez plus manger que ça.
0: La musique est universelle et circule partout dans le monde. Pour Henrik Terrin, l'atelier lyrique de Tourcoing est l'un des grands lieux français d'accueil d'orchestres reconnus à l'international.
1: Les ensembles indépendants qu'on programme à Tourcoing sont beaucoup programmés à l'international, ils ont une belle notoriété, et ils sont demandés justement pour cette spécificité d'archéologue et aussi de qualité interprétative. C'est des artistes merveilleux qui jouent ces œuvres avec un brio génial, et donc qui fait qu'ils sont très demandés à l'étranger.
0: Et en région, donc, quels seraient vos partenaires, je pense, partenaires orchestre, bien sûr?
1: Alors, on a nos 6 ensembles en résidence. Donc, on a Les Siècles, l'orchestre symphonique, qui est en résidence à l'atelier lyrique de Tourcoing. On a 3 ensembles de musique ancienne, l'ensemble Emiolia, la Grande Écurie et la Chambre du Roi, l'orchestre historique de Jean-Claude Malgoire, et l'ensemble Il Caravaggio, dirigé par Camille Delaforge. On a le chœur Aedes, qui est un magnifique ensemble vocal basé en région également, et la compagnie Miroirs étendus, qui est un ensemble spécialisé sur la création contemporaine.
0: Et donc vous, votre rôle, vous êtes presque le chef d'orchestre d'une saison où vous allez chercher des partenaires pour nourrir le public de choses originales souvent.
1: Oui, alors j'alimente aussi les artistes avec des idées ou des souhaits personnels. Alors c'est pas forcément des souhaits, mais c'est en tout cas j'émets des pistes d'intérêt que les artistes vont souvent suivre ou pas. Mais en tout cas, voilà, je leur suggère par moment d'aller chercher dans tel ou tel domaine. Et après, c'est un savant équilibre entre trouver un équilibre sur la saison entre la variété des répertoires, la variété des formats, pour que le public en effet ait une saison assez représentative du courant des ensembles indépendants. Dans les 6 ensembles que je vous ai cités, vous avez vu, on va quand même de la musique ancienne jusqu'à la musique contemporaine. C'est pour pas aussi être figé sur une seule époque et essayer d'avoir une variété de répertoires qui soit quand même représentative aussi de la musique dans toute son histoire.
0: Ces ensembles indépendants, on peut dire qu'ils ont une certaine forme d'énergie différente d'orchestres classiques, par exemple ?
1: Alors, ça dépend des orchestres, mais en tout cas, ce qui est sûr, c'est que les gens dans les ensembles indépendants, ils savent pourquoi ils viennent et ils sont contents d'être là, parce qu'ils ont le choix, ils ont la liberté d'aller d'un ensemble à l'autre. Donc, en tout cas, quand ils sont là, c'est qu'ils ont fait une démarche et qu'ils sont déjà convaincus du projet artistique qui est porté par l'ensemble, parce qu'ils sont là.
0: Et donc le lieu Atelier Lyrique de Tourcoing travaille avec d'autres partenaires, je parle de lieux d'accueil, qui peuvent permettre une tournée pour ces orchestres.
1: Tout à fait, donc on a un réseau très important au niveau national, avec des lieux comme à Paris le Théâtre des Champs-Élysées ou l'Opéra Comique, mais on travaille aussi avec tous les opéras en région, Rennes, Avignon, Reims, Bordeaux, Lyon, etc. Donc ça c'est vraiment quelque chose qui est très important, et on a aussi, on s'inscrit aussi dans un réseau international assez important avec des festivals prestigieux, pas mal de salles de concert en Belgique puisqu'on est frontalier, mais voilà, on est dans un réseau aussi qui est assez international.
0: Qu'est-ce qui vous étonne encore en termes de création musicale ?
1: Déjà, la création contemporaine, moi je suis toujours friand de découvrir de nouvelles œuvres composées aujourd'hui. C'est le cas, cette année on a créé une œuvre d'Otman Nouati, à qui on avait déjà commandé un opéra avec la coopérative. Moi je suis toujours très, très intrigué de réécouter les œuvres que je ne connais pas. Voilà. Et aussi les redécouvertes, c'était le cas avec l'Atelier de Gasparini, de revivre des œuvres qui n'ont pas été réécoutées depuis 3 siècles. C'est toujours très émouvant. Après, sur des œuvres du répertoire très connu, c'est toujours aussi très très intéressant d'écouter une interprétation d'un ensemble qui va avoir fait un travail extraordinaire sur l'interprétation, sur le phrasé, et de découvrir ce que l'ensemble a travaillé pendant, a cheminé pendant plusieurs années pour arriver à ce résultat. C'est aussi, je m'en lasse pas. Donc en fait, j'ai envie de vous dire à peu près tout ce qui, tout ce qu'on programme. Je suis toujours très heureux. Voilà, là, on vient de faire la Boréade avec Annotier Temporis. Ils se sont plongés dans les partitions, etc. Et c'est une œuvre qui reste connue, même si peu jouée de Rameau, mais c'est toujours un régal de la réécouter, interprétée par, avec cette vision.
0: Donc quand vous êtes convaincu, c'est plus facile par rapport au public d'être convaincant.
1: J'espère, en tout cas. Oui, c'est sûr que je suis passionné. Je trouve qu'on a une chance, enfin j'ai une chance extraordinaire de pouvoir programmer et vivre tous ces concerts et ces soirées d'opéra. Et c'est vrai que j'espère que pouvoir transmettre cette passion au plus grand nombre, au public mélomane, mais aussi aux enfants, aux néophytes, vraiment, et leur faire aimer toutes ces belles créations des œuvres de l'esprit.
0: Alors pour le public qui ne serait jamais venu à l'atelier lyrique de Tourcoing, peut-être qu'on pourrait présenter le lieu et donner quelques clés d'accès de la programmation pour qu'il puisse venir à un moment donné où d'un seul coup il va se dire « Ah, là, je reviendrai ».
1: Alors le lieu, alors on a différents lieux, mais le lieu principal, ça reste le théâtre municipal à Tourcoing, qui est un théâtre ouvrier, donc assez facile d'accès. C'est plutôt vraiment un opéra populaire. Donc il faut pas déjà avoir peur de venir, parce que c'est vraiment très, comment dire, très bon enfant. L'ambiance est plutôt très bon enfant. Le public est très sympathique. C'est vraiment un public de supporters pour les artistes. Donc il y a quand même une ambiance générale déjà qui est plutôt très sympa. Ensuite, moi j'aime bien aussi encourager les gens, quand ils connaissent rien à la musique classique, souvent de commencer par les œuvres les anciennes. En général, la musique ancienne, la musique baroque par exemple, elle évoque souvent des choses, parce que c'est souvent des danses, etc. Et c'est assez facile d'accès. Et après, plus vous avez d'habitude d'écouter de la musique, plus vous pouvez avancer dans le temps, jusqu'à la création contemporaine, puisque l'histoire de la musique, c'est ça aussi. Hein, c'est la musique n'a fait qu'évoluer dans le temps et s'enrichir de ce qu'il y avait précédemment. Donc c'est toujours intéressant de commencer par ce qu'il y a de plus ancien et d'aller progressivement dans le temps. Donc moi je dis toujours, commencer par Jean-Sébastien Bach, c'est un fondamental. Tous les jazzmen adorent. Enfin voilà, et en général, voilà, c'est quelque chose qui est super. Même par la musique Renaissance, et en général ça plaît beaucoup, c'est assez facile d'accès. Et après vous pouvez progresser. Et après, moi j'invite toujours aussi les gens à venir découvrir la création. Il y a toujours des belles surprises. Il y a des œuvres. Là, l'œuvre qu'on avait faite avec Othman Nouati, il y avait beaucoup de musique électro dedans et ça parlait beaucoup à un public jeune notamment qui avait fait ses références culturelles en tête. Et Othman, son langage musical parle énormément à la jeunesse. Donc il ne faut pas avoir peur de se dire « tiens, je vais tenter quelque chose que je ne connais pas ».
0: C'était Henrik Terrin, directeur de l'atelier lyrique de Tourcoing. La prochaine saison est présentée sur le site atelierlyriquedetourcoing.fr. C'était un sujet de René Lavergne de Radio Campus Lille.
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0: À Fresnes-sur-Escaut, près de Valenciennes, Les Agités du Mélange est un festival d'art et de musique organisé par l'association Capesco. Pour sa 11e édition, Nord Noir, Camini ou encore Tantadelle et la famille ont joué sur les scènes Driwa et Tandem. Dans la programmation régionale, un artiste valenciennois a pu défendre sa poésie, ses textes et ses airs de guitare, Sofiane, alias Barabbas. Il est le gagnant du tremplin du festival et il explique son rapport avec son instrument de prédilection.
1: Chez moi, chez elle.
2: C'est un peu comme ma femme. Des fois, je dors plus avec qu'avec ma compagne et je passe beaucoup plus de temps dans la journée parfois avec elle qu'avec n'importe qui.
0: Qu'est-ce que ça représente cette guitare? Parce que on entend, hein, et en préparant cette émission, c'est guitare-voix, simplement, et tu nous laisses bercer dans ta poésie, dans ta mélodie, dans ton univers. Qu'est-ce que ça représente pour toi, cette guitare?
2: Moi, j'adore chanter, mais si je viens et que juste je chante, ça va pas trop fonctionner.
0: Ah, ouais.
2: Alors, elle est à la fois un petit peu là comme un prétexte pour pouvoir jouer, mais aussi, c'est ce qui permet de lancer les paroles. Souvent, ce que je fais, c'est d'abord, je cherche la musique sur ma guitare. Et une fois que j'ai la musique entièrement construite, c'est là que découlent les paroles naturellement.
0: On peut t'entendre sur YouTube avec Soleil, Vieille, et notamment ses titres. Comment c'est venu, toi, cette passion de la musique?
2: Alors, de jouer la musique, c'est totalement par hasard. C'est j'ai une tante qui m'avait dit « Si t'as ton bac français, je te donne une guitare. » Sauf que je l'ai eu et j'en ai quasiment jamais joué. Et c'est il y a 4 ans, par hasard, 4-5 ans, avec mon frère, il avait acheté une guitare aussi. Et on avait joué un petit peu de la guitare ensemble. Puis après, il y a le travail, il y a les choses, etc. On a arrêté de jouer. Et il y a 2 ans, j'ai eu une séparation un peu difficile. Je me retrouvais tout seul avec ma guitare et aussi avec ma fille. Et dans ce moment-là, un peu difficile, j'ai repris ma guitare. C'est là que j'ai commencé à écrire des chansons. Et comme les gens, ils aimaient bien, autour de moi,

0: C'est-à-dire que quand je vais écrire un morceau, je vais vraiment faire que ça en boucle, en boucle, en boucle, en boucle, en boucle dans ma tête, jusqu'à ce que je sois vraiment content. Et après, je vais le répéter en boucle, en boucle, en boucle, jusqu'à ce que je sois vraiment content. Et ça peut prendre entre un jour et 2 mois. Ou au bout de 2 mois, genre, j'en peux plus dans ma tête, je suis en train de tourner à écrire les paroles.
1: Et ces chansons, elles viennent de toi, elles se nourrissent longtemps, ou alors t'as besoin tout de suite d'écrire et de chanter derrière?
0: Alors, ça va vraiment dépendre des chansons. Il y en a certaines qui demandent plus de mûrissement, d'autres qui viennent quasiment immédiatement. Il y en a une que je vais jouer tout à l'heure chez moi, chez elle. C'était la veille d'un concert et je me donne comme règle d'essayer de terminer une chanson avant chaque concert. Et donc là, je l'avais pas fait. Et donc, en un jour et une nuit, du coup, il fallait écrire la chanson, la faire. Et donc, elle est sortie comme ça. Mais sinon, c'est beaucoup. Je vais marcher. J'écris des chansons en marchant. J'écris très peu avec un stylo comme ça et une feuille. Et ça va se répéter, répéter, répéter, ce qui facilite l'apprentissage par cœur ensuite.
1: Donc, tu écris beaucoup des chansons avant les spectacles, avant les concerts.
0: Ouais, là, il y en a une que je vais
1: Ouais.
0: jouer ce soir, que
1: Ouais.
0: j'ai écrite, parce que je me
1: Hier?
0: suis... pas hier, que
1: Avant-hier.
0: j'ai terminé il y a peut-être 5 jours,
1: Ouais.
0: et que du coup, j'ai répété, répété, parce qu'il y avait une deadline, il y a un concert, donc il faut qu'il y ait une chanson.
1: Du coup, il y a une pression peut-être de dire, bon, il y a une deadline, mais d'un autre côté, c'est une pression qui sert aussi pour l'écriture, l'inspiration.
0: Alors moi, jusque-là, j'ai écrit peut-être une trentaine, 35 chansons, et ouais, c'est un gros rythme en
1: Ouais,
0: anglais.
1: quand même, hein, 30-35 chansons.
0: Et en fait, j'ai peur que si je m'arrête d'écrire des chansons, je sache plus écrire des chansons. Donc, bah, je me fixe comme deadline à chaque fois de travailler sur mon instrument, de travailler à faire des chansons, et quoi qu'il arrive, il faut qu'une chanson sorte.

0: d'hier. Ou bien peut-être un peu trop tôt.
1: Alors la majorité des chansons, elles viennent de moi, soit de par rapport à comment je me sens, des choses qui m'arrivent, des gens qui m'entourent, mais quelques-unes, elles ont rapport à rien, juste elles pop comme ça.
2: C'est quoi une chanson qui pop?
1: J'ai écrit que deux chansons, enfin trois. Trois chansons en anglais. Mais il y en a une où ça avait popé. C'est... J'avais essayé de travailler avec deux mecs que j'aime beaucoup, mais on travaille plus ensemble. Et à un moment, on voulait un truc qui punch, et j'étais lancé sur le truc. J'en ai pas la voix, mais j'aime beaucoup Queen, par exemple. J'aime Queen. Ouais, et du coup, ouais. Je voulais une chanson qui punch et qui claque. Et elle est sortie en deux jours, comme ça, où c'est venu tout seul. Et c'est une de mes préférées à jouer sur scène.
2: Et t'es resté sur du guitare-voix tout au long déjà de ton début de carrière?
1: Alors des fois, je travaille un petit peu au piano chez moi, parce que c'est plus facile avec les accords, c'est plus facile pour trouver les rythmes. Mais je suis clairement pas bon pianiste, et donc bah, je travaille surtout sur mes guitares. Et j'aimerais bien devenir meilleur guitariste pour faire de meilleurs trucs aussi.
2: Dans tes chansons, il y a un univers posé, il y a un univers... vraiment d'intimité, presque.
1: Alors, moi, j'aime bien concevoir les chansons comme tu dis, comme une main que je tends aux gens. Mmh. Et pour les amener, je veux juste que mes chansons, elles soient belles et qu'elles fassent du bien aux gens. Et là-dessus, mon premier test, c'est ma fille, c'est-à-dire c'est une enfant de 5 ans. C'est-à-dire que toutes les chansons sont d'abord validées par une enfant de 5
2: D'accord.
1: ans. Et si elle aime pas, c'est que je me dis que la chanson est mauvaise, en fait.
2: Ouais. Et chaque chanson, elle a quoi? Elle a une couleur, elle a une énergie, elle a un tempo, elle a une histoire pour toi?
1: C'est un petit peu ça. Comme quand on joue un accord, l'accord a une couleur. Et la suite d'accords aussi. Et la musique, pour moi, c'est aussi un moyen de raconter des choses sans les mots. Les mots, ils viennent accompagner. Pour moi, les deux, ils vont ensemble. Je ne peux pas séparer la chanson des paroles. Et même si je trouve que la chanson est mauvaise, je peux pas... Enfin, je m'interdis de retirer les paroles et d'écrire d'autres paroles. Les deux vont ensemble. Je suis allé au bout. Ok, la chanson n'est pas bonne. Tant pis. On passe à la suivante.
2: Tu as dit dans l'article de Val Explorer avec Xavier que tu étais bercé aussi avec ta famille par Brel, Aznavour, Manu Negra. C'est ça qui t'a inspiré aussi, cette chanson française?
1: Alors pour moi, le mieux, c'est d'écrire dans sa propre langue, parce qu'on ne joue pas de la musique pour soi, on joue de la musique pour être avec les gens, comme là, il y a un concert. Je vais jouer tout à l'heure. Je me dis que chaque personne qui vient, il faut qu'elle puisse sentir un truc dans le concert, qu'elle est importante au sens où elle a choisi de venir là, elle vient là, tous les gens ils sont importants, la musique c'est pour tout le monde, donc on écrit en français.

Et moi, sur l'écriture, je trouve que j'ai carrément pas le niveau des grands maîtres, comment dire, qui m'ont bercé pendant toute mon enfance, comme tu dis. Mais c'est important de conserver cette tradition de chanson française pour moi et d'essayer d'écrire.

0: La guitare-voix du chanteur-musicien Barabas au festival Les Agités du Mélange à Fresnes-sur-Escaut. Quelques minutes avant de monter sur scène, il revient sur le tremplin musical organisé à Vieux-Condé, dont il est le vainqueur pour la 11e édition.
1: Tu es parti.
2: Alors moi, j'étais terrifié parce que je suis arrivé au tremplin et je vois des groupes de rock, je vois des gens qui font un petit peu de métal, je vois des gens, ils sont des groupes à 5 personnes, ils ont des grosses formations. La chanteuse de Radioactive Bloody Lambs, elle avait une voix incroyable et j'ai fait, je vais me faire manger. Genre, je sais pas ce qui va se passer. Et c'est Loïc de l'ingé son qui me dit, calme-toi, détends-toi, c'est pas, fais tes balances, va faire un tour et tout va bien. Et donc, j'étais stressé, mais dès que j'ai commencé à jouer, il y a ce truc de oui, c'est intime. Genre, dès que je commence à jouer, bah, les gens ils sont avec moi, je suis avec les gens, et donc j'oublie totalement, je fais les chansons. Et quand je vois qu'ils sont contents, ça me donne encore plus d'énergie, et du coup, après, je suis encore plus dedans. Et c'est comme ça que je l'ai ressenti. Ouais.
3: Et envie d'écrire plus de chansons derrière.
2: Exactement.
3: Ouais.
2: Exactement.
3: Et quand on écrit plus d'une trentaine de chansons et qu'on va jouer un concert ici, il faut faire un choix aussi dans les chansons. Comment tu as envie de raconter tes chansons? Par quel ordre?
2: Je le conçois comme des montées et des descentes. C'est-à-dire que genre, on va quelque part, après on s'arrête, on va ailleurs, après on s'arrête, on fait monter un petit peu de tension, on redescend, et j'essaye de construire le set comme ça. Et aussi pour apprendre à se connaître, pour essayer de donner un petit peu à manger à tout le monde, pour, comme ça, même si quelqu'un arrive en cours de route ou part en cours de route, il a pris un petit morceau, comme ça, clac, clac, clac.
3: Et on prend des morceaux et on déguste Barabas. Justement, tu t'appelles Sofiane. Pourquoi Barabas?
2: C'est totalement fortuit. Ça,
3: ah oui.
2: Genre, c'est juste le nom. Il a. C'est vient de. Quand j'étais étudiant, je traînais pas mal à Amiens avec un pote. Et de fond, on prenait la guitare et on jouait, on chantait des chansons. Je jouais pas trop de guitare à l'époque, mais on chantait des chansons. Et le jour, ils aimaient bien, ils nous payaient des coups, c'était rigolo. Et des fois, on me demandait, bah, t'es qui? Parce que j'étais pas d'Amiens, je connaissais pas les gens, je suis le fils de mon père. Et à un moment, bah, ça fait, Barabas, ça fait le fils du père, bah, ouais. Le fils de mon père. Et puis, j'ai bien la sonorité de Barabas. Et ça s'est fixé comme ça, sans trop réfléchir.
3: Et c'est devenu ton nom de scène. Tu connaissais le festival, Les Agités du Mélange?
2: Alors moi, je suis valenciennois. Donc oui, je le connais depuis mal de temps. Genre, chaque année, genre, je vois, les affiches un petit peu popées partout, par-ci, par-là. Alors oui, je connais.
3: Et là, de dire que cette année, tu es dans la programmation.
2: Alors moi, je trouve ça incroyable.
3: Ouais.
2: C'est moi, l'idée de dire que je peux écrire des chansons, et il y a des gens qui aiment bien, après, je peux les jouer sur la scène, et je passe un bon moment avec tout le monde. C'est incroyable.
3: Souvent, le tremplin inauguré, donc la scène, c'était le samedi après-midi. Et là, le tremplin est dans la programmation, hein, entre les Fudozon et... Tante Adèle et la famille, rien que ça, de se dire, je suis entre deux groupes de la région.
2: Ah oui, moi j'y croyais pas. Hein.
3: Totalement rock. Et je pose ma voix comme ça, avec ma guitare-voix, je vais arriver comme ça, entre deux groupes festifs. On se dit, c'est un défi qu'on me donne.
2: C'est un petit peu ça, c'est genre, bonjour, c'est moi et ma guitare. Comment dire, juste avant, ils vont vous ambiancer un max, juste après aussi, et... Bon, je suis là.
3: Je suis là,
2: si vous aimez bien rester.
3: Ouais, ouais. Et c'est intéressant, la programmation est bien faite aussi parce que c'est les agités du mélange et agitation musicale, mais aussi agitation aussi dans le rythme aussi. Je ne sais pas, casse le rythme, mais en tout cas, on va sur un autre rythme. Voilà.
2: Ouais, j'espère qu'on passera une petite pause en douceur et,
3: voilà.
2: Et en s'amusant tous ensemble.
3: Voilà.
2: Et qu'on prendra tous plaisir.
3: Tu as vu la scène?
2: J'ai vu la scène, je suis allé écouter les écoles de musique,
3: ouais.
2: J'étais content, j'étais installé.
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0: Barabas sur la scène du festival Les Agités du Mélange à Fresnes-sur-Escaut près de Valenciennes. Découvrez son univers en vous rendant sur sa page Facebook Barabas, B-A-R-A-2-B-A-S. Ce reportage a été réalisé par Joris Nassens de Radio Club.
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1: 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Cette année, pour mon anniversaire, j'ai demandé à mon conjoint qu'on parte 4 jours en Italie sans les enfants. À Naples. Ça me semblait le comble du romantique. Le Vésuve, la vue sur Capri et les spaghettis alle vongole. Le premier matin, j'ai voulu vivre l'expérience cappuccino au comptoir avec de vrais Italiens du cru. Nous voilà donc partis en quête d'un petit coin napolitain bien typique, avec ruelle étroite, linge aux fenêtres, vieilles dames assises sur leur chaise à même le trottoir.
2: Non mais oh là, ça va ?
1: Et c'est là qu'elle a ressurgi.
2: Attends, t'as pas honte ? Qu'est-ce que tu cherches là au juste ? Un coin un peu cradin en fait, qui fasse bien populaire, c'est ça ?
1: Cette sale troll de petite voix dans ma tête.
2: Bah regarde là, il y a des poubelles explosées dans le caniveau, et même un chat mort. T'es contente ? Tu as trouvé ton Naples authentique ?
1: Elle m'énerve quand elle monte comme ça sur ses grands chevaux.
2: Tu veux des vrais mafieux de la Camorra aussi ? Non mais tu te crois où ?
1: Et donc, pour la faire taire, j'ai préféré renoncer à mon cappuccino hors des sentiers battus. Et on est parti avec le flot des touristes visiter Pompéi. Mais là non plus, elle n'était pas contente.
2: Eh ben bravo ! C'est pour ça que tu nous as explosé l'empreinte carbone ?
1: Quand on s'est retrouvé au milieu d'une colonne de retraités néerlandais fraîchement débarqués de leur bateau de croisière, ça l'a mise en éruption volcanique.
2: Non mais franchement ma vieille, c'est une honte de cautionner ça. On est en train de leur flinguer un site il y a 2000 ans. C'est le retour des invasions barbares là.
1: Voilà, j'ai senti que c'était surtout elle qui était en train de me gâcher mon petit séjour romantique. Et donc, à partir de là, j'ai décidé de m'enquiller mes spaghettis di mare et mes spritz au soleil couchant en faisant comme si je ne l'entendais plus. Et en me disant que les grosses questions qui tuent, je m'en occuperai en rentrant. Pourquoi on se sent toujours un peu mal en voyage, alors qu'on part pour se faire du bien, à la base, non ? D'où ça vient ? Qu'est-ce qu'il y a exactement derrière ce malaise ? Et est-ce qu'on peut voyager sans culpabiliser, sans se sentir ridicule, sans se faire arnaquer ? Parce qu'on va quand même pas renoncer au voyage, si ? Je sais pas, je voudrais comprendre.
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5: Vraiment, j'ai l'impression d'être seule au monde, là. Genre, c'est un sentiment que j'avais encore jamais ressenti. Je me rends compte de la réalité de la vie, ouais. Non, mais c'est trop beau, genre.
1: Une proposition de Delphine Saldel, réalisée par Samuel Hirsch et produite par Arte Radio. Épisode 42. Faut-il renoncer au voyage ? À peine débarquée de mon vol low cost, j'ai donc démarré mes recherches et je suis tombée sur un ouvrage avec un titre bien rentre-dedans qui m'a interpellée. Renoncer au voyage. Carrément, comme ça, au moins c'est clair, ça a tout de suite plu à ma petite voix. Sauf qu'en réalité, le propos de Juliette Maurice, l'autrice qui est philosophe, c'est moins de renoncer au voyage qu'aux clichés qu'on leur plaque dessus. Et là où j'ai été légèrement vexée, j'avoue, c'est que avec mon espèce de malaise permanent à me poser 20 000 questions sur Naples, qu'est-ce que je fous là, les ravages du surtourisme, la Disneylandisation des quartiers pittoresques, eh ben j'étais en plein dans un gros cliché. Puisque pour Juliette Maurice, le propre du touriste, eh ben c'est de mépriser le tourisme.
6: En fait, le mépris antitouristique, pourquoi il est si profond ? Parce qu'au fond, il cache une espèce de haine de soi intériorisée. C'est-à-dire que je veux échapper à cette condition, je ne veux pas être un touriste. Et vous avez peut-être remarqué que parfois, on tombe sur un touriste qui sociologiquement nous ressemble et qui, par exemple, est un touriste français, et on le déteste encore plus. Donc c'est bien que dans le mépris anti-touristique, il y a une haine de soi. Parce que d'un coup, on se trouve devant un miroir. On ne veut pas être celui-là, on ne veut pas lui ressembler, on ne veut pas être affublé de la même casquette alors qu'il fait chaud, des mêmes chaussures, je ne sais quoi. Et plus je refuse cette position inconfortable, cette image dégradante, plus je risque d'y correspondre.
1: Je trouve ça éclairant, la haine de soi comme angle pour comprendre les nœuds qu'on se fait à la tête quand on voyage. Et ce que Juliette Maurice explique de très intéressant, c'est que cette haine de soi existait bien avant qu'on s'entasse par milliers dans des vols EasyJet pour aller défoncer les pavés des ruelles de Venise avec nos valises à roulettes. On pourrait dire qu'elle existe quasiment depuis le début des voyages. Juliette Maurice, dans son livre, consacre tout un chapitre aux philosophes qui, dès les premières circumnavigations et les grandes découvertes du XVIe siècle,
7: Terre.
1: Considère qu'en gros, après Magellan et son tour du monde, le game est plié, on ne fera plus jamais de vrais voyages. Qu'est-ce que c'est le vrai voyage? Personne ne le sait exactement, à part un gros cliché qui nous embrouille la tête lui aussi.
6: On a effectivement, dans un coin de sa tête, dans un coin de la culture aussi, l'idée qu'il y a une authenticité, une vérité du voyage, comme ça, dans un ciel platonicien, on avait l'idée de voyage, avec une majuscule, et puis le touriste, ce serait vraiment une version dégradée. Une espèce de pauvre réalisation décevante, nécessairement ratée, du voyageur. Il y a une carapace de mythologie, en fait, qui s'est historiquement installée, peut-être un peu dangereuse, parce que... On pourrait peut-être se demander si celui qui se prend pour un grand voyageur aristocratique, moi je sais voyager, j'ai une espèce d'expertise, si on s'engouffre dans ces mécanismes de distinction, on peut aboutir à des conséquences qui sont peut-être pires que l'attitude un peu moutonnière du touriste lambda, quoi.
8: On te donne nos conseils pour visiter le vrai Bali loin du tourisme de masse.
9: Tout d'abord, évite Canggu, c'est la zone d'habitation des expats et il n'y a rien à visiter.
8: Si tu veux voir des rizières authentiques, ne te rends surtout pas à Tegalalang, mais plutôt à Jatiluwi. Tu seras seul dans des rizières classées au patrimoine mondial de l'UNESCO.
6: Le touriste, ce serait toujours un voyageur en troupeau, ne prendrait aucune décision par lui-même, serait incapable de voir d'ailleurs ce qui mérite d'être vu, et par ailleurs abîmerait parce qu'il est en troupeau encore plus les lieux par lesquels il passe, il y aurait plus de nuisances, alors que le voyageur solitaire, au contraire, échapperait à ce pouvoir de nuisance. Parce qu'il est seul, parce qu'il a l'impression... justement, de moins, par exemple, polluer, etc. Parce qu'il n'est pas en groupe.
10: Ici, j'oublie totalement qu'on est dans une destination super touristique. Dans ce village, il n'y a pas trop de touristes. Là, on est dans un mariage avec que des Balinais autour de nous. On n'a que des interactions avec des Balinais. J'ai l'impression qu'on a vraiment un accès privilégié.
6: Effectivement, d'un point de vue éthique, ça pose pas mal de problèmes parce que ce sera aux autres de commencer à agir, à réfléchir, à questionner ces pratiques. Ça rejoint un petit peu cette opposition entre le touriste, qui en fait est tout le monde et personne, hein, et puis le voyageur qui finalement essaye de passer entre les mailles du filet.
1: Toutes ces contorsions pour ne pas regarder en face ce qu'on fait vraiment quand on part en voyage, c'est précisément le sujet d'une jeune sociologue qui m'a beaucoup impressionnée. Elle s'appelle Juliette Roguet. En 2021, elle a soutenu sa thèse de sociologie sur le tourisme au Pérou. Pourquoi le Pérou? Parce qu'elle-même est partie là-bas en voyage avec une amie pour un échange universitaire entre la fac de sociologie de Lille, où elles étaient à l'époque en deuxième année de licence, et la faculté d'Arequipa, au sud du Pérou. Et ce qui donc est impressionnant dans la thèse de Juliette Roguet, c'est l'effort de réflexivité qu'elle arrive à produire sur ses propres comportements touristiques de jeune étudiante assoiffée de découvertes.
11: Pour nous, le Pérou... Ça représentait peut-être un monde en dehors de l'Occident, en dehors de la modernité, dans lequel on pourrait trouver des pratiques traditionnelle, mais avec une sorte d'idée de la tradition complètement fourre-tout, qui correspondait à des attentes de jeunes femmes progressistes, de gauche, un peu hippies, qui écoutent du reggae et qui ont envie de se découvrir en voyageant. Et en fait, on avait très peu d'images, vraiment, à part le Machu Picchu et quelques éléments qu'on avait regardés sur des sites internet avant de voyager, les montagnes, l'immensité des paysages. Mais à part ça, on était dans une naïveté radicale.
1: À partir de son aventure personnelle, qui est complètement dingue, vous allez voir, Juliette Roguet parvient à décortiquer ce qui se passe en chacun de nous quand on voyage. Comment on s'en mêle les pinceaux dans nos désirs de dépaysement, nos rêves de rencontres et d'altérité, et surtout, c'est ça qui m'a le plus remué, comment notre envie sincère de découvrir le monde peut paradoxalement produire de l'aveuglement et du malaise. Sympa.
11: En arrivant à Arequipa, déjà, on est frappé par un paysage absolument gigantesque, puisque la ville est entourée par 3 volcans de cartes postales. C'est-à-dire, on demanderait de dessiner un volcan, on dessinerait le Misti, et du coup, il y a le Chachani, le Misti et le Picchu Picchu qui sont à plus de 6000 mètres d'altitude. Tout le centre-ville est blanc, avec une architecture coloniale espagnole, avec un ciel bleu, avec un soleil ultra vif. Tous ces petits kiosques dans la rue, les emolientes, c'est des boissons. À l'époque, on s'imaginait que c'était un peu comme des potions magiques avec plein de plantes traditionnelles qui vendent au coin des rues. Les restaurants, les picanterias avec la musique, les grandes tablées, la danse, la fête. Voilà, c'était ça la vie à Arequipa quand on est arrivé.
1: Ce qui est particulier dans l'approche de Juliette Roguet, c'est qu'elle ne débarque pas au Pérou avec la naïveté classique d'une touriste de base. Quand elle arrive à Arequipa, elle a quand même déjà un regard bien affûté par ses études de sociologie. Et ça l'aide à ne pas se laisser berner comme la première des gringas. En tout cas, c'est ce qu'elle croit.
11: Alors à Arequipa, évidemment, il y avait quelques endroits qui étaient plutôt réservés aux blancs, aux gringos et aux gringas, qui mélangeaient des signes précolombiens, andins, amazoniens, anarchistes, beaucoup d'éléments de la culture reggae, de plein de cultures underground qui se mélangeaient, donc des grandes fresques très colorées. On écoutait beaucoup de punk, de reggae, de Manu Chao, et dans une ambiance ethnique au sens très large, en tout cas qui correspondait, nous, à nos attentes, j'imagine, mais qui en même temps était très familière. Ça mélangeait plein de choses, c'était de la musique qu'on connaissait, ponctuée évidemment d'histoires racontées par tous les gens qu'on croisait sur la mythologie andine, des histoires sur la Pachamama à n'en plus finir, évidemment sur Viracocha. Des histoires de mythes de la création, la terre mère, la terre nourricière, Pacha, Mama, ça veut dire terre mère. Divinité créatrice, et là-bas c'était une toute autre façon de considérer notre rapport au vivant, et c'est un élément qui est extrêmement présent dans toutes les pensées New Age, en tout cas c'est un élément qui a beaucoup voyagé. Tout cet ensemble de récits liés au Pérou et aux cultures péruviennes était toujours rendu accessible pour nous parce qu'elles étaient piquées d'éléments globalisés et de cultures qui nous étaient absolument familières.
1: Si Juliette Roguet a l'impression de percer à jour comme ça l'hybridation culturelle et d'être plutôt moins dupe que la moyenne, c'est aussi qu'avec sa copine de fac, elles sont installées sur place pour toute une année scolaire, et que donc, elles ont le temps, elles, de comprendre le pays en profondeur et de nouer de vrais liens avec les locaux.
11: Très rapidement, avec mon ami, on rencontre dans ces lieux de fête, puisqu'à Arequipa, donc comme dans tous les lieux touristiques au Pérou, on fait énormément la fête, et On se retrouve à traîner avec une équipe de gars extrêmement drôles, extrêmement cultivés, qui nous racontent toutes ces histoires sur la mythologie andine, qui nous emmènent dans les meilleurs restaurants, les plus discrets de Touarequipa, qui nous montrent des choses qu'on avait l'impression d'être les seuls touristes à pouvoir découvrir, les endroits les plus secrets, qu'ils connaissent très bien, parce qu'ils étaient tous plutôt guides touristiques, guides de haute montagne, ils faisaient de l'escalade, ou en tout cas dans des sports extrêmes. Ou aussi, ils nous emmènent dans des super fêtes parce que beaucoup d'entre eux étaient DJ, organisateurs de soirées, musiciens. Donc, avec toute cette équipe, on découvre un monde qui nous semble extraordinaire. Et ils me proposent d'aller, entre copains, faire un campement de plusieurs jours dans un endroit absolument sublime, faire une cérémonie d'ayahuasca dans le canyon du Colca.
1: Alors, si elle nous sort ça comme ça, l'air de rien, c'est que au Pérou, les décoctions de plantes hallucinogènes, comme l'ayahuasca, font complètement partie des expériences proposées aux touristes. Il y a aussi le San Pedro, je ne connaissais pas, c'est une boisson à base d'une variété de cactus qui contient carrément de la mescaline. Donc, il ne faut pas avoir peur de vomir l'entièreté de ses tripes et de voir apparaître le fantôme de son arrière-grand-mère en 3D. Mais il paraît que là-bas, c'est aussi banal une excursion pédestre sur les sentiers du Machu Picchu.
7: Ayahuasca. Derrière ce nom bizarre, une plante hallucinogène interdite en France. C'est pour cette raison qu'ils se rendent au Pérou où il est en vente libre. Pour goûter à cette plante qui fait voyager les âmes.
11: 80% des conversations entre les touristes traitent de ça. Est-ce que t'en as fait? Est-ce que t'en as pas fait? Qu'est-ce que ça t'a fait? Qu'est-ce que t'as découvert? Moi, j'y vais pour ça. C'est quelque chose, en tout cas dans le milieu dans lequel j'étais, qui prend une énorme place. Et il y a effectivement beaucoup de gens qui partent au Pérou pour se soigner, que ce soit des maladies plutôt liées à la santé mentale ou physique.
1: Voilà, dans sa thèse, Juliette Roguet appelle ça le tourisme chamanique. Elle ne m'a pas raconté si, dans sa cérémonie d'ayahuasca organisée avec ses copains péruviens, elle avait aperçu le serpent cosmique. Mais en tout cas, par la suite, est survenue une révélation qu'elle avait vraiment pas vu venir.
11: Quelques temps après cette aventure, cette cérémonie, ce moment extraordinaire qui nous lie tous, et Gonza, qui était donc l'un de mes amis, au détour d'une conversation, il me lâche à la façon certainement d'un aveu, en tout cas, il me fait confiance et il me dit « Non, mais moi, je suis Brichero. » Je dis « Ah bon, mais c'est quoi Brichero ?» Il me dit « Bah, je suis séducteur professionnel de touristes. » Je dis « Quoi ?» Il me dit « Bah oui, tu le savais pas, tous les potes, on est tous Brichero. » Alors moi, j'apprends déjà l'existence de ce terme. Donc il m'explique que Brichero, ça vient de l'anglais bridge, ça veut dire faire le pont entre le Pérou et l'Occident. Que c'est une pratique très répandue dans le milieu touristique de séduction des touristes étrangères occidentales en particulier pour gagner de l'argent en se faisant entretenir, en ayant des cadeaux, en se faisant payer des nuits d'hôtel, des restaurants, etc. Donc il m'explique tout un monde qui se déroulait sous mes yeux sans que je m'en rende compte. C'est-à-dire que c'est une pratique née dans les années fin 70, début 80 et qui initialement permettait aux hommes de sortir du pays puisque le Pérou était traversé par une grave crise économique dans les années 80-90. Et il me dit qu'il y a une expression très connue qui dit « Il y a trois façons d'aller en Europe, en bateau, en avion et en gringa. » Et que les gringas, donc ces touristes, étaient considérés comme la façon de sortir du pays et d'avoir une vie meilleure dans le pays d'origine de ces touristes. Donc il m'apprend que Lui et tous mes amis sont des bricheros. C'est pas leur métier principal, mais en tout cas, c'est comme une activité rémunératrice au même titre que leurs autres activités. Et que cette activité-là, qui était secrète à mes yeux, est très courante, construite, structurée, institutionnalisée, qui a des règles, qui a tout un ensemble de vocabulaire pour désigner les touristes. Hein. Presa, c'est proie. Pollo hervido, poulet bouilli. Enfin bon, il y a tout un ensemble de mots très liés au champ lexical de la viande qui doit être chassée, etc. Il y a toute une couche de ce que j'observais qui m'est apparue alors que je ne la voyais pas, puisque leur métier, le principal travail des bricheros, c'est de ne jamais montrer qu'ils sont en train de travailler. C'est un travail de l'intime, de performer la romance pour qu'elle soit vue et vécue par les touristes comme une véritable histoire d'amour, comme un hasard amoureux, comme une véritable rencontre. Donc cette pratique perdure en partie dans la mesure où elle reste invisible, notamment au regard des touristes.
1: Évidemment, quand Juliette Roguet a découvert que toute sociologue qu'elle croyait être, elle était passée totale à côté de ce phénomène qui se déroulait pourtant sous son nez, elle a décidé de se mettre au travail. Et pas qu'à moitié. Le bricherismo est carrément devenu le sujet de sa thèse, qui vient d'être publiée sous le titre « Jouir de l'exotisme ». Et donc, elle a mené toute une enquête pendant plusieurs années, de Cusco à Lima, en passant par Arequipa. Elle a recueilli des dizaines de témoignages sous forme de verbatim, qu'on va entendre en partie dans cet épisode. Tout ça pour essayer de comprendre les rouages souterrains de cette économie touristico-sexuelle et, plus largement, comment un truc aussi énorme peut passer à ce point sous les radars des touristes. Parce que, quand même, ce genre d'échange économico-sexuel entre touristes occidentaux et locaux, c'est déjà plutôt bien documenté. Par exemple en Haïti ou en République dominicaine, il y a même eu des films dessus, comme « Vers le Sud » de Laurent Cantet. Alors, pourquoi au Pérou, les touristes, elles, ne captent rien ?
11: Les touristes qui partent au Pérou, comme moi d'ailleurs dans un premier temps, n'ont pas du tout d'attente liée à l'érotisme. Elles souhaitent voir une sorte d'idée de l'authenticité andine, dans un sens extrêmement vague, de l'ethnique au sens très large. Les derniers Incas, en fait, c'est pour ça que les bricheros disent, nous, on est les derniers Incas, somos los últimos Incas, puisqu'ils vont donner à voir ce qu'elles attendent de voir, qui n'est pas du tout lié à l'érotisme, qui lui est à une ancestralité complètement fantasmée. Et le travail de ces bricheros, et une fois avoir fasciné les touristes avec cet exotisme, performer ce pachamamisme ou ce néo-indianisme, ils vont devoir faire naître un sentiment amoureux et puis un érotisme. Et une fois qu'elles sont fascinées et tombées amoureuses, il s'agit de les assaisonner, de sassonar, ça veut dire utiliser des stratégies pour pouvoir faire naître le don et circuler l'argent sans jamais sortir de l'apparence d'une romance de vacances.
6: Bercée par la soif d'explorer le monde, je suis arrivée avec mon ami à Cusco. Et nous sommes allés chez X, un ami d'amis péruviens qui faisait comme moi de l'escalade. Nous sommes partis tous les deux. Il m'a emmenée au Corazón de la Pachamama. On a emprunté des petits chemins de terre, déserts, où l'air était frais et où il faisait bon discuter. Mon espagnol était mauvais, alors X faisait tout pour qu'on puisse communiquer. Il parlait lentement. Il m'expliquait son histoire du monde, sa vision de la vie, sa connexion avec la nature. On est arrivé à un point clé qui restera à jamais gravé dans ma mémoire. El Templo de los Monos. Il m'a expliqué la signification de ce temple. Il me montrait les corps des animaux sculptés dans la pierre et tout prenait sens. Je me sentais privilégiée, aimée. Il était doux et attentionné. Il prenait soin de moi. À une distance toujours juste, ni trop près, ni trop loin, et ses mains baladeuses prenaient leur aise. Et là, le moment spécial est arrivé. Comme un rituel, une expérience qui t'embaume, qui ne ressemble à rien de ce que tu connais et dont tu ne sors pas indemne. On s'est assis en face des roches du temple qui formaient comme une cavité où se trouvait, enfouie à l'intérieur, une roche rouge qui qui dessinait la forme d'un cœur, El Corazón de la Pachamama. J'allais pouvoir embrasser le cœur de la terre-mère, là d'où je viens, lui dire mes secrets mais aussi mes peurs, mes doutes, et surtout lui donner mon amour et lui demander d'exaucer mes vœux.
11: Moi, j'ai passé le plus clair de mon temps à étudier les bricheros qu'on appelle les bricheros waiki. Donc waiki, ça veut dire frère d'un homme en quechua. Ce sont donc les bricheros qui vont performer le dernier inca attendu par les voyageuses. Cet exotisme pachamamiste, néo-indien, hybride, etc. Et ces waiki ont tous des métiers de façade, donc des ganchos, des crochets qu'ils utilisent pour hameçonner leur proie. Donc ils sont pour la plupart artisans, donc ils fabriquent des bijoux en métal, en macramé, avec des pierres semi-précieuses qui représentent tous les symboles de la culture andine et des cultures péruviennes au sens très large. Ils sont aussi guides touristiques, ils sont musiciens, enfin tout un tas de métiers qui leur permettent de rencontrer les touristes et d'avoir une première interaction tout à fait spontanée. Donc ces waiki m'ont expliqué à de nombreuses reprises que ces premières rencontres spontanées, cette performance du hasard amoureux était tout à fait construite de façon professionnelle et répétée. Donc ils savent où se placer dans la ville, comment rentrer en contact, quelle est la phrase d'accroche qui va fasciner leur partenaire. Donc par exemple, ils vont rencontrer une femme, à peu près toujours sur le même modèle, en disant que c'est la Pachamama qui a mis cette femme sur son chemin, que leur rencontre est de l'ordre de l'énergie tellurique qui dépasse la rationalité occidentale. Et elle va être interprétée par la touriste comme une rencontre de vacances et comme une sorte de coup de foudre amoureux.

0: On s'est rencontrés sur la plage. Il est venu m'aborder pour me proposer une séance de surf gratuite. J'ai refusé. Et puis, le lendemain, il m'a proposé de m'emmener visiter des ruines et d'aller dans des bains thermaux. Comme j'étais toute seule, j'ai accepté. C'était vraiment magique. On a été au bain quand il faisait nuit. Il y avait le ciel étoilé. C'était vide. On était les seuls. Il a sorti une bouteille de pisco avec deux verres.
1: Ils ont tout un physique très travaillé, avec notamment de très nombreux tatouages qui viennent représenter tous les plus grands symboles de la culture andine. Le puma, le serpent, le condor, qui sont les trois symboles des trois niveaux de la cosmovision andine. Beaucoup de chamans, beaucoup de pipes, de fumée, de tout un ensemble de choses qui deviennent le support des rencontres, c'est-à-dire rencontrer un jeune homme, très souvent les cheveux longs. Ah bonjour, il est magnifique ton tatouage. Oui, c'est mon grand-père qui est représenté. Mon grand-père était un chaman, très puissant, et là on part sur un récit de la cosmovision andine. Donc ils sont extrêmement lucides sur ce que viennent chercher les touristes, parce que aussi qui ils sont ces bricheros, en dehors d'être des séducteurs professionnels, d'être des guides et d'être des artisans, un des points communs c'est que la plupart ont fait des études supérieures de tourisme et d'anthropologie, donc ils sont de très fins analystes du monde touristique et des attentes des touristes, ils savent exactement ce qu'elles viennent chercher. C'est-à-dire que certains d'entre eux me disent, moi quand je les vois arriver en sac à dos et en sarouel, avec les yeux exorbités de fascination sur le monde qui les entoure, j'arrive et je leur dis que mon grand-père c'était le soleil et que ma grand-mère c'était la lune, et elles me croient. À demi-mot, ils caricaturent à peine, quoi.
2: C'est un menu. La française, tu ne vas pas la séduire comme tu vas séduire une américaine ou une allemande. Ça va dépendre de la personnalité de chacune. Par exemple, si je vois une américaine passionnée de montagne, je vais lui parler de mes trucs d'escalade. Si je vois une hippie, je vais lui parler de la cosmovision andine, des légendes. Si c'est une architecte, alors je lui parlerai de la technologie Inca.
1: Moi, la première fois, quand je suis arrivée au Pérou, je me souviens très bien, j'étais au bord du lac Titicaca et j'ai vu des jeunes hommes avec les cheveux longs, le corps entièrement tatoué, couvert de bijoux, qui faisaient un rituel d'offrande à la terre-mère au bord de la plage. J'étais dans l'incapacité totale de comprendre à quel point cette performance était reconstruite, qu'est-ce qui était de l'ordre du traditionnel, de la modernité, de la mise en scène. Moi, j'ai juste été complètement frappée et fascinée, puisque je n'y connaissais rien. Donc, quand on n'y connaît rien, cette mise en scène de l'exotisme, elle est impossible à discerner.
3: C'est ça que je trouve très puissant dans l'approche de Juliette Roguet. Elle ne se met pas en surplomb, parce qu'elle pourrait accabler ses gringas d'être aussi nunuche pour tomber dans le panneau. Mais non. Au contraire, tout au long de son enquête, elle montre à quel point, derrière cette apparente crédulité, se jouent des mécanismes ultra-retors auxquels, franchement, on est tous susceptibles de succomber. Ceux qui prétendent le contraire, à mon avis, sont un peu présomptueux. Parce qu'on cherche tous l'authentique. Mais qui a vraiment envie de voir le monde tel qu'il est? Et au Pérou, comme ailleurs, le monde tel qu'il est, on a plutôt envie de le laisser sous le poncho.
1: Beaucoup de touristes me disent « moi je veux voir le vrai Pérou » selon elle. Or le vrai Pérou mis en scène par ces bricheros, cette construction d'une indianité artificielle pour satisfaire le regard touristique, c'est quelque chose qui est extrêmement stigmatisé et extrêmement discriminé à l'intérieur de la société péruvienne. Puisque la société péruvienne est traversée par des logiques de domination complexe, un racisme structurel d'une violence inouïe. Le sociologue péruvien Porto Carrero parle de racisme intégré jusque dans les entrailles, c'est-à-dire que la couleur de peau est quelque chose qui est utilisé dans toutes les interactions pour situer les gens les uns vis-à-vis des autres. Beaucoup de Brichero me disent, moi, dans mon village d'origine, j'étais rejetée par les femmes blanches péruviennes qui me considéraient comme un mécanicien crado de merde, dégueulasse. Donc en fait, le bricherismo, le fait qu'un homme performe une indianité pour séduire des femmes blanches qui sont encore plus blanches que les blanches péruviennes et grâce à ces alliances avoir de l'argent, etc., est une transgression des règles à l'intérieur de la société péruvienne. Ce qui fait que le personnage du brichero est absolument détesté et haï par les classes supérieures péruviennes, notamment les hommes des classes supérieures de Lima, qui considèrent que les bricheros représentent tout ce dont le Pérou devrait se débarrasser pour s'engager dans un processus d'occidentalisation et de développement. Et ce racisme envers ces hommes est totalement ignoré de la part des touristes. Il est presque incompréhensible que ce qui les fascine soit méprisé par la moitié de la société péruvienne. Donc cette fascination ingénue et naïve vient en fait révéler quelque chose qui est bien plus complexe, qui articule rapports sociaux de genre, de classe et de race.
3: Et oui, c'est sûr, les rapports sociaux de genre, de classe et de race, ça fait rarement joli sur la carte postale des vacances. Et pour essayer de comprendre par quelle circonvolution mentale les touristes arrivent quand même à se persuader que tout va bien, Madame la Marquise, Juliette Roguet mobilise une théorie intéressante, la théorie de l'enchantement. À la base, c'est une notion qui a été proposée par un anthropologue français, Yves Vinquin, puis reprise ensuite par une jeune sociologue qui travaille, elle, sur le tourisme en Grèce. Elle s'appelle Ekat Vergopoulos et elle a accepté de venir jusqu'à la radio pour nous faire la diapo.
4: En fait, ce qui met derrière la théorie de l'enchantement, Yves Vinquin, c'est la suspension volontaire de l'incrédulité, qui consiste à décrire le fait que dans plusieurs situations de notre vie, on se retrouve dans des configurations qui ont quelque chose d'une mise en scène, on le sait bien, néanmoins, on a envie de croire que quelque chose d'authentique, de réel est à l'œuvre. Par exemple, dans la fiction, on sait bien que c'est pas vrai ce qui se passe, mais on va quand même faire le saut intellectuel de se dire qu'on accepte, qu'on adhère à l'univers, par exemple dans les cas de maisons hantées ou quoi. Voilà, on sait bien que c'est pas vrai, mais on fait quand même le saut intellectuel d'adhérer pour pouvoir suivre cette fiction. Donc Yves Vinquin, il a théorisé ça dans pas mal de situations, et parmi ces situations, il y a celle du tourisme. Et il a cette phrase que moi je trouve très très drôle, qui résume à peu près tout, qui dit voilà, quand je vais à Disneyland, je sais bien que la main que je serre n'est que celle d'un CDD suant, fumant sous sa grosse tête en carton, mais quand même, je dirais bonjour Mickey, est-ce que tu vas bien? Voilà. Donc c'est des situations dans lesquelles on se laisse léser, disons, on a envie de l'être, quoi. Il y a des ingénieurs de l'enchantement, donc des gens dont c'est le métier de mettre en scène. Par exemple, les acteurs de l'industrie touristique sont des ingénieurs de l'enchantement dans ce sens-là. Mais il y a aussi nous, en tant que touristes, qui participons de façon tout à fait volontaire à ce jeu de dupes, d'une certaine manière.
5: La première fois que j'ai vu Rodrigo, il dansait, nous dansions. C'était comme dans un rêve. Nos regards se sont croisés, il m'a souri. Il était assez grand, avec de longues dreads, remplis de gris-gris en tout genre. Et surtout, de grands yeux verts, ressemblant à deux belles plumes. Nous sommes retrouvés à deux dans sa tente, tous les deux heureux de se tenir la main. Le charme de ce joueur de didgeridoo avait comme opéré sur moi. Les discussions étaient légères, douces et remplies de sentiments inconnus. Cette expérience du Pérou m'a fait énormément changer mon rapport à la nature, aux plantes, aux croyances, aux astres, m'a fait changer et évoluer. Ce fut une période inoubliable, des moments extraordinaires, un souvenir beau et lointain, un amour pur.
1: Les touristes ayant parfois mis de côté pendant plusieurs années, mettant énormément d'enjeux dans ce voyage, croit d'abord en une véritable histoire d'amour. Une véritable histoire d'amour avec un véritable inca descendant, c'est-à-dire que cette expérience sexuelle ou romantique vient apporter une énorme valeur au voyage, qui pourra être raconté de retour à la machine à café ou dans le groupe d'amis en revenant au pays d'origine. Donc cette expérience extraordinaire doit être absolument protégée, et pour préserver l'enchantement touristique, les touristes vont vouloir éloigner cette relation d'une marchandisation pour avoir une relation. Donc les femmes vont payer des repas, offrir des cadeaux, sans jamais négocier explicitement un service sexuel, et que les touristes ne soient jamais des clientes et que les bricheros ne soient jamais des travailleurs du sexe. Alors évidemment, les bricheros vont vivre de ces cadeaux, de ces nuits d'hôtel, de ces excursions. C'est-à-dire que les touristes ne veulent pas désenchanter leur voyage, ne veulent pas se rendre compte des enjeux qui sous-tendent cette relation-là, veulent préserver cette naïveté, parce que certaines femmes vont complètement arrêter leur voyage, couper court à leur tour du monde pour rester 3 semaines, 1 mois, 2 mois à Cusco. Donc il faut pouvoir raconter cette histoire-là, se la raconter à elle-même et la raconter aux autres. Pour trouver du sens à cette relation, la rendre légitime aux yeux de soi et aux yeux des autres, pour pouvoir préserver leur voyage et pour en avoir pour leur argent.
4: Quand on entre en communication avec un fragment de monde de manière récréative, derrière, c'est très compliqué de mettre dans son scope des choses qui ne sont pas légères, qui sont de l'ordre du grave, de l'anxiogène, qui sont justement proprement toutes les dimensions politiques des actualités que traversent ces espaces-là. Par exemple, moi j'avais travaillé sur la Grèce au moment de la crise, et il y avait une campagne de l'Office du Tourisme Grèce en France de promotion de la destination, et le principe c'était, vous aviez une série de photos très clichés de la Grèce, une antiquité, le soleil, la mer, etc. Et à chaque fois le même principe, Greek sun, not in crisis. Greek sea, not in crisis. Donc c'est vraiment ça, c'est-à-dire il y a des ingénieurs de l'enchantement, et eux, leur fonction, c'est de créer de la destination. La destination, très simplement, c'est quelque chose d'autre que le territoire. Il y a un territoire qui vit son actualité politique, économique, sociale, humanitaire, c'est une chose, et il y a la destination. Et c'est deux territoires qui n'ont pas vocation à se rencontrer. Donc ça, c'est l'ingénierie touristique. Et vous, en tant que touriste, vous allez y aller avec cette idée de dire « Eh ben en fait, c'est pas si mal d'être du côté de la destination et pas du territoire, parce que je suis là pour me délasser. Moi, j'ai travaillé pendant 1 an, j'ai trimé, et là, ce que je veux, c'est me faire plaisir. Je veux être dans un rapport au monde récréatif. » Et donc, on accepte bien volontiers cette idée d'une destination en marge d'une actualité qui serait peut-être plus grave, plus dangereuse, même intellectuellement, émotionnellement ou autre. On accepte de la mettre de côté pour consommer un monde de manière récréative. Parce que sinon, on ne pourrait pas.
6: Quand quelqu'un comme moi vient de loin et lui rend visite, Hervé aime bien faire une petite cérémonie de bienvenue.

0: sera omniprésente durant ce voyage en Polynésie.
1: Mais là où ça devient vertigineux, c'est que l'ingénierie touristique des Bricheros ne repose pas seulement sur des gringas ravis de la crèche qui n'ont rien envie de voir. Ils arrivent aussi à actionner la conscience politique de voyageuses très concernées par le sort du pays. Et alors là, la boucle est bouclée.
2: Les Bricheros vont, de façon très stratégique, utiliser l'argument, par ailleurs très juste, de la néocolonisation, du tourisme de masse, des injustices historiques, etc. Ils leur disent, vous venez vous amuser pendant 3 semaines dans un pays pauvre, vous avez l'impression de réparer quelque chose en faisant joujou, en travaillant dans une ONG, puis vous repartez chez vous dans votre petit confort bien luxueux, et vous avez l'impression d'avoir fait une bonne action et d'avoir réglé quelque chose, alors qu'en fait vous avez rien réglé du tout. Et là, l'effet immédiat, c'est de dire non, moi je fais pas partie de ce tourisme de masse, je ne suis pas une méchante colonisatrice qui vient profiter de vous, et donc du coup je vais payer des bières, payer le repas, payer une nuit d'hôtel pour sortir de ce rôle dans lequel finalement elles sont pleinement, d'autant plus quand elles payent pour entretenir leur partenaire. Et cette stratégie vient s'accompagner d'un discours très positif en leur disant qu'elles sont extraordinaires, qu'elles, elles sont différentes des autres touristes, qu'elles, elles sont pas comme les autres. Et évidemment, cette stratégie de culpabilisation marche dans la mesure où les touristes sont des jeunes femmes entre 20 et 30 ans, diplômées, progressistes, plutôt gênées avec leur place de blanche au Pérou et qui veulent continuer à croire qu'un autre monde est possible en caricaturant un vrai Pérou qui, en fait, n'existe pas.
3: Le mec avec qui j'ai passé la nuit, le musicien, il m'a touchée comme jamais j'ai été touchée avant, dans toute ma vie sexuelle. Le mec était complètement fou de mon corps, c'était ouf, j'avais jamais vécu ça. Alors qu'avec mon ex, déjà pour qu'il me prenne la main dans la rue, c'était limite des prises de tête. Sexuellement, c'est dingue. J'ai 35 ans, j'ai jamais connu ça. Je me sens hyper bien, hyper détendue, en parfaite connexion avec son corps. De toute façon, vu mon niveau d'espagnol, on risque pas de parler, on fait que baiser. Chaque coup de rein, c'est un truc de ouf, je monte au plafond. Je peux même pas te dire combien j'ai eu d'orgasmes ces derniers jours.
2: Un dénominateur commun à toutes les femmes que j'ai interrogées qui ont entretenu des rapports avec des Bricheros, c'est qu'elles ont eu une épiphanie sexuelle absolument flamboyante. C'est quelque chose de très répandu.
3: Moi, ce que j'aime chez les Péruviens, c'est qu'ils foncent. Ils n'hésitent pas, quoi. En France, tu ne sais jamais sur quel pied danser. C'est un coup oui, un coup non. Ils sont froids. On dirait qu'il faut tout faire à leur place.
2: Et ce qui, moi, m'a beaucoup intéressée, c'est qu'elles viennent justifier ce plaisir sexuel pris en essentialisant la masculinité latino-américaine.
3: Les Péruviens sont plus doux, plus tendres. Ils sont très câlins comparés aux mecs en France.
2: Les latinos sont plus chauds, sont plus exubérants, savent mieux faire l'amour, alors qu'en réalité, j'ai l'impression que ce plaisir sexuel pris, il relève de différents facteurs. D'une part, qu'elle soit éloignée de chez elle, qu'il n'y a personne pour la juger, il n'y a pas ses copains, il n'y a pas sa famille, il n'y a pas son travail, donc elle peut faire ce qu'elle veut, il n'y a personne qui est là pour témoigner de ce qu'elle fait. D'autre part, parce que c'est de par leur place dans la structure sociale en tant que femme blanche occidentale qui, face à un homme subalterne ou subalternisé, qui viendrait, à mon avis, ouvrir la possibilité d'un plaisir sexuel. C'est-à-dire qu'elle domine son partenaire et du coup, elle s'autorise à prendre du plaisir sexuel parce qu'elle le domine. Ce qui, moi, m'a fascinée, c'est que même le plaisir sexuel va être justifié par quelque chose qui ne sera jamais de l'ordre de la révélation des rapports de pouvoir, des inégalités socio-économiques et des conséquences brutales de la néocolonisation. Donc le politique et le marchand va passer sous le tapis. Le politique ne doit pas abîmer le voyage. Donc le tourisme est gorgé de l'histoire coloniale propre à chaque espace social touristique, mais le principe même du tourisme vient lisser l'ensemble de ces rapports

0: de pouvoir alors qu'ils sous-tendent chaque interaction.
1: Merci Juliette Roguet. Maintenant qu'on sait tout ça, il va falloir essayer de passer à travers nos vacances. Je ne sais pas si vous partez, vous, mais où que vous soyez cet été, n'oubliez pas que, quelque part, on est tous des gringas.
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0: Et c'est maintenant parti pour un quart d'heure d'information, jusqu'à 9h42 environ, avec le flash RFI Afrique, et on raccroche les wagons de micro-rebelles juste après. Bonne écoute.
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4: Des indices graves et concordants retenus contre les deux réalisateurs français arrêtés au Togo en juillet, ce qui justifie des poursuites à leur encontre pour fausses déclarations. C'est ce qu'a déclaré le ministère de la Justice hier dans un premier communiqué concernant cette affaire. Un nouveau dialogue interlibyen avait lieu cette semaine en Tunisie, quand les plus optimistes espèrent voir émerger un calendrier électoral. D'autres sont un peu plus mesurés, vous l'entendrez. Les restrictions américaines levées sur les navires en provenance du Nigeria. La mesure était en place depuis 12 ans, mais une coopération approfondie entre les autorités compétentes des deux pays a permis sa levée. Nous sommes à Gorée ensuite, devenu lieu de recueillement et de transmission de l'histoire de la traite négrière. Aujourd'hui, c'est la journée internationale de son souvenir et de son abolition. Et puis de la joie dans les rues de Libreville. Après 8 ans d'absence, la fête des cultures a fait son grand retour. Reportage dans la capitale gabonaise en fin d'édition. Une première réaction des autorités togolaises, un peu moins d'un mois après l'arrestation de deux réalisateurs français, Gaël Mokaer et Sébastien Pérez-Pezzani, interpellés le 27 juillet dernier avec leur collaborateur togolais Fred Vedomey, alors qu'ils tournaient un épisode de l'émission Les Routes de l'Impossible diffusé sur France Télévisions. Eh bien, le ministère de la Justice assure disposer d'indices graves et concordants. Les deux Français sont ainsi poursuivis pour fausses déclarations. Explication Elie Diallo.
5: À l'origine des poursuites, des autorisations de tournage incomplètes. Dans un communiqué signé par le ministère de la Justice et celui de la Sécurité, Lomé explique que les journalistes se prévalaient d'une autorisation qui ne comporte que le nom du journaliste togolais, sans mention des deux Français. Autre reproche, l'autorisation délimite les régions du pays où le tournage est autorisé. La région des Savanes et la préfecture de Bina, où ils ont été interpellés, en étaient exclus. À cela s'ajoute le fait qu'ils utilisaient un drone dont les caractéristiques n'avaient pas été déclarées au préalable, selon le ministère. Ce sont donc ces indices, graves et concordants, qui ont été retenus et qui justifient des poursuites pour fausses déclarations. Selon l'avocat des journalistes, Martial Akakpo, ses clients ne reconnaissent aucun fait. Suite à ces arrestations, le patronat de la presse togolaise a dénoncé une procédure inappropriée à l'encontre de journalistes en plein exercice de leur métier. Des accusations dont le gouvernement se défend. Il précise dans son communiqué que les faits objets de la procédure portent exclusivement sur le respect des dispositions administratives.
4: Merci Willy Diallo, et j'ajoute que l'ONG Reporters sans frontières appelle une nouvelle fois à la libération des deux réalisateurs français, et cela sans délai. Au Mali, deux anciens combattants du groupe paramilitaire russe Wagner libérés dans la nuit de jeudi à vendredi. Ils avaient tous deux été faits prisonniers en juillet 2024 lors des affrontements survenus à Tinzawaten dans le nord du pays entre l'armée malienne soutenue par Wagner et les rebelles indépendantistes du FLA, le Front de Libération de l'Azawad. Après leur libération, ils ont transité par la ville libyenne de Benghazi, fief du maréchal Khalifa Haftar. C'est d'ailleurs son fils Saddam Haftar, commandant en chef adjoint de l'armée, qui a mené les négociations décisives. Les détails sont à lire sur notre site internet. De nouveau pourparlers interlibyens cette semaine en Tunisie. Ils ont été facilités par la mission onusienne dans le pays et organisés en présence de membres des deux camps, celui de l'Est, contrôlé par le maréchal Khalifa Haftar, on vient d'en parler, et celui de l'Ouest, dont le gouvernement d'union nationale est reconnu par l'ONU. Une feuille de route permettant l'organisation d'une présidentielle et de législatives l'année prochaine aurait été trouvée. Mais prudence, disent certains, tant les tensions et les divisions restent marquées en Libye. RFI Tunis, Lilia Blaise.
6: Le haut conseiller pour l'Afrique et le Moyen-Orient au sein de l'administration Trump a salué les progrès réalisés par les parties libyennes en vue d'un accord sur des lois électorales. Ces pourparlers organisés à Tunis entre l'Est et l'Ouest libyen restent pour le moment confidentiels, selon la mission de soutien aux Nations Unies, qui a alerté sur les intox circulant autour de l'accord, dont on sait peu de choses, si ce n'est que les négociations portent sur la feuille de route conclue en juin en vue d'organiser des élections présidentielles et législatives en 2027. L'objectif de ces premières discussions était de déterminer le cadre juridique de ces élections et la formation du Conseil de la Haute Commission nationale électorale. À peine l'annonce d'un accord trouvé dans les médias libyens, le président du Conseil présidentiel, Mohamed El-Menfi, à Tripoli, a exprimé des réserves sur les méthodes de cet arrangement et le manque de transparence. Le processus onusien est en effet critiqué côté ouest libyen, notamment par des groupes politiques qui se sont aussi réunis à Tunis mardi, deux jours avant le sommet onusien. Lilia Blaise, Tunis, RFI.
4: L'actualité en bref, une embarcation qui transportait 15 candidats à la migration a chaviré dans la nuit de vendredi à samedi au large de Zarzis, dans le sud de la Tunisie. Les médias locaux faisaient hier état d'une personne secourue et de recherches qui se poursuivaient. Les navires en provenance du Nigeria et qui accostent dans des ports des États-Unis ne seront désormais plus soumis à des contrôles poussés. La mesure avait été mise en place en 2014, mais un renforcement de la coopération entre l'administration maritime nigériane et la garde côtière américaine est venue lever ces restrictions, Lisa Fabian.
7: Ces restrictions avaient été introduites par la garde côtière américaine en juin 2014, estimant que les mesures antiterroristes en place dans les ports nigérians étaient insuffisantes, notamment dans le cadre du contrôle des cargaisons. Une réévaluation conduite entre mars 2024 et avril 2026 a permis la levée de ces restrictions. Selon le ministre nigérian de l'économie maritime, cela signifie que les bateaux ayant fait escale au Nigeria n'auront plus à se plier à des mesures de sécurité additionnelles, ni à subir une surveillance renforcée à leur entrée dans les eaux américaines. Ces contrôles entraînaient des coûts et des délais supplémentaires pour les compagnies maritimes et pouvaient les dissuader de faire escale dans les ports nigérians. Depuis 2024, l'administration maritime nigériane travaille main dans la main avec la garde côtière américaine pour vérifier la mise en conformité de ces ports. 22 pays sont toujours inscrits sur cette liste qui compte 10 pays africains. Sont concernés entre autres les ports de Madagascar mais aussi du Cameroun, où les exigences de sécurité américaine ont été renforcées en début d'année.
4: Lisa Fabian, l'accès aux semences certifiées en Afrique de l'Ouest au cœur d'une table ronde en ligne cette semaine. Des semences plus résistantes au dérèglement climatique et qui offrent donc un meilleur rendement. Aujourd'hui, seul un agriculteur ouest-africain sur cinq y a recours, notamment parce qu'elles ne circulent pas assez au sein de la sous-région, nous dit Marthe Diallo-Goïta, spécialiste du secteur.
8: Pour le moment, il y a des règles harmonisées de la CEDEAO, CORAF, pour faciliter la libre circulation des semences entre les pays. Mais maintenant, il y a le besoin de renforcer ces règles pour que les semences puissent circuler. Par exemple, souvent, il y a des semences de bonne qualité au Nigeria et les pays comme le Mali, le Ghana en ont besoin. Mais à cause des barrières souvent de commerce entre les pays, fait que souvent, avant que la semence n'arrive au pays de destination, l'hivernage est très avancé. Donc, les producteurs ne pourront plus les utiliser. Donc, il y a besoin vraiment de travailler pour rendre fonctionnelles ces lois harmonisées pour faciliter la circulation des semences entre les pays.
4: Marthe Diallo-Goïta, jointe par Antoine Camara. Ce dimanche 23 août 2026, c'est la journée internationale du souvenir de la traite négrière et de son abolition. Et quoi de plus logique que de se rendre à Gorée pour la marquer? C'est sur cette île située à quelques kilomètres de Dakar que la Maison des Esclaves fait vivre la mémoire des Noirs déportés vers les Amériques. Un bâtiment construit par l'occupant français à la fin du XVIIIe siècle est devenu, depuis l'indépendance du Sénégal en 1960, un lieu de recueillement et de transmission. Pauline Le Troquier s'est rendue sur place. Reportage.
9: Là, aujourd'hui, j'ai mis les pieds là où, je peux dire, mes ancêtres sont passés. Ça fait très mal.
10: Euphrasie, belge d'origine congolaise, regarde l'océan à travers la porte du voyage sans retour, celle par laquelle les captifs passaient, hommes, femmes, enfants, embarqués de force pour plusieurs semaines de traversée de l'Atlantique. Chaque jour ici, à Gorée, leur souffrance se raconte.
11: Ceux qui refusaient d'obéir, la punition avait donc consisté en un enfermement dans une petite cellule comme celle-là. Les marchands d'esclaves ne considéraient pas ces captifs comme des êtres humains.
10: Even, jeune Français originaire du Congo-Brazzaville, ne quitte pas des yeux ses anciennes cellules incrustées dans la roche.
12: Je suis en train de dire que tout ce que ma maîtresse m'a appris et mes parents, c'est vrai. Et c'est vraiment largement pire de ce qu'ils m'ont raconté.
10: Aux côtés d'Even, sa grand-mère, pour elle, il fallait vivre cette expérience mémorielle en famille et entendre ce récit en Afrique.
13: Le meilleur moyen de se souvenir, c'est de faire le Saint Thomas, c'est-à-dire voir, palper. Oui, moi là, j'ai touché, j'ai entendu. Je n'avais pas la même perception de cette histoire-là lorsque je l'ai apprise à l'école, que maintenant que je suis venu toucher du doigt.
10: Ressentir pour se souvenir, c'est la mission de la Maison des Esclaves qui accueille chaque année des milliers de visiteurs. Pauline Troquier, Dakar, RFI.
4: 7h39 à Dakar, une heure de plus à Libreville où l'on referme ce journal. La capitale gabonaise qui vit depuis vendredi au rythme de la fête des cultures. Un festival qui met en avant la culture locale, les masques, les langues, les danses traditionnelles et l'art culinaire. Bien que créé en 1997, il n'avait plus eu lieu depuis 2018. Alors après 8 ans d'attente, les habitués avaient hâte de renouer avec l'ambiance festive et semblaient ravis. Reportage d'Yves Laurent Goma sur le boulevard Jean-Paul II de la capitale.
14: Entre amoureux ou en famille, les Libreville-Lois viennent de partout. Premier arret, la restauration. Les mets traditionnels alignés sur les stands font saliver. Les Yamitsa proposent à ses clients les paquets façon grand-mère, une cuisson traditionnelle à l'étouffée.
15: J'ai le paquet de concombre. À l'intérieur, j'ai mélangé avec le poisson fumé. Il y a aussi la pâte d'arachide avec les feuilles de manioc et le poisson. C'est super.
14: Sur cette table, ce groupe d'amis sirote du vin de palme à l'arachide cru.
16: Ça là, tu ne peux pas un gobelet traditionnel.
17: Et c'est bio, c'est propre.
18: Comme si on était au village, ça fait du bien, c'est important de se retrouver avec la famille comme ça.
14: Entre un morceau de piton ou de chat, le festival ne fait que des heureux.
19: Ça nous manquait, le Gabonais est heureux, on se lâche. Vous savez que les Gabonais aiment bien l'ambiance. Hein.
20: Ça me sort du quotidien, ça me permet de changer d'air et de voir aussi certains aspects de ma culture.

0: Sport. Le retour de Victor Misistrano. Victor, le football d'abord et les débuts réussis du Real Madrid en Liga, c'était hier soir.
1: Les Madrilènes sont allés arracher la victoire sur le terrain de l'Espagnol Barcelone 2-1. Jude Bellingham a ouvert le score en début de partie, mais son équipe a concédé l'égalisation à la demi-heure de jeu. Et c'est le jeune Carlos Espi arrivé de Levante qui a permis au Real d'arracher les 3 points en fin de match. Autre recrue, l'Ivoirien Yann Diomandé, très attendu, a disputé quant à lui la dernière demi-heure.
0: Au Burkina Faso, la saison a débuté hier par un sommet entre le vainqueur de la Coupe nationale et le champion en titre.
1: Sous des trombes d'eau, Raïmo FC s'est adjugé la Supercoupe du Faso en battant...

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1: Courant des Arts est un collectif regroupant des artisans, métiers d'art et des créateurs.
2: Quartier de la Fosse 12 à Lens, la maison familiale des Riquet, anciennement un estaminet minier, se transforme actuellement en centre d'art contemporain.
3: Ce qu'ils ont bien, c'est qu'on est juste à côté de l'œuvre à laquelle tu as participé avec les habitants et habitantes. Est-ce que tu peux nous en dire un peu plus ?
4: On va parler ensemble, évidemment, des prochaines dates, des prochains spectacles qui sont proposés dans la programmation de Culture Commune.
5: La culture, c'est ce qui nous permet souvent de garder le moral. Et le moral, c'est la santé.
2: Et dans cette idée de corps en mouvement, il y avait l'idée de raconter quelque chose.
6: Et sinon, vous avez toujours une visite qui est dite commentée.
7: Elle nous a fait vivre les œuvres. Et quand on les voit, j'ai cru que je les avais vues en face.
8: C'était très intéressant. Et malgré le fait qu'on n'ait pas les œuvres en face, on a quand même vécu le truc ensemble, c'était vraiment très bien, je pense que j'y retournerai.
9: On vient d'assister à un super beau discours d'artistes qui se sont mis à nu, seulement vêtus d'un masque, mais le poing levé.
10: Des mots, en fait, peuvent amener des idées politiques, peuvent amener ailleurs.
11: S'il y a une nécessité de dire et de raconter ce qui se passe dans notre monde aujourd'hui, alors ça peut être un peu un cri du cœur et du corps.
12: En fait, comme si on avait un regard neutre, mais en fait, on n'est pas neutre, notre regard, il est tout sauf neutre. Il est construit, il est influencé, il est orienté.
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14: Bienvenue dans le Coin des Arts. Dans cette émission, je vous propose de découvrir le nouveau podcast artistique et féministe proposé par Bernadette Gruson, autrice, comédienne, metteuse en scène et directrice de la compagnie théâtrale Zaoum. Cette série intitulée « Sans titre et sans foutre » prend place dans la continuité de la performance en musée « Éloge des créatrices » qui s'intéresse aux artistes femmes oubliées de l'histoire. À chaque épisode, Bernadette Gruson présente une créatrice passée et met son récit en résonance avec des témoignages présents. Je vous propose l'écoute des deux premiers épisodes que vous pouvez retrouver sur notre site. Dans l'épisode 1, Bernadette nous emmène à la recherche de l'agentivité et d'un titre pour son podcast.
15: Bonjour, je m'appelle Bernadette Gruson, je suis comédienne, metteuse en scène, autrice et je dirige la compagnie Zaoum que j'ai fondée en 2006. Je mets en scène des spectacles et des installations sonores. Peut-être avez-vous déjà vu une création ici sur le territoire de Lens ou ailleurs dans la région, ou peut-être même hors région. Ou encore peut-être avez-vous entendu un documentaire sonore produit par Micro Rebelle. Aujourd'hui, je suis très émue et très heureuse d'être dans leurs locaux pour enregistrer le premier épisode avec la collaboration d'Elsa. C'est le premier épisode d'un podcast qui va suivre, documenter la nouvelle recherche que j'ai commencée en janvier en vue d'une future création, parce que c'est encore lointain et flou. Mais par contre, le podcast va permettre justement de vous partager les recherches qui vont nourrir cette future création et dont le thème central est l'agentivité. Alors, l'agentivité, j'y reviendrai très vite. Ce que je peux vous dire, ce que je sais là, ici, maintenant, c'est que c'est dans la continuité d'Éloge des créatrices et que l'idée est de vous présenter une créatrice par épisode, alors pas en mode audio guide, de manière historique, académique, mais plutôt du point de vue de ce qu'elle a mis en place comme force, comme stratégie, comme puissance pour déjouer le système. C'est quelque chose qui m'a beaucoup frappée pendant les recherches que je faisais en musée et que j'ai envie de vous partager via ce podcast. Par contre, ce que je ne sais pas, c'est comment appeler ce que je suis en train de vous partager là, ici, maintenant, dans ce premier épisode. Je veux dire par là que c'est un projet qui n'a pas encore de titre. Et j'espère le trouver d'ici la fin. Alors c'est parti. J'ai pensé au titre « Les gens qui doutent », comme la chanson de Anne Sylvestre. Parce que je ne vais pas vous mentir que là, j'ai plus de doutes que de certitudes. Et les doutes, c'est en quelque sorte un dénominateur commun des récits que je voudrais vous partager dans ce podcast. Mais comme c'est aussi le titre du podcast de Fanny Ruet, que je vous conseille d'ailleurs, je ne vais pas garder ce titre. Et puis en fait, si je suis précise, le sujet n'est pas tant les doutes, mais ce qui met en mouvement les doutes. La capacité d'agir, la puissance d'agir, ce qui fait qu'on avance quand même, même si le système patriarcal nous met en doute perpétuellement. En fait, on pourrait ne pas douter, mais on doute.
12: On a douté, on doute et on doutera. On dirait un refrain de Francis Cabrel, au secours. D'ailleurs, à ce propos, je viens de me rendre compte, en écoutant les paroles de sa fameuse chanson qui décline la conjugaison du verbe aimer, je pense que vous l'avez, et bien, en fait, cette chanson est carrément problématique. Comme quoi, il y en a qui ne doutent vraiment, vraiment de rien. Allez l'écouter si vous voulez, vous verrez. Par contre, assurez-vous d'être dans de bonnes conditions pour le faire. Disons que le réflexe de déni est aussi brusque que le réflexe patellaire du genou. Je sais pas si vous voyez quand on tape sur le genou pour tester le système nerveux et que bam, la jambe s'étire. Ben là, c'est pareil, on écoute le morceau et bam, ça bloque les tympans. On ne veut pas entendre, on ne veut pas voir, on ne veut pas croire. Et pourtant, tout est dit et c'est là et c'est dingue. Avoir pour ma part attendu 30 ans pour entendre les paroles telles qu'elles sont écrites. Comme quoi, écouter comme voir n'est pas neutre. On voit ce qu'on a appris à voir et on ne voit pas ce qui est préférable de ne pas voir. Jusqu'au moment où on le voit et à partir de là, on ne voit plus que ça et on se demande comment on ne l'avait pas vu avant.
16: Parce que vous voyez, tout est question de point de vue en fait. Et comme l'histoire et toutes les histoires sont toujours racontées du point de vue des vainqueurs, donc de ceux qui dominent et colonisent, alors bah, forcément l'histoire des femmes, elle est effacée. On peut tout détruire, mais on ne peut pas détruire l'absence. On ne peut pas détruire l'absence. L'absence est là. Les vides sont là. Les vides restent et resteront. Et c'est justement ce que je voudrais vous proposer. C'est qu'on aille plonger dans les vides de la galerie du temps et qu'on aille mettre de la lumière dans les zones d'ombre.
17: Et c'est possible, car contrairement à la célèbre phrase que vous connaissez sûrement de Saint-Exupéry, tout est visible par les yeux. Petit 1, il suffit de les ouvrir, ça aide. Petit 2, les placer au bon endroit. Et petit 3, s'il fait noir, ting !
18: Allumez la lumière.
17: Allumez la lumière.
18: Je l'avais.
17: Merci. Alors, on y va, place aux créatrices.
12: Le voir, ce qu'on ne voit pas. J'avoue, c'est un peu un thème signature dans mes créations depuis 20 ans, et en particulier avec Éloge des créatrices, dont vous venez d'entendre un extrait du Louvre-Lens en 2024 et un extrait du Palais des Beaux-Arts de Lille en 2022. Voir, c'est vraiment le cœur du projet de cette performance. Je joue littéralement ce qu'on ne voit pas, si bien qu'au bout d'un moment, à force de voir ce qu'on ne voit pas, on finit par voir le vide, l'absence, et l'absence devient criante. On ne voit plus que ça. Et à chaque musée, le retour le plus fréquent que j'entends du public, et parfois même de l'équipe, c'est « je ne verrai plus le musée de la même manière ». C'est ça. Il y a des choses qu'on ne voit pas, et une fois qu'on les voit, on ne peut plus dire « je ne savais pas ».
7: Elle nous a fait vivre les œuvres, et quand on les voit, j'ai cru que je les avais vues en face.
8: C'était très intéressant, et malgré le fait qu'on n'ait pas les œuvres en face, on a quand même vécu le truc ensemble, c'était vraiment très bien, je pense que j'y retournerai.
19: Finalement, je ne pensais pas que... À l'époque, je pensais pas qu'il y avait autant peu de femmes qui pouvaient s'exprimer librement. Mais franchement, ça m'a beaucoup plu l'exposition parce que certes on voyait pas les peintures, mais la dame elle nous précisait bien tous les détails des œuvres. Et bah c'est à peu près tout. Franchement, je trouvais que c'était super bien et je conseille.
12: Dans la recherche que je mène actuellement pour le projet qui n'a pas encore de titre et que je voudrais vous partager via ce podcast. Ce qui va se jouer, ce qui se joue, n'est pas dans le voir, ce qui se joue se trouve dans les plis des récits de ces créatrices oubliées, effacées, anonymes. En quelque sorte, c'est comme l'outre noir du voir, l'outre-voir. Alors, quand je dis l'outre, c'est pas ce mignon petit mammifère marin, même si le point commun avec cette espèce menacée, bah, c'est qu'elle est protégée. Or, on ne le répétera jamais assez, protégée oui, éduquée aussi. Allez, les chasseurs comme les hommes, même combat. Point, retour à la ligne, revenons à l'outre. Alors je veux dire l'outre noir, comme le nomme le peintre Pierre Soulages. C'est au-delà du noir, l'outre noir. L'outre voir, c'est au-delà du voir. L'outre voir, ça aurait pu être un joli titre aussi ça. Très en phase avec Rêver l'obscur, un texte manifeste de Starhawk, écrivaine écoféministe, militante, magicienne, états-unienne. Dans Rêver l'obscur, elle parle du pouvoir sur, le pouvoir de domination, d'anéantissement, de destruction patriarcale, auquel elle oppose le pouvoir du dedans, qui permet d'agir, d'y croire, de créer une vision, de nommer ce que l'on souhaite voir advenir et de tracer sa voie VOIE, VOIX, malgré les doutes, les peurs, les menaces, les violences. Rêver l'obscur pour ne pas se laisser dévorer par l'obscur. Rêver l'obscur pour le traverser, pour trouver au-delà cette outre noire, cette lumière, comme dans les peintures de Soulages. Pour Starhawk, le pouvoir du dedans a à voir avec la magie. L'art de changer notre conscience, autrement dit changer de perspective et voir ce qu'on ne voyait pas jusqu'ici. Cette capacité, c'est aussi ce que Judith Butler, philosophe états-unien, appelle l'agentivité.
18: Les bras se sont levés, les bouches sont exclamées.
20: Maintenant, il faut des mots.
12: Maintenant, il faut des mots. Il faut des phrases pour le dire, le chanter, le penser, le discuter, l'imprimer, le transmettre. Cette citation de Judith Butler est dans le générique Un podcast à soi que je vous conseille très fort d'écouter. Cette phrase magistrale, en dehors du fait que Charlotte Bien-Aimée la cite dans son générique, reste néanmoins trop longue pour en faire un titre, on est bien d'accord.

0: Alors donc, dans ce projet qui reste encore sans titre, je voudrais vous parler d'agentivité, je voudrais vous partager des récits d'agentivité, et ces récits seront ceux de figures marquantes de l'histoire de l'art. Alors là, je fais genre, l'agentivité fait partie de mes 5 fruits et légumes quotidiens, et ce mot, je l'utilise tous les jours, tout le temps. Bon, pour de vrai, quand je l'ai découvert, ce mot, j'ai pensé à un agent nettoyant. Ouais, ouais. Alors, pas à une personne qui nettoie, hein, à l'agent chimique d'un produit nettoyant. Genre, l'agentivité qu'on retrouverait dans la composition du desktop ou un truc comme ça qui décrase bien. En vrai, c'est pas du tout ça. Et pour l'illustrer, je vais vous parler du barrage contre le Pacifique de Marguerite Duras. Dans Barrage contre le Pacifique, Marguerite Duras raconte le combat de sa mère contre les marées qui finissent toujours par anéantir ses terres qu'inlassablement elle tente de protéger en reconstruisant un barrage. 1920. Une mère à l'assaut des marais de Prenob, un district actuellement au Cambodge, comme à l'assaut du système de domination patriarcale, coloniale, sexiste. Son espoir de revanche contre une administration coloniale corrompue. Son espoir de partage, de liberté, égalité, fraternité, devise probablement inscrite au fronton de l'école où elle enseigne. 2020. Je relis ce texte autobiographique de Marguerite et quelque chose de sa mère, de la mère, me saisit. Ce texte de Marguerite Duras, son combat d'écrivaine, sa force de dire, d'écrire. Et le combat de sa mère, de la mère, sa force de résister, de construire, font partie de la première vague des féminismes. Je sens à quel point les vagues sont là, ont toujours été là. Les vagues ne se succèdent pas, elles s'entraînent, elles m'entraînent. Je sens à quel point aussi les retours de bâton, les marées de backlash sont là, ont toujours été là. Elles reviennent en réaction, c'est systématique, c'est systémique. Je me demande comment faire barrage à ces marées amères, nauséabondes, délétères qui, depuis l'Antiquité, jusqu'ici, maintenant, finissent toujours par menacer et anéantir les avancées de nos droits. En faisant des recherches, je découvre qu'à Prenob, le rêve de justice de la mère de Marguerite Duras est devenu réalité. Ce qui fait barrage n'est pas un barrage. Ce qui fait barrage, c'est un système de digues, de vannes et de canaux qui permet de faciliter l'irrigation et de bloquer l'eau salée lors des fortes marées. Et ce système d'irrigation est devenu un modèle de développement durable en gestion partagée. Faire barrage, c'est encore mettre la lumière sur le système de domination, c'est lui donner du crédit, de la visibilité, du pouvoir, le champ libre de nuire. Faire barrage, c'est agir, mais agir sans avoir les moyens de renverser le système de domination en place. On agit, souvent jusqu'à l'épuisement, mais on reste soumise au système, on est agi par le système. Quand on cesse de faire barrage par barrage, on fait autre chose, on invente autre chose, on retrouve une capacité d'agir qui permet de contrer les résistances de l'intérieur. On n'est plus agi, on est agissante, comme le précise Judith Butler. Et on peut exercer un véritable pouvoir de transformation sur soi-même, sur son entourage et aussi sur la société. L'agentivité, ce n'est pas agir, c'est la puissance d'agir, la capacité d'agir. J'aurais pu appeler ce projet « Barrage contre le patriarcat ». Ça aurait pu être un bon titre. Mais Marguerite nous a prévenu, le barrage est une solution illusoire. Ça risquerait de renforcer l'impunité, et non notre agentivité, alors non. Alors quel titre ? Être sans titre quand même pour parler d'anonyme, c'est quand même un comble. Le plus souvent dans l'histoire, anonyme était une femme. C'est une citation de Virginia Woolf, elle débute aussi le générique de « Un podcast à soi » de Charlotte Bien-Aimée. Face à l'anonymat systémique, il y a une artiste, plasticienne états-unienne, qui a créé une œuvre monumentale sur le matrimoine, c'est Judy Chicago. Judy Chicago, de 1974 à 1979, elle crée The Dinner Party. The Dinner Party, c'est une sorte de pied de nez au banquet de Platon et à la scène du Christ. Il s'agit d'une table en forme de triangle de 15 mètres de côté avec 13 places par côté, soit 39 femmes au total qui ont marqué l'histoire et qui sont invitées à cette table de fête. À chaque place, il y a un chemin de table avec nom, prénom et éléments significatifs de la vie de l'artiste brodé et une assiette en céramique personnalisée en forme de vulve. Le tout est posé sur un socle de carreaux de céramique sur lesquels sont inscrites 900 99 autres femmes avec leurs noms et prénoms inscrits en lettres d'or. Cette œuvre unique au monde se trouve à New York au musée de Brooklyn. Dans le cadre de la programmation de la Performance Éloge des créatrices au Québec au printemps 2025, j'ai eu la chance de faire 2 mois de recherche entre Québec, Montréal, Ottawa et aussi New York. Au musée de Brooklyn, je suis restée, vraiment sans mentir, plus de 2 heures face au dinner party de jeudi Chicago. Je suis restée complètement submergée par les vagues puissantes dont l'œuvre est le ressac. La puissance de ces femmes réunies dans un même espace, ça crève le silence. On est face à l'œuvre et on ne peut pas dire qu'il n'y a pas eu de grandes femmes artistes. Elles sont là. Et pourtant, qu'est-ce que c'est triste à pleurer le couvert dressé laissé sur une table vide? L'attente, le refus de croire qu'elles ne viendront pas, qu'elles ne viendront plus. L'évidence qu'elles ne viendront pas. Et l'évidence aussi qu'elles sont là, qu'elles ont toujours été là. L'espace est saturé de leur présence. L'espace est saturé de leur agentivité. À un moment, en termes de titre, j'avoue qu'il a été question d'appeler ce projet « Les créatrices passent à table ». Mais quand même, il y a déjà la performance éloge des créatrices. Donc des créatrices passent à table, ça ferait beaucoup de créatrices. Trop de ce mot invisibilise ce mot. Ça vaut pour les personnes aussi. Genre par exemple, Frida Kahlo en tasse, en t-shirt, boîte à gâteaux, couette, parapluie, descente de lit et autres gris-gris et machin. Ça invisibilise Frida Kahlo. Alors sinon, j'avais pensé aussi à un autre titre. Les filles et celles qui ne sont pas Guillaume, à table. Sauf que pour les hommes, c'est l'inverse. Un seul nommé suffit pour visibiliser tous les autres, même si dans la phrase, il y a une négation. Or, Guillaume Gallienne n'est pas invité à la table de ce projet, ni aucun autre homme d'ailleurs, donc je vais pas garder ce titre non plus. Alors, quand je dis que je vais pas garder ce titre et que je ne vais pas inviter d'homme à la table de ce projet, je précise en reprenant les mots de Virginie Despentes que je n'ai pas envie que l'utopie de renverser la table repose sur l'inféodation de l'autre moitié de l'humanité. Renverser la table, ça, j'avoue que c'est vraiment un bon titre aussi, hein. Bon, et c'est celui du podcast de Victoire Tuaillon, que aussi je vous conseille et que vous pouvez aussi ajouter à la liste des recos. À la fin d'Éloge des créatrices, je joue au dinner party de Judy Chicago et je demande au public « Et vous, quelle est la femme qui comble le vide de l'absence ?» Et c'est drôle comme juste cette question crée tellement d'émotions. On a tous en nous quelque chose de cette table avec un couvert qui reste vide, une attente, une absence. Attendez là, ne me dites pas que cette phrase... que vous êtes en train de penser de fredonner, on a tous en nous quelque chose de Tennessee ici, vous l'avez ? Aïe, aïe, aïe. Bah, si c'est le cas, c'est aussi l'expression d'un réflexe patellaire patriarcal. Et là, je ne vois qu'une chose à vous suggérer. Moi, les hommes, je les déteste de Pauline Armange. Son texte ne vise pas plus Johnny ou Tennessee Williams ou n'importe quel homme spécifiquement, mais la place que prennent les hommes partout, tout le temps, en toute décomplexion, impunément et sans consentement. Et le déni qui va avec, du style « mais pas du tout, mais je prends pas du tout toute la place, qu'est-ce que tu dis je t'en prie, vas-y, elle est là la place, tu peux la prendre. Bah alors, t'y vas pas. Bah tu vois, en fait, t'y vas pas, tu doutes. Bah c'est ça, tu doutes et après tu dis que c'est moi. » On en revient au doute, alors qu'il n'y a pas à douter, que ça ne fait aucun doute. Les proscrites, les annulés, les anonymes, les refusés, les sans profession sur leur acte de décès, les sans titre de séjour sur leur carte d'identité. Tous ces sans titres ont fait l'histoire et sont dignes d'intérêt. Dignes d'intérêt. Cette expression est tellement problématique. C'est la dignité qui guide l'intérêt. Pas d'intérêt sans dignité. Comme quoi, il n'y a pas que la table à renverser, il faudrait aussi renverser les mots, les représentations. Raison de plus pour parler d'agentivité. Eh ben voilà, c'est ça. Agentivité, agentivité, agentivité, agentivité. Ce mot, j'ai envie de le documenter, de le vulgariser, de le partager. Et c'est la question d'ailleurs que j'ai posée aux personnes venues assister à ma première sortie de résidence de recherche et d'écriture à l'Embellie à Angres, fin janvier.
1: Et donc, redonne-moi la définition de l'agentivité.
2: L'agentivité, c'est la capacité d'agir, la puissance d'agir.
1: Oui.
3: puissance d'agir, oui, parce que moi, je dis que j'ai toujours dit, personne fera les choses à ta place. C'est toi qui dois les faire. Et donc, du coup, si tu ne te prends pas en main, il y a un moment, ben, comme tu viens de le dire à la fin, à la conclusion, si tu attends que ça te tombe, donc qu'on vienne frapper à ta porte en disant « Coucou, je suis là, allez, viens avec moi, je t'emmène », ben, on peut toujours attendre longtemps. Donc, c'est à nous à faire bouger les choses et à provoquer, même à provoquer le destin, à provoquer la chance. Voilà, quoi.
2: En fait, comme je suis au début de cette recherche et que du coup je vous ai partagé une source d'inspiration, par exemple, qui est celle de cette lecture du barrage contre le Pacifique, et puis il y aurait plein de choses que je pourrais partager, mais comme on a très peu de temps ce soir pour discuter.
4: Moi, je suis émue par le texte, évidemment. Et ce qui me vient là, c'est déjà la question de savoir agir, oui. Mais dans pourquoi ? Enfin, j'aime bien me dire, dans certaines situations, je fais un pas de côté, déjà, pour remettre ma charge émotionnelle un peu sur le côté, enfin, l'atténuer, pour pouvoir ensuite être plus en capacité de réfléchir et d'être justement centrée sur moi et sur mes besoins. Donc ce pas de côté-là, il n'est pas facile à faire. Et c'est tout... voilà, c'est en tout cas quelque chose qui est important pour moi et qui fait partie de ma capacité à agir.
5: Ce qui me vient en tête, c'est la question du collectif, tu vois. C'est-à-dire que oui, il y a un point de départ, c'est nous. Effectivement, je trouve ça important de se recentrer sur comprendre, analyser ce qu'on ressent, ce qu'on pense, ce qu'on vit, et puis ce qu'on veut. Mais j'ai l'impression qu'on débouche toujours sur la question de... à un moment donné, on ne peut pas avancer seul, complètement. Et parfois, oui... ce pas de côté, se décharger de ses émotions, bah c'est aussi en étant accompagné de quelqu'un, en parlant avec quelqu'un. Enfin, il y a toujours ce côté où on commence seul, puis après on est à deux, et puis après on est collectif. Et si on a des obstacles qui arrivent devant nous, moi je crois énormément en la communication. Et donc forcément que ça peut être communiquer avec soi, certes c'est un bon début, mais après c'est aussi communiquer avec les autres. Et effectivement ça rejoint... Je sais plein de choses qui traversent tes réflexions et tes actions, mais se dire aussi, tu parlais de la question de l'âge, mais se dire que même des enfants, même des personnes âgées, on est en capacité en fait de communiquer en adaptant son discours, certes, mais et puis d'avancer ensemble. Un autre thème évidemment qui t'est cher et qui l'est aussi pour moi, c'est la question de la sororité, c'est-à-dire que on partage une communauté d'expériences avec certaines personnes et qu'effectivement ça fait toujours avancer et ça nous donne cette puissance d'agir aussi, de pouvoir le partager avec des personnes qui vivent pas forcément tout ce qu'on vit, mais en tout cas qui ont une capacité aussi d'empathie et puis de se reconnaître dans certaines choses. Et moi, j'imagine pas du tout sans penser à d'autres, tu vois, à un groupe.
2: Ouais.
5: Où évidemment, chaque individu hein, a son importance. On n'est pas dans la négation du jeu, mais je l'imagine pas autrement.
4: Parce que justement, je trouve que c'est un petit peu paradoxal, parce qu'on agit tous les jours, on fait des choses tous les jours, on est dans l'action. De se lever, de s'habiller, de se laver, de parler avec des gens. On est en action. Mais à contrario, cette action-là, elle peut ne plus avoir de sens en fait, parce que c'est plus un automatisme qu'une réelle volonté d'agir. Et moi, ça me parle parce que justement, je suis dans une période où j'ai du mal à agir, j'ai du mal à faire des choix parce que j'ai peur des conséquences et j'ai surtout peur de l'inconnu. Et c'est ça aussi qui est assez horrible, parce que justement, moi, je suis dans un élan où je n'ai pas d'espoir. C'est cette perte d'espoir-là, on ne sait pas si on va agir et on ne sait pas comment on va agir. Est-ce qu'on agit bien ou pas bien ? Et on a peur des conséquences parce qu'on a peur de voir ce qu'il va y avoir après. C'est pour ça qu'il y a des moments où on peut agir de manière automatique, mais réfléchir en fait à ses actions, c'est plus compliqué. Parce que ça entraîne énormément de choses. Et même si on le fait, et je pense qu'il faut le faire, il faut le faire effectivement consciemment. Et avoir cette volonté, cette réelle volonté d'agir sur soi, pour soi et pour les autres aussi.
6: Il y a une volonté aussi de se dépasser soi-même, à faire des choses soi-même où on a peur et on affronte en fait cette peur-là, on agit sur nous-mêmes et puis on est fiers. Parce qu'il y a aussi cette question, enfin je pense pour moi en tout cas, cette question de fierté, où on se dit bah voilà, c'est ce moteur qui permet d'avoir de l'espoir, c'est de se dépasser, d'être fier et de se dire on peut le faire, on va le faire et on réitère.
7: C'est une super belle manière de finir. Vous êtes super.
0: Alors, après ces échanges, quel titre? Je suis sans titre. Sans titre. C'est pas mal comme titre sans titre. Sans titre comme un retour de boomerang. Sans titre comme en anglais untitled. Je pense à Unplugged, débrancher les guitares pour revenir à l'acoustique, à la proximité. Je pense à sans commentaire. Lâcher l'argumentation, la justification, lâcher tout ce qui nous épuise en nous maintenant agis plutôt qu'agissantes. Sans titre, je n'ai pas de titre, et alors? Sans titre. Sans titre et sans foutre. Ça pourrait faire un bon titre, non? Sans titre et sans foutre. Un titre en pied de nez à l'effacement. Un titre éloge de la gentilité. Un titre qui dirait « Allez, venez, allons voir ailleurs si nous y sommes, car vous savez quoi, nous y sommes. »
8: Elle nous regarde et elle nous dit « Et alors, moi aussi je peins, regarde-moi, c'est possible, n'aie pas peur, vas-y, fais-le. »
9: Ce premier épisode du podcast « Sans titre et sans foutre » a été écrit, interprété et réalisé par Bernadette Gruson, monté par Elsa de Micro Rebelle et produit par la compagnie Zaoum. Bernadette Gruson remercie la médiathèque L'Embellie de Angres pour leur accueil ainsi que les personnes qui ont participé à cet épisode. La musique originale est composée par Arnaud Jollet pour « Héroïna ». Pour suivre ce projet, rendez-vous sur les Instagram de Bernadette Gruson et de la compagnie Zaoum. Retrouvez l'ensemble des podcasts sur le site de Micro Rebelle. À bientôt.

0: Bonjour, je m'appelle Bernadette Gruson, je suis comédienne, metteuse en scène, autrice et je dirige la compagnie Zaoum. Je mets en scène des spectacles et des installations sonores. Peut-être avez-vous déjà vu une création ou écouté un documentaire sonore de Micro Rebelle qui suit mon travail depuis plusieurs années. Aujourd'hui, je suis dans leur studio. J'enregistre avec Elsa l'épisode 2 du podcast « Sans titre et sans foutre ». Un podcast qui documente la future création du même nom. « Sans titre et sans foutre » explore la notion d'agentivité, la capacité d'agir, la puissance d'agir. Dans l'épisode 1, je vous ai présenté le projet. À présent, on plonge en agentivité.
1: Agentivité, agentivité, agentivité.
0: L'artiste dont je vais vous parler aujourd'hui, c'est Artemisia Gentileschi, artiste italienne, la queen du baroque. Et ce sera suivi d'un extrait de ma rencontre avec la queer Marie-Lou Leblanc, autrice québécoise. Dans cet épisode, il sera question d'agentivité, mais aussi d'allié et de papa. Il sera aussi question de violences sexistes et sexuelles et de harcèlement. Aussi donc, veillez à être dans de bonnes conditions pour écouter l'épisode. Artemisia Gentileschi, je la découvre à l'occasion des premières recherches pour Éloge des créatrices en 2022. Et c'est littéralement un choc. Et ça l'est toujours. Et je me demande comment c'est possible d'être passée à côté aussi longtemps. Et cette phrase, je pense que vous allez me l'entendre dire à chaque épisode pour chaque artiste dont je vous parlerai. Alors pour rappel, pour celles qui découvrent mon travail, Éloge des créatrices est une performance que j'écris et joue à partir de la collection d'un musée. Par conséquent, chaque musée est différent et m'amène à visibiliser de nouvelles créatrices. Dans ce projet, Artemisia Gentileschi a toutefois une place un peu particulière puisqu'elle est la seule que j'emmène systématiquement avec moi. Emmener avec moi, c'est littéralement ça. Elle m'accompagne d'une manière intime. C'est l'amie, la sœur qui est là à côté de moi quand j'écris, quand je convoque d'autres artistes, quand je m'extasie de leur talent, quand je m'effondre de lassitude, tristesse, colère face à tout ce qu'elles ont enduré, et quand je m'apprête à aller jouer tout ça aussi dans le musée. Elle m'accompagne aussi en tant que créatrice dans le parcours, car je la cite et joue au moins une de ses œuvres, quel que soit le musée. Pour moi, Artemisia Gentileschi est l'incarnation de cette notion d'agentivité. Elle l'incarne elle-même déjà, et vous allez voir qu'elle est sacrément badass, et elle l'incarne au travers des protagonistes de ses peintures. Je dis protagoniste parce que c'est précisément là où réside pour moi la force de son travail. Sa capacité à nous faire sentir l'agentivité des personnages mythologiques qu'elle peint. Ses figures mythologiques, comme Judith, Madeleine, Suzanne, elle les peint agissantes. Et vous verrez dans quelques instants à quel point ce n'est pas intellectuel ce que je vous raconte parce qu'elles agissent vraiment et sans détour. Elles ne sont pas du tout des figurines petites poupées de cire figées dans des stéréotypes, dans une certaine fatalité, comme les représentent habituellement les artistes de l'époque. Hommes, ça va sans dire. Dans les peintures d'Artemisia Gentileschi, elles sont protagonistes car elles sont en mouvement. Et ce mouvement ouvre à de nouvelles représentations, de nouveaux récits, de nouveaux possibles. Autrement dit, comme nous l'évoquions dans l'épisode précédent, Artemisia Gentileschi ne fait pas barrage contre le patriarcat. Elle crée un système d'irrigation. Chaque peinture est une digue, une vanne, un canal qui lui permet déjà d'être elle-même artiste, sujet, protagoniste de son talent, de sa signature, de son nom, de sa carrière, de sa vie, mais aussi de redonner cette agentivité aux figures féminines qu'elle peint et de nous questionner à notre tour encore aujourd'hui, 4 siècles plus tard. Alors, sans plus attendre, c'est parti, ouvrons les vannes et allons à la rencontre de la queen de l'âge baroque. Artemisia naît à Rome en 1593. Sa mère, Prudencia, meurt quand elle est enfant. Elle traîne dans l'atelier de son père, enfin elle est même enfermée dans l'atelier de son père, Orazio Gentileschi, peintre renommé et reconnu. Elle y travaille, elle est la seule apprentie féminin et de loin la meilleure. Et elle développe très tôt un talent hors norme. En 1610, elle a 17 ans. Elle peint et signe Suzanne et les vieillards dans une version sans détour que je vous présenterai dans quelques instants. Mais avant ça, faisons un petit point de contexte. Tout d'abord, se souvenir que nous sommes au début du XVIIe siècle. Siècle marqué par la haine des femmes. Décomplexée, organisée, diffusée, institutionnalisée à travers l'Europe, notamment avec la chasse aux sorcières qui a fait 200 000 procès, 100 000 exécutions, dont 84% des victimes sont des femmes, soit quasiment 9 sur 10. Et ça non plus, on ne peut pas dire que c'est un détail ni un hasard. Rappelons aussi que les femmes n'ont pas le droit de peindre et donc de signer. Par conséquent, celles qui peignent, écrivent, composent, cherchent, soignent, etc. sont dissidentes. Elles osent défier le régime patriarcal, l'ordre naturel. Et là, vous ne me voyez pas, mais je mets plein de guillemets à « ordre naturel ». Être dissidente suscite fascination en tant que suspicion, jalousie, haine. Elles sont une menace. Et le bûcher est une manière très efficace de cramer leur agentivité et leur postérité. Tu m'étonnes que leur miroir dit de sorcière est un memento mori, souviens-toi que tu vas mourir, et non un memento vivere, souviens-toi que tu existes. Revenons à Artemisia. Dans ce contexte, elle a le privilège d'avoir un papa peintre, ce qui lui permet d'accéder à des toiles, des tubes de peinture, un atelier, un apprentissage, une éducation, des connaissances, et l'audace de signer, donc d'exister. Exister en tant que sujet, ça c'est un énorme privilège, car sans ça effectivement, il ne reste qu'à te souvenir que tu vas mourir, sans avoir existé. Toutefois, et sans minimiser le privilège dont elle dispose, il reste à échapper au bûcher et résister aux assauts du patriarcat. Les hommes sont jaloux de son talent, son père est jaloux, les autres peintres sont jaloux. À la mort d'Artemisia, deux peintres ne lui pardonnant pas d'avoir été admirés dans un monde considéré depuis toujours comme réservé aux hommes, lui dédient deux épitaphes outrageantes qui n'ont d'autre mérite que de permettre de renseigner la date de sa mort en 1653. Tout le monde est gêné par sa force considérée virile, sa beauté considérée comme suspecte et son talent considéré comme hors norme. Elle dérange, elle encombre. Elle dérange et encombre son père en particulier. Car en signant sa première toile, elle s'émancipe. Ça veut dire factuellement qu'elle quitte l'atelier et arrête de lui faire don de son exceptionnel talent gratuitement. Et en signant, elle lui subtilise son nom, Gentileschi, elle l'éclipse par son talent. Mais comme un talent ne se brise pas, son père va tenter de la briser elle.

Par le biais d'une entremetteuse, il la met entre les mains de son ami Agostino Tassi, piètre artiste connu pour ses violences sexuelles. Une sorte de Bruel de l'âge baroque, vous voyez. Enfin, je dis Bruel à ne pas confondre avec Bruegel, le peintre flamand connu pour ses paysages enneigés et ses scènes de villages animés. Mais revenons au multirécidiviste Agostino Tassi. Il vient de plus en plus souvent dans leur maison, accompagné de son ami Cosimo. L'un et l'autre tentent plusieurs fois de l'agresser, prétextant que c'est une fille facile, aux mœurs légères. C'est bien connu, hein ? Quand on a du caractère, c'est qu'on s'envoie en l'air. Elle, vous doutez bien qu'elle se défend, qu'elle s'en défend. Elle les prie de cesser de lui tourner autour. Je rappelle qu'elle a 17 ans et qu'en dehors d'être enfermée dans l'atelier de son père pour peindre pour lui, elle signe aussi son premier chef-d'œuvre. Mais eux insistent. Ils insistent et disent, tel un Louis Sarkozy, que si Artemisia Gentileschi dit non, c'est parce que c'était trop vite, trop rapide, trop fort et qu'il faut recommencer. Un jour, alors qu'elle est en train de peindre, Agostino fait irruption. Renverse son chevalet en lui disant, je cite, « Ne peignez pas tant, ne peignez pas tant », et il la viole. Il va réitérer les viols et lui promettre à chaque fois de la marier. Sauf qu'il est déjà marié. Et il fait même assassiner sa femme. Mais pas du tout dans le but de marier Artemisia, mais pour continuer à violer ici et là. Horacio finit par déposer plainte pour le déshonneur qu'il subit. Il l'appelle « la mise à mort de lui-même ». Tandis qu'Artemisia, elle, est accablée de fausses déclarations, de fausses accusations, et sur ordre du juge pour

0: inscrit dans les actes d'un procès pour viol en 1612. Ce sont les archives les plus anciennes d'un procès pour viol, connues, conservées et même publiées aux éditions des femmes. On notera ici qu'en 1612, c'est indiqué que c'est elle qui récidive. En 2026, c'est Flavie Flamand qui récidive. 4 siècles plus tard, c'est toujours la même impunité qui récidive. Aujourd'hui en France, il y a un viol ou une tentative de viol toutes les 2 minutes 30. À peine 6% des victimes qui portent plainte. 0,6% des auteurs qui sont condamnés. Et 91% des auteurs sont proches et connus de la victime. C'est toujours la même impunité qui récidive. Après un court passage en prison, Agostino Tassi est libéré et redevient, comme si de rien n'était, le meilleur ami d'Orazio Gentileschi. Tandis qu'Artemisia, elle, doit fuir et s'exile à Florence.
1: Mais à Florence, le phénix renaît de ses cendres, elle infléchit la courbe de sa propre histoire et aussi de celle des femmes. En fait, elle va rentrer dans la plus haute école de l'époque en Europe, en fait, de peinture à Florence, c'est l'Accademia. Elle rentre à l'Accademia, alors on s'emballe pas, hein, c'est pas parce que tout d'un coup ils se sont dit « Ah tiens, ce serait bien quand même qu'on ait des femmes, un petit peu de parité, etc. » Non, non, en fait, elle rentre parce qu'ils sont obligés de constater son talent hors norme. En fait, elle rentre comme un homme. Et là, à partir de ce moment-là, s'ensuit, mais alors franchement, une renommée qui fait que du coup, ça amène des commandes. Et donc, pour une femme extrêmement importante, Virginia Woolf va l'écrire dans une chambre à soi, l'indépendance financière pour pouvoir être autonome et pouvoir prendre ses décisions par elle-même. Artemisia Gentileschi, son autoportrait n'a rien à voir avec les autres. Elle en a rien à foutre de savoir ce qu'on pense d'elle et elle tourne le dos à l'ignominie. Elle est face à sa toile. Elle porte une robe verte. Les manches sont retroussées. Elle a un tablier de cuir marron, attribut des hommes. Elle a ni voile, ni rien du tout. En fait, elle a les cheveux en pagaille noire bouclée, là, comme ça, tout foufou. Elle n'a pas de bijoux, rien de tout ça. Elle est face à sa toile et elle est en train de peindre. Et son geste est large, ample, libre, vaste. Vous voyez, on sent à quel point elle vit, elle est l'œuvre et l'œuvre est elle. On a l'impression aussi que ses lèvres sont en mouvement. Elle a la bouche légèrement ouverte, comme ça. Et d'ailleurs, elle parle. Dans ses peintures, elle parle. Et je peux vous dire qu'elle ne va pas se taire. En 1612, après le procès de Rome, elle doit fuir à Florence. Elle va peindre une Judith décapitant Holoferne. Alors, Judith décapitant Holoferne, c'est un peu comme Suzanne et les vieillards. C'est un thème biblique extrêmement fréquent et représenté par les hommes. Elle, elle en apporte, elle en fait, elle peint une version à elle qui est vraiment sans détour. Pourquoi ? Parce qu'elle donne à Holoferne les traits de Agostino Tassi, son violeur. Et elle donne à Judith ses propres traits à elle. C'est inédit. C'est sacrément culotté, parce qu'à l'époque, on peint des figures historiques et mythologiques, mais je veux dire, une femme réelle et un homme réel, c'est interdit. Là, elle, elle donne les traits de personnages réels, quoi. Et on est en 1612, c'est quand même juste génial. J'adore cette femme. Bon, alors, Judith, à nouveau, c'est extrêmement cinématographique. Le plan est serré, d'accord ? On a les deux femmes, Judith, donc Artemisia Gentileschi, et sa servante, toutes les deux jeunes. Elles ont une robe jaune. Le jaune, c'est la couleur d'Artemisia Gentileschi. Vous avez le vert véronèse, le noir soulage, et vous avez le jaune Gentileschi. Elles ont toutes les deux une robe jaune avec un décolleté. Elles ont les manches retroussées. La servante, elle tient fermement le buste de Holoferne, donc de Agostino Tassi. Lui, pendant ce temps-là, il est allongé sur son lit. Les draps sont blancs. Il a le torse nu. Et il a un drap qui remonte à peu près jusque le bas du torse. Et il a des yeux horrifiés. Et de sa main droite, il tente d'accrocher comme ça la gorge de la servante. Mais pendant ce temps-là, Judith, donc Artemisia, lui tient fermement la tête de sa main gauche. Et de sa main droite, elle tient un sabre. Enfin, je veux dire, vraiment, c'est une épée, en fait. Enfin, c'est un poignard, mais qui fait ça.

0: entrailles et elle lui tranche la gorge comme on égorge un porc. Le sang gicle et il va se répandre sur les draps blancs de manière tellement réaliste en fait. Pourquoi c'est si réaliste? Parce que Artemisia Gentileschi tient cette connaissance picturale de la représentation du sang par son ami Galilée. Ce que le Caravage n'a pas du tout. Franchement, ça Judith, mais c'est tellement, mais c'est une grosse blague, quoi. En fait, la représentation du sang qui gicle de la gorge de Holofernes, c'est des Scooby-Doo roses, vous voyez, les bonbons de gélatine. C'est pas du tout de l'hémoglobine, quoi. Mais c'est tellement ridicule, mais c'est le Caravage. Alors que là, c'est Artemisia, et du coup, qu'est-ce qui va se passer? On va dire que son tableau est trop brutal et il va être refusé. Pour Artemisia, c'est pas brutal, c'est vital. Pour toutes les femmes, c'est vital.
1: Après la brutalité du père, la brutalité d'Agostino Tassi, la brutalité des hommes, la brutalité du Caravage, artiste peintre souvent associé à Artemisia Gentileschi et criminel notoire, c'est elle qui est brutale et son tableau est refusé. Ce qu'on appelle la brutalité chez une femme, en réalité, c'est son agentivité, sa capacité à agir, à renverser le rapport de domination, à ne plus se soumettre. Et ça, ça choque. Car on estime que c'est exagéré, que c'est faux ou qu'elle ment. Chez Artemisia, peindre justement cette agentivité, c'est crucial, c'est vital, c'est viscéral. Vous vous souvenez, je vous ai parlé au début de Suzanne et les vieillards, son premier tableau réalisé en 1610, alors qu'elle a 17 ans. Imaginez, on y voit une jeune femme qui a ses traits et son caractère aussi. Elle est nue, assise sur le rebord d'un bassin, une serviette de bain blanche posée sur sa cuisse gauche. Deux hommes sont penchés sur elle par-dessus une sorte de petit muret. Le titre dit « Suzanne et les vieillards », mais là, franchement, ils sont pas si vieux que ça. Celui qui est le plus penché vers elle et qui lui parle a l'index gauche devant sa bouche et semble lui dire de se taire. Il est blond, roux, un peu dégarni, avec une barbe, et porte une grande cape rouge, symbole de prestige, d'autorité, de pouvoir. L'autre, il a les cheveux noirs, il est bien habillé aussi. Il porte un riche costume brun, mais on sent qu'il a moins de pouvoir. Il est à la droite, d'ailleurs, de celui avec sa cape, peut-être son bras droit. Et il a la main sur son épaule en signe de complicité. Et il lui murmure quelque chose à l'oreille. Elle, Suzanne, elle a le buste et la tête tournée vers le bassin pour ne pas les regarder. Comme dans l'autoportrait, elle leur tourne le dos. Elle tourne le dos au vieux monde, à sa violence, à cet ordre naturel auquel elle refuse de se soumettre. Elle les repousse violemment de ses deux mains. C'est d'ailleurs le focus sur lequel Artemisia attire notre attention. Si on tire une diagonale entre les coins du tableau, on trouve au centre les mains. Une main s'interpose. Son bras est plié, son poignet en extension dit « stop ». Refuse ce que les deux hommes lui disent. L'autre main, pareil, mais un peu plus loin sur un autre plan. On a donc au centre ces deux mains qui les repoussent et son visage et son torse qui s'en éloignent. Mais nous, de là où on est, on voit parfaitement son visage à elle. Ses yeux, son front plissé par la colère, le dégoût, tout son visage dit non. Sa bouche est entrouverte. Elle parle. Elle nous parle. Pas pour nous demander de l'aide, non. Elle nous interpelle. Elle nous dit probablement ce que Lila Watson, artiste, chercheuse, activiste et militante autochtone australienne, a dit en 1985 aux Nations Unies. Si vous êtes venu pour m'aider, vous perdez votre temps. Mais si vous êtes venu parce que votre libération est liée à la mienne, alors travaillons ensemble. Et cette position d'allié, c'est un des sujets abordés par Marie-Lou Leblanc.
2: Y a-t-il des alliés à la gentilité? Tu sais, on dit souvent, est-ce que t'es un allié aux femmes? Est-ce que t'es un allié à la communauté du SLGBTQIA+? Puis moi, ça m'énerve des fois, cette affaire-là, parce que je suis comme, mais j'ai pas envie que tu sois juste l'ami à côté, j'ai envie que ça soit, je veux que tu sois embodied de cette cause-là, je veux que ce soit ton, je veux que ce soit ton corps, quoi. Je veux pas juste que tu sois, non, mais je suis à côté, halai, à côté, puis genre, This is my friend Vanessa, tu sais, puis elle est une alliée, est une alliée, quoi. Je veux que tu sois avec moi, tu sais, à l'intérieur de ma peau dans cette cause-là. Si je suis un allié, on dirait que des fois, mais je veux pas que tu sois, je veux pas te forcer à être queer ou à être femme, c'est pas le but, mais je veux pas que tu sois juste parallèle à la cause ou juste quelqu'un qui t'aide dans la cause, à notre quête, je veux que tu fasses partie de la quête. C'est soit t'es en train de bouger ou pas, tu sais. Mais l'ennemi est possible, tu sais, ou l'adversaire est possible. Il y a plein de gens qui agissent avec moi sans le savoir, tu sais, puis sans le nommer, tu sais, sans faire « je suis avec toi » là-dedans. Il y a quelque chose qui me rassure parfois dans le fait que les choses bougent, peu importe. C'est la vie, quoi, c'est la nature. Je pense que ça me rassure. Puis ça me calme, tu sais. Un peu que les choses continuent à bouger même quand moi je me repose. Puis le repos, ça permet de bouger aussi. C'est un autre sorte de mouvement. C'est un mouvement peut-être plus circulaire, mais il bouge quand même, quoi. Fait que ça me ressource. Ouais. Puis mon père. Mon père me ressource beaucoup. Mon père est une grande source de... c'est un homme, cis. Et puis mon père me ground beaucoup au niveau émotif, parce qu'il est très, très émotif aussi. Puis il me rassure aussi sur ma capacité en tant que femme d'arriver à tout faire, quoi. T'sais, il est toujours là à me rappeler que des trucs banals, mais que parfois j'ai besoin, tu sais. Mes amis me disent souvent, ton père, c'est le papa que j'aurais voulu avoir. Et quand tu viens chez nous... Et je le sais parce que quand j'étais plus jeune, parfois j'en étais jalouse. Mais si tu viens à la maison, mon père, c'est ton père. Et puis, je pense que mon père pourrait réparer beaucoup de petites filles. Réparer, c'est pas le bon terme, parce que je pense pas que ça a besoin d'être réparé. Je pense juste que mon père, c'est le meilleur père, quoi. Puis ce qui est le fun aussi, puis que je sais que... Puis c'est comme ça que je sais que c'est un bon père, c'est qu'il le sait pas lui-même. Tu sais, je pense qu'il y a des papas qui vont faire « Non, moi, je pense que j'ai fait une bonne job. » Mon père, lui, toujours en questionnement. « J'ai-tu fait une bonne job? J'ai-tu été assez là? » Puis on l'a régulièrement, cette discussion-là. Puis tu fais comme « Ouais, papa, tu venais me chercher à tout bout de champ. » Je faisais des crises de panique à l'école. Il venait me chercher, on allait marcher en nature. Puis il était comme « Fais des câlins aux arbres. » Tu sais, genre des trucs un peu de base, puis de « Parle-moi comment tu te sens. » Très émotif, très sensible, puis à l'écoute. Des trucs que je souhaite à tout le monde, quoi. La part d'un papa, je pense que ça réglerait beaucoup de problèmes.
1: Dans l'épisode 1, je vous disais que la gentilité me faisait penser à un agent nettoyant. J'ai posé la question à Marie-Lou, et voici ce qu'elle a répondu.
2: J'ai vraiment l'image d'une tondeuse, là, mais tu sais, une tondeuse, faut que tu restartes une fois de temps en temps. Faut la restarter. J'ai ça dans la tête, je m'excuse, mais faut la restarter parce que, ben, à un moment donné, tu arrives au bout du truc, tu sais, puis ben, tu as fini de passer la tondeuse, puis tu pense que c'est acquis, puis ça l'est jamais. Ton gazon, il finit tout le temps par repousser. Puis je pense que c'est un peu ça, toutes les embûches que les femmes peuvent avoir, c'est que la style de gazon, pour l'instant, il continue tout le temps de pousser. Puis le gazon, c'est qui? On voudra bien mettre les gens dans le gazon, mais c'est vraiment le truc de tondeuse, quoi. C'est vraiment, ça repousse tout le temps, les embûches sont toujours là, fait qu'il y aura toujours du blé à tondre, puis du gazon à tondre, mais... la tondeuse aussi est tout le temps là, quoi. On va y mettre du gaz, puis le gaz, pour moi, c'est pour faire aller le moteur, quoi. Pour moi, c'est les amis, c'est la communauté, c'est la créativité, c'est les rencontres, c'est les résidences, c'est les moments seuls, c'est mon chum, c'est tout l'amour qu'il y a autour de moi, quoi. Puis ça peut refaire partir la tondeuse, quoi. Fait que je suis pas sûre que c'est acquis. Je pense que c'est toujours à entretenir. Un petit changement d'huile, une fois de temps en temps, ça fait pas de mal à personne, quoi.
1: Et voilà, c'est fini pour aujourd'hui. Je remercie Marie-Lou pour son témoignage. Si vous voulez découvrir son travail, retrouvez-la sur Instagram. Quant à Artemisia, en 2025, il y a eu une exposition à Paris au musée Jacques Marandré. D'après vous, par quoi commencer l'exposition? Une salle dédiée à son père. Voilà. Bon bah merci, au revoir, j'ai envie de dire. Enfin, je vous dis surtout merci et à bientôt à la rentrée. Et d'ici là, allons voir ailleurs si nous y sommes, car vous savez quoi ?

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0: Aujourd'hui, je reçois Julien Duquesne, directeur technique de tourisme en pays de Saint-Omer, pour parler d'une nouvelle plateforme dédiée à l'itinérance touristique, emmenez-moi.com, et Stéphanie Berrier, responsable communication à l'Office de tourisme Béthune-Bruay. Bonjour Stéphanie.
1: Bonjour.
0: Bonjour Julien.
2: Bonjour.
0: On va parler de cette plateforme qui invite à découvrir le territoire autrement, à vélo, à pied, sur l'eau, à cheval ou encore en véhicule avec une approche plus douce et immersive du tourisme. Comment est née cette idée de créer emmenez-moi.com ?
2: Ah, grande question. Elle est née en fait de l'envie des équipes. À l'Office de tourisme, on pratique le vélo, on pratique évidemment la marche, on renseigne les touristes au niveau des parcours qu'on peut effectuer sur le territoire. Mais il y a quelques années, on a eu l'idée que l'aventure pouvait se dérouler au bout de la rue. Finalement, il n'y a pas besoin d'aller très très loin, c'était l'après-Covid, pour découvrir qu'il y a des paysages fabuleux. Et on s'est mis à pratiquer le vélo et on s'est dit surtout... Nous on le fait, moi j'ai une petite fille qui voulait faire du vélo, mais devant moi j'avais plein d'interdits. C'est-à-dire, qu'est-ce qui se passe si on crève ? C'est arrivé d'ailleurs il n'y a pas si longtemps sur les routes quand on est venu jusqu'au studio. Qu'est-ce qui se passe si je dois recharger mon vélo électrique ? Où je peux dormir en toute sécurité ? Et toutes ces questions faisaient que je ne partais pas en voyage. Et petit à petit, à un moment, on a passé cela et on a vécu une autre façon de voyager, une autre façon d'avoir des vacances. Et l'objectif avec emmenez-moi.com, ça a été de l'expliquer aux gens et de leur donner envie de partir un peu autrement sur les routes.
0: Quel constat avez-vous fait sur les nouvelles attentes des touristes et des voyageurs ?
2: On le constate, et notamment après le Covid, c'est que les gens veulent, pratiquer parfois du sport, de plus en plus, on voit de plus en plus de joggeurs, on voit de plus en plus de gens qui pratiquent le vélo, et on a cette envie de voyager autrement, de ralentir, de vivre avec les saisons, de rencontrer des gens, c'est quelque chose qui est de plus en plus fort, et on le remarque aussi sur les développements, notamment sur les différentes régions, notamment sur ce qu'on appelle les eurovéloroutes, qu'on croise beaucoup, vos éditeurs doivent en croiser, c'est que de plus en plus ces eurovéloroutes sont pratiquées. Il y a des chiffres qui arrivent, c'est que chaque année, quasiment, on double le nombre de personnes sur ces eurovéloroutes. Donc ça veut dire que c'est en plein essor. Et évidemment, il faut qu'on réponde, nous, Office de tourisme, à ces attentes.
1: On a aussi les habitants, finalement, qui vivent sur nos territoires. Et comme l'a dit Julien, en sortie de confinement, on avait tous besoin de prendre l'air. Et pendant le confinement, on était vraiment réduits à des périmètres très limités. Donc on a chacun, en tout cas pour ceux qui ne les connaissaient pas, chacun a redécouvert son environnement proche et s'est dit, mais tiens, finalement, si je découvrais ce territoire à pied, à vélo, et on s'est rendu compte qu'on avait des pépites à côté de chez nous pour pouvoir finalement ne pas attendre la période des vacances pour ralentir, mais ralentir aussi quand on en a envie tout au long de l'année. Parce qu'aujourd'hui, la tendance, c'est aussi plus de courts séjours que de longues périodes de vacances sur toute l'année pour justement pouvoir recharger les batteries régulièrement tout au long de l'année.
0: Est-ce qu'on peut dire que c'est un tourisme qui est plus responsable aujourd'hui ?
1: Oui, c'est un tourisme aussi qui est plus responsable, effectivement, parce que on fait attention aussi, en se rapprochant de notre environnement naturel, on en prend conscience. On prend conscience aussi de ce qui se passe autour de nous. Donc effectivement, il y a aussi un changement de comportement à ce niveau-là pour les utilisateurs des chemins itinérants, oui.
0: Julien Duquesne, je rappelle, vous êtes directeur technique du tourisme en Pays de Saint-Omer. En quoi le Pays de Saint-Omer se prête particulièrement à cette découverte en mouvement ?
2: Ah, parce que évidemment on a beaucoup de routes qui se pratiquent, on a beaucoup de circuits de randonnée. Vous parliez tout à l'heure aussi de la possibilité de voyager en canoë ou en kayak. Donc on a un marais qui est magnifique, le marais Audomarois, c'est 3700 hectares, c'est l'équivalent de la taille de la ville de Lille. Il y a plus de 170 km de canaux. Donc et puis il y a le cheval. On a envie de parcourir ce territoire, on a envie de découvrir ces paysages qui changent d'une rue à l'autre, on a des histoires aussi qui changent d'une rue à l'autre. Et puis finalement, on se rend compte que et on en fait, Stéphanie parlait aussi des locaux, on s'est rendu compte, nous, chez nous, que quand on venait travailler à vélo, parfois c'était plus court que de venir travailler en voiture. Donc on en est témoin, on a envie de le pratiquer, et donc c'est des territoires, le nôtre, mais j'imagine aussi que le territoire de Béthune s'y prête pour voyager autrement et pour aller travailler autrement.
3: Je veux
0: Il y a deux célèbres journalistes qui se promènent nus et culottés, hein. C'est Nancy Mutz, ces célèbres réalisateurs. La rencontre a été faite car le lancement du projet a été fait justement avec cette venue de Nancy Mutz.
2: Oui, on les a contactés. Nantes venait de terminer un tournage, hein, et Nancy Mutz commence à se retrouver parce qu'il tourne cet été, je pense, une émission nus et culottés. Et on leur a dit, voilà, on a un territoire à vous présenter et on a derrière cela une petite application, enfin une plateforme, emmenez-moi.com également à vous présenter. Donc ils sont arrivés, alors je vous rassure, ils sont pas arrivés nus sur le territoire, hein, c'était pas pour un tournage, mais ils sont arrivés en tong.
0: J'imagine.
2: c'était génial en tout cas à vivre. Et on les a fait découvrir le territoire un petit peu à leur manière. Ils ont dormi chez l'habitant, chez le diacre à Saint-Omer. On a fait une fête des voisins. Le lendemain matin, ils sont venus prendre le petit déjeuner chez moi. Et puis avec les équipes de l'office, on est était 3-4, on leur a présenté un petit peu emmenez-moi.com. Et Mutz nous a dit, mais c'est exactement ce que j'aurais souhaité faire et c'est exactement ce que j'aurais souhaité avoir avant de voyager. Parce que leur voyage, ça a été pour répondre à des anxiétés, le besoin de découvrir, de ralentir. Et ce qui leur manquait, c'est peut-être une plateforme comme celle-ci. Donc, ils nous ont accompagnés sur emmenez-moi.com. On a découvert le territoire à vélo. C'est-à-dire qu'une fois qu'ils sont descendus à la gare de Saint-Omer, plus de voitures. Donc on est parti comme ça sur les routes. Et on a passé un moment qui est hors du temps, qui est merveilleux avec eux. Et qui a privilégié aussi, hein, c'est ce qu'on a vu, qu'au-delà d'aller d'un point A à un point B quand on voyage à vélo, on va d'un point A à un point C, X, Y. Parce que le voyage, de toute façon, quand il est en itinérance, ne ressemblera pas à ce qu'on a imaginé. Et c'est ça qui est génial. Nous, on est arrivés hier soir à Béthune, puisqu'on voyage comme ça de Saint-Omer à Roubaix. On a vécu des moments avec l'office de tourisme là-bas, mais incroyables, qui vont devenir des souvenirs fabuleux. On a pu, ce qui n'était pas prévu, aller en haut du Beffroi, boire un apéritif, bien sûr, de la limonade tout en haut du Beffroi, déguster des fromages locaux. On a passé une soirée qui était inattendue à Béthune, et puis on a terminé même par une visite du théâtre qui n'était pas du tout prévue. Et ça, mais qu'on soit office ou qu'on soit même un habitant, peu importe, qu'on voyage, je trouve que l'itinérance, elle ouvre ses portes.
0: Donc je prends mon ordinateur, ma tablette, emmenez-moi.com, et quel type de parcours je peux retrouver? Visiblement, il y a cinq catégories, un vélo, marche, eau, cheval et véhicule, c'est bien cela?
2: Oui, c'est ça, parce que sur notre territoire, on a ces différentes pratiques qui existent. Avec nos forêts, on voyage avec le cheval, on se balade en kayak, en canoë, et donc on se rend sur... emmenez-moi tout collé, hein, .com. Et en fait, arrivé sur cette plateforme, on va avoir plusieurs choix. Soit on veut tout de suite accéder au parcours déjà existant. J'ai envie qu'on me conseille des circuits qui existent. Voilà, j'ai envie de découvrir le patrimoine, j'ai envie de découvrir tout ça. Donc je me rends là-dessus et j'accède aux différents circuits. Si moi-même, je veux créer mon parcours, eh bien, j'ai directement accès sur cette plateforme à un moteur de recherche sur lequel je peux dire, et c'est pas lié qu'à Saint-Omer d'ailleurs, je veux partir de Saint-Martin-lès-Tattenguem, voilà, à côté de Saint-Omer, je veux aller jusque Radio Plus à Douvrin, eh bien, je vais avoir cet itinéraire qui va être créé directement, en évitant évidemment des grandes routes, en privilégiant les petits circuits. Là, on a longé le canal, c'était magnifique pour venir jusqu'à vous. Eh bien, ça nous le permet. Mais il y a une plus-value quand même, parce que des plateformes comme ça, il en existe plein finalement pour créer des circuits. Tous ceux qui pratiquent le vélo ou la marche ont accès à plein d'applications. Mais il y a la plus-value des offices de tourisme derrière. C'est-à-dire qu'il y a ce conseil qu'on va retrouver. Et quand vous allez sur emmenez.com, ben justement, un, vous allez découvrir des lieux pour mettre votre vélo en sécurité. Vous allez pouvoir aussi trouver des petits restaurants qui vont bien et qui vont accueillir votre vélo, qui vont le protéger, qui vont en prendre soin. Vous allez découvrir aussi les animations qu'il y a autour. Après tout, ce serait dommage d'aller d'un point A à un point B et puis d'avoir un super marché brocante à côté ou la fête du village et puis de passer à côté. Donc ça, vous allez le retrouver dedans directement, là-dessus. Et il y a une autre option aussi, c'est que moi-même, je pratique donc emmenez-moi.com, eh bien j'ai envie de partager ce que j'ai vu. Et ça, il y a cette nouveauté maintenant, c'est que je peux aussi contribuer en tant que local, en tant que touriste, sur ce que j'ai vu et proposer mes propres parcours.
0: Est-ce que d'autres territoires pourraient rejoindre cette plateforme ?
2: J'aimerais.
0: L'office de madame la directrice est très, très active par rapport à ça en ce moment ou pas ? Vous y travaillez ?
1: Alors effectivement, on travaille aussi sur tout ce qui est itinérance à vélo. Donc on a déjà partagé un bout d'aventure il y a à peu près un an et demi sur le projet qui s'appelait l'aventure à vélo, qui est certainement un petit peu à la base d'aujourd'hui la plateforme Emmenez-moi, voilà. Et oui, bien sûr, effectivement, parce que comme on le disait tout à l'heure, qu'on soit habitant ou qu'on soit touriste, en fait, on s'arrête pas. Enfin, l'habitant ou le touriste ne s'arrête pas au territoire sur lequel il vit. Sur l'itinérance, il veut aller plus loin. Donc l'intérêt, effectivement, c'est de mutualiser toute l'offre de chaque territoire pour qu'il y ait une continuité dans l'itinérance du parcours, oui, bien sûr.
2: Ouais, c'est ce que dit Stéphanie, c'est que il faut réfléchir à la place du touriste ou du local. Mmh. Nos frontières administratives, nos agglos, ce ne sont pas les frontières des touristes. Donc quand on a traversé, nous, 4-5 communautés de communes ou agglos avant de venir jusqu'ici. Et donc l'idée, c'est d'aller à minima de se mutualiser sur des mêmes outils et des mêmes renseignements. Parce que le touriste ne va pas changer d'application, ne va pas changer de site internet quand il passe une frontière qu'il ne connaît pas, qui est administrative. Mmh. Donc notre souhait en tout cas, mais je pense que c'est partagé parce qu'on l'a vécu hier, c'est de mieux travailler sur ces outils qui doivent, de toute façon, c'est obligatoire. J'arrive de Calais, je vais dans la Somme, c'est sous, on va avoir un même outil, on va traverser plein de paysages. Il faut qu'on ait toutes et tous ce même outil. Et emmenez-moi.com en est un, en tout cas, qu'on souhaite partager avec les différents offices.
1: Et c'est pour ça qu'on a répondu aussi positivement à l'invitation de l'Office de tourisme de Saint-Omer pour les accompagner aujourd'hui sur leur projet un peu fou hein, de rejoindre le salon à vélo. C'est pour ça qu'aussi on a répondu positivement parce qu'on est complètement aussi dans cette dynamique-là. Donc ça permet nous aussi de nous rendre compte en même temps de la réalité du terrain. Bon, effectivement, il y a de plus en plus d'aménagements intéressant, notamment le long du canal. Donc ça permet effectivement d'être un peu plus au frais avec les températures qu'on a en ce moment, d'entendre les oiseaux, de croiser des personnes comme nous voilà, qui ont le sourire. Et donc c'est vraiment ce qu'il faut préconiser pour nous au niveau des offices de tourisme.
0: Le salon du vélo qui s'est déroulé les 30 et 31 mai à Roubaix. On va conclure cet entretien, cet échange, selon vous. Comment évoluera le tourisme d'itinérance dans les prochaines années ?
2: Il évoluera en tout cas comme on est en train de le préparer. C'est-à-dire qu'on verra de plus en plus de personnes sur les routes parce qu'il y aura de plus en plus de routes qui le permettront. Les points nœuds qui se développent, hein, notamment dans le Béthunois, qui sont inspirés de l'Europe du Nord, ces Eurovéloroutes qui se créent. On voyagera de plus en plus en sécurité quand on pratiquera ces différents modes d'itinérance. Et puis... Il y aura soit d'un côté le besoin de se retrouver en famille et de voyager comme cela, de reprendre le temps, de se reconnecter à la nature, il faut parfois rapidement prendre le temps. Et il y aura aussi ce souhait d'être un peu dans l'introspection. Parfois, ça fait du bien d'être seul, de se retrouver soi-même. Et tout ce qui s'est développé, par exemple les routes de pèlerinage, hein, on a les Via Francigena, qui sont des routes de pèlerins qui sont fortement empruntées, sont des routes aussi qui permettent de se retrouver soi-même un temps, de refaire le point. Et je pense qu'à l'avenir, on aura besoin aussi de ça.
0: Eh bien, merci beaucoup, Julien Duquesne. Je rappelle, vous êtes directeur technique de tourisme en Pays de Saint-Omer et Stéphanie Berrier, responsable communication à l'Office de tourisme Béthune-Brouë. Merci beaucoup.
1: Merci.
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0: Jean-Michel, César, Léon et Louis ont tous les quatre été mineurs de fond. Je les retrouve à l'heure du café. À plus de 80 ans, les souvenirs sont encore vivaces et les regards parfois malicieux. Et dans le parlage d'Ichy, ils m'embarquent dans les moments heureux des fêtes de village, des concerts d'harmonie, des bals polonais et des vacances à la Napoule ou au Regina à Berck.
1: Les vacances ?
2: Ah, les vacances, quand on pouvait être inscrit pour aller à la Napoule ou à Berck, bon, bah, si on était tiré au sort, c'est pas la Napoule, c'est le château.
1: À l'époque, c'était M. Delfos, qui était ici directeur général des bassins du Nord-Pas-de-Calais, qui justement avait entendu parler. Qui avait un château par un Écossais, qu'un Écossais voulait vendre un château là-bas sur la Côte d'Azur. Et il a été voir ce château avec son secrétaire pour voir un peu ce que c'était. Et il disait que ça serait un bon truc pour les mineurs. Et à partir de là, il a négocié, et puis bon, bah, ils l'ont acheté. Et puis ça restait pour les mineurs.
2: Ah ouais.
1: Mais c'était vraiment les vacances, ça, déjà pour les hommes et surtout pour les femmes.
2: C'était le paradis.
1: Pendant 15 jours, les femmes, elles avaient, je vais pas dire rien à faire, mais pas faire la popote, pas faire la lessive, pas d'accommodage, pas de repassage. Mais c'est vrai, c'était vraiment les vacances. C'était... On se faisait des copains sur place, quoi.
3: Sur place,
2: oui. Ouais, parce
3: place,
2: qu'il y avait plusieurs...
1: On était à table avec des gens, bon, on discutait, tu viens de où, toi, moi, je suis
2: plusieurs villages différents.
1: Et puis, allez, c'est parti.
2: C'était des villages différents, donc on se connaissait pas tous. C'était des mineurs, mais on se connaissait pas tous. Il y a, venait de la fosse de Sesval, fosse Lemay, fosse Barrois, fosse Aïlanda.
1: Il y avait des inscriptions.
3: Tirage au sort.
2: J'avais du tirage au sort.
1: Des inscriptions, et puis c'était tiré au sort.
3: Tiré au sort.
2: C'était la direction qui est. C'était pas encore
1: le tirage au sort. Se faisait pas le comité d'entreprise.
2: Hein, c'était le comité d'entreprise.
1: Ah, c'est le comité d'entreprise qui faisait le tirage au sort. Alors, il y avait des périodes, je me souviens plus, c'était à partir de...
3: Noël, non, c'était pas Noël.
1: Hein ?
3: Mois de décembre,
1: non. Au mois de décembre, il y avait quelque chose à Noël, mais après, c'était à partir de mars-avril.
3: Ah ouais, pour partir. Ouais.
1: Pour partir jusqu'au mois d'octobre.
2: Après, il y a eu Berck.
1: Ah, il y a eu Berck aussi, qui est plus près, ici.
2: Le Regina, qui...
1: L'hôtel Regina à Berck, c'était plus près,
4: ici. Il y a eu Vimereux.
2: Vimereux, j'ai pas connu.
1: Vimereux, c'était pour les retraités.
3: Non. C'est l'Union régionale qui gérait ça.
1: Ah ouais, c'était l'Union régionale, ouais, t'as raison.
4: Non, parce que j'étais avec mes enfants, ils étaient
1: tous
3: gérés par l'Union régionale.
0: 15 jours à Berck ou à la Napoule, pour les familles tirées au sort. Et pour les autres, l'été et les congés se passaient dans le coron, avec évidemment des moments de détente entre musique, sport et bistrot.
1: Il y avait des fanfares, il y avait des mineurs qui...
3: Des fanfares, il y avait des colonneux, il y avait des coqueleux.
1: Bah ouais, les fanfares, c'était important. Il y avait les fanfares municipales et ensuite les fanfares et harmonie des mines.
2: Il y en a encore, hein.
3: À Auberchicourt.
1: À Auberchicourt, hein.
2: Il y en a encore.
1: Alors,
2: ils ont été dans le midi, là-bas, défilés.
1: Alors, généralement, les gens qui étaient à la fanfare, ils avaient un travail plus léger. Au fond de la vie.
3: Et puis remonter de bonheur.
1: Hein. Voilà, puis remonter de bonheur pour soi-disant aller faire des répétitions.
3: Parce qu'il faisait des répétitions. Il y a un bus qui...
1: Mais ils avaient des avantages, quoi. Ils avaient des avantages. Mais c'est vrai, les fanfares, les harmonies, fonctionnaient très bien. Ouais. Mais avant tout, il y avait aussi le football, bien sûr. Dans tous les villages ou les villes du...
2: Il y a encore.
1: Il y avait une équipe de football.
3: Il y avait des pigeons.
1: Les pigeons, le dimanche matin, pendant l'été, ils chiffraient.
3: T'as Renaud Dubal, et l'autre avec cette boîte de crack. Viens, Bill. Surtout en été.
1: Ah ouais.
2: Non, mais ça, c'était pour récupérer les bagues et les mettre dans le constateur.
1: Les colonneux.
3: Viens, Bill.
2: Il y avait des concours, hein, c'est concours.
1: Maintenant, il y a encore...
3: les combats de coq.
1: À Louard, il y a aussi encore du concours de javelot.
2: Ah oui,
1: javelot qui revient. À Louard, il existe encore une société.
3: Et le billon.
1: Et puis après, il y avait le billon. Le billon.
2: Et les boules.
1: Les boules, c'est venu suite aux gens qui étaient à la Napoule.
2: Ouais.
1: C'est eux qui ont ramené ça.
3: Il va au boulot de Rome à ça, il y a Biron, il y a deux parcours de Biron. Bah,
1: mm-hmm. Ils ont fait un grand machin ici, là, mm-hmm. un grand meeting.
3: Mm-hmm. Et les combats de coq.
1: Ah ouais, combats de coq.
3: Encore des combats de coq, hein.
2: Pas beaucoup, hein.
3: Les Belges, ils venaient chez nous à la frontière.
1: À Mouchard.
3: À Mouchard, à Douai, il y avait un galodrome. À Rabocourt, il y avait un galodrome.
1: Moi, je me souviens, dans la pêche, il y a un moment donné, avec le football, à Montchel-sur-Corche. Et il y avait un petit restaurant en face de la pisciculture, et on demandait, et dans le restaurant, le patron, c'était un gars qui faisait des combats de coq.
3: Ouais.
1: Alors on lui téléphonait, quand est-ce que vous faites combats de coq ? Tel un tel jour. Ben, on peut venir un lendemain ? Ouais, ouais. Comme ça, on était sûr de manger du coq.
3: Ouais, alors là, les femmes, interdiction. C'était interdit. Hein. Ils faisaient ça dans l'arrière-cour du bistrot.
1: Ah ouais, ouais. Hein.
3: Mais pour le Nord, c'était resté. Je crois que le général de Gaulle, à l'époque, il a donné accord pour le Nord. Parce que les Belges, ils venaient chez nous.
1: Ah ouais, ouais.
3: Les Belges, ils venaient, parce que les Belges, c'est des vivants aussi. Hein. Ah, ça,
1: hein. Je me souviens qu'on était gamins, chaque saison avait un sport différent. Il y avait maintenant telle saison pour les billes, telle saison au football, on jouait tout le temps. Mais après, le hockey, Alguis, ou bien chaque saison avait un sport différent.
0: Et de mai à octobre se déroulaient les bals volants. Les places de village ou salles communales se transformaient le temps d'une soirée en dancing. Et là aussi, Jean-Michel, César, Léon et Louis en ont gardé d'excellents souvenirs.
1: Bah, ça se passait un peu partout.
2: Des fêtes dans toutes les villes.
1: Il y avait des bals volants, ouais. C'est-à-dire, c'est des grandes, des grandes planches, tout ça. Ils mettaient en place ça. Ça, c'était fait particulièrement pas dans les Ducasses.
3: J'habitais le Forêt et dans la cité du Planty. On a élu un maire, on a fait une commune libre. Hein. Et tous les ans, au mois d'août, une semaine de bal. Et le directeur, il s'arrache ses cheveux, il n'y a plus personne qui allait travailler. Il devait être peur au lieu des semaines du mois d'août. Mais ça n'arrêtait pas pendant la semaine. Hein.
1: Alors les balles volantes, il faut dire, ouais. C'était toutes des planches. Et puis le plancher aussi. Hein. Alors je ne vous dis pas la poussière qu'il y avait là-dedans.
2: Et la toile, des
1: alors,
2: toiles.
1: Alors généralement, bon, les filles, nous on est habillé à peu près en sombre ou bien en gris, mais généralement les filles à l'époque elles mettaient en blanc ou bien quelque chose de clair. Mais quand elles sortaient de l'homme, elles pouvaient laver leur. la poussière elle montait.
3: Sur les planches. Ça avait travaillé, ça avait s'amuser aussi. Hein. C'est autre chose.
2: Ça n'existe plus les balles qu'on avait, les tés dansants, les balles.
1: Faut connaître, on n'est pas la même génération.
3: Bah ouais.
1: Donc on n'a pas le mode de vie. Hein, c'est vrai. On n'est pas la même génération, on n'a pas le même mode de vie que les jeunes. À l'époque, au bal, par exemple, c'était la valse, le tango, le slow et tout, machin. Et maintenant,
2: Non, mais c'est pas ça qui fait, c'est que...
1: Bal.
2: Bien sûr, normal.
1: Qui venait souvent par ici, ouais. Il mettait un peu de musique mexicaine, un peu de musique française, un peu de tout.
3: D'ailleurs, c'est pour ça que je me suis marié avec une polonaise.
4: La musique qui était entraînante, quoi.
2: Ouais, c'était...
4: Folklore polonais. Les chansons polonaises, c'était entraînant, hein.
1: Mais par exemple, quand on parle du bal, il y a un truc qui me vient à la tête. À l'époque, généralement, on n'avait pas de voiture. Ni de. Le principal engin, c'était le vélo.
2: Un vélo, ouais.
1: C'était le vélo. Bon, à l'époque, on allait au bal. On posait le vélo, mettons à 9h ou 9h30 au soir, on sortait à 2h au matin, le vélo était là.
2: Il était là, ouais.
1: On le reprenait. Aujourd'hui, fini tout ça.
2: Ouais. Quelquefois, sur la route, on revenait, on se retrouvait dans le fossé de temps en temps. Hein, mais enfin bon, ça, c'est encore une autre affaire.
3: C'est l'histoire avec ma femme. Elle habitait au Stricourt, elle avait 7-8 km à faire. Hein.
1: Ah ouais.
3: Elle voulait que je vais la reconduire. Mais je peux pas. Pourquoi tu peux pas? Il n'y a pas de lumière à ma vélo.
1: Ah bah ouais. À l'époque, les mineurs, quand ils partaient dans la poule, formidable, c'est vrai, 15 jours de vacances, formidable. Combien qu'ils ont dit, ouais, à ma retraite, je m'en vais. Et c'est vrai,
2: j'irai.
1: Il y en a qui sont partis, ils ont loué là-bas, et ils ont acheté quelque chose, puis ils sont restés. Ben, Je me souviens, quand j'étais responsable du syndicat, combien de coups de fil que j'ai eu. Louis, tu peux rien faire. Je dis, qu'est-ce qu'il y a? Je voudrais revenir dans le Nord. Ouais. Parce qu'un coup qu'ils avaient quitté leur logement ici, c'est tout. Hein. Et bien, à l'époque, on arrivait à s'arranger avec M. Rack. On arrivait à s'arranger.
5: T'as raison, Louis.
1: Mais parce déjà, qu'ils étaient partis là-bas, ils voulaient revenir. Ils ont dit, non, c'est bien pour un moment, mais c'est tout.
5: C'est tout. Et ça me rappelle une chose, c'est quand, à la Napoule, on était à la pêche, à la Sienne.
2: Ouais.
5: Copain, puis on était à la pêche. Puis il arrivait un couple de gens d'un certain âge, retraités, ils sont venus s'asseoir à côté de nous. On a parlé, je suis tout là. Et puis ils ont vidé leur sac, les deux des gens. Ils disent, vous savez, messieurs, plus grosse connerie qu'on a faite.
1: C'est de partir du Nord.
5: C'est de quitter la région et venir ici. Ils étaient paumés.
1: Ah ouais.
5: Ouais, hein. Il y a déjà un certain âge, hein, alors qu'il n'y a pas.
1: Et bon, c'est peut-être pas tout le monde pareil. Hein. Puis c'est, non, c'était pas la même mentalité déjà.
5: Et moi, j'ai jamais envie de quitter la région.
2: Nos racines, ils sont là. Nos racines sont là.
5: On a eu ici, pour remarcher ailleurs.
1: Ah bah ouais. Allez, en vacances, c'est bien. Ah
2: ouais,
1: c'est tout.
2: Ouais. Ouais,
1: ouais, 15 jours, ça va. Ouais.
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0: Depuis 5 ans, le Vidéo Mapping Festival s'installe sur le site niais d'Arembert à Wallers-Arembert. Les artistes projettent des vidéos sur différentes surfaces, mapping monumental, immersif, sur objet, performance live. Une expérience unique organisée par les rencontres audiovisuelles. Ce rendez-vous culturel en région pour sa 9e édition se veut une vitrine artistique et une expérience sur le mapping. Carmen Boré en charge de la communication.
1: Oui, c'est vraiment l'enjeu de cet événement. On a à cœur de montrer toute la diversité du vidéomapping dans les supports qu'on propose. C'est pour ça qu'on, dans ce parcours, on montre à la fois des créations monumentales, de l'immersif, mais aussi des formes un peu plus expérimentales qui mêlent par exemple d'autres disciplines artistiques comme de la danse, comme aujourd'hui. Et donc le mapping qui se renouvelle dans la forme et puis aussi dans les techniques d'animation, de la 3D, des éléments qui sont plus abstraits, plus d'autres plus figuratifs. Voilà, on veut vraiment montrer de la diversité.
0: Du mapping aussi qui se transmet aussi à des nouveaux créateurs.
1: Ouais, c'est un travail qu'on mène sur la filière vidéo mapping depuis quelques années maintenant. On a tout un dispositif de formation et d'accompagnement dans l'emploi des jeunes talents en animation ou dans les métiers de la technique audiovisuelle. Et donc ce soir sur le parcours, on avait effectivement une œuvre qui a été réalisée par un groupe de jeunes qu'on a accompagné pendant 3 mois en formation pour leur apprendre comment on fait du mapping. Et puis pour eux, c'est l'occasion de voir leur première création est diffusée en public aux côtés d'autres créations professionnelles.
0: Dans ce parcours du Vidéo Mapping Festival à Wallers-Arembert, arrêtons-nous devant l'œuvre El Diablo, une création qui fait revivre le Paris-Roubaix à travers plusieurs styles visuels déjantés. Réalisée en 5 semaines par les jeunes professionnels en accompagnement à l'emploi métier du Vidéo Mapping Amiens, Lille et Wallers-Arembert, et encadré par Jules Camille Uvig.
2: Alors nous, notre festival, il a commencé en 2018. Après, on en retrouvait encore ça et là. Moi, j'ai commencé, mon premier, je l'ai fait en 2015 à Dunkerque. Mais le Video Mapping Festival a débuté en 2018 à Lille, puis dans toute la région.
0: Là, l'évolution, c'est d'accompagner des jeunes performeurs.
2: Oui, en fait... Nous, on a aussi un intérêt, avec notre structure, avec les rencontres audiovisuelles, de développer la filière. Et ça passe par la formation des jeunes au métier du vidéomapping, que ce soit les métiers de création ou les métiers techniques.
0: Par quoi on commence? Parce que c'est vrai que c'est grandiose. Il y a un travail sur l'image, sur l'animation, sur la projection. Par quoi on commence?
2: De mon côté, je commence par présenter qu'est-ce que c'est le vidéomapping, son histoire, etc. Avoir une petite base sur les arts numériques. Le vidéomapping, c'est un art numérique, comme on en trouve en région. Et ensuite, on va faire un petit peu de dessin, de l'apprentissage des logiciels. Et assez rapidement, on va essayer de passer à la pratique, d'appliquer ça sur des projets concrets, avec des maquettes et avec, en bout de course, une projection dans les conditions, histoire de se rendre compte de différentes choses dont on ne peut se rendre compte que dans le cadre d'un événement.
0: Alors, devant nous, une projection de El Diablo, une projection en continu. Racontez-nous la genèse de ce projet.
2: Alors, El Diablo, l'Enfer du Nord, c'est la première création qu'on fait la session 2 d'accompagnement au métier du vidéomapping à Amiens. Donc, c'est 6 personnes qui ont travaillé sur l'image pendant 5 semaines. C'était leur première création. Donc, ils ont chacun un petit segment avec un petit cycliste qui font la course de manière un peu cartoon du Paris-Roubaix sur la façade de la salle des machines de Wallers-Arembert. Donc, ils ont travaillé sur cette façade pendant 6 semaines. Il y a aussi 2 étudiants en sound design qui ont travaillé avec leur professeur sur la création sonore. Donc, c'est vraiment un travail d'étudiants qu'on a accompagné pour leur première réalisation sur cette façade.
0: Et c'est quoi les étapes pour en arriver là, du projet jusqu'à la projection?
2: Alors, il y a une première étape qui est une étape d'écriture, de recherche, où en fait il faut se mettre d'accord sur l'histoire, il faut un peu anticiper la production. Et après, les étapes de repérage, de calcul technique, de fabrication de ce qu'on appelle le gabarit, donc qui représente la façade du bâtiment sur lequel on va réaliser les storyboards, les dessins, les recherches préparatoires. Et ensuite, il y a la réalisation de l'animation, des décors, des animations des personnages, et ensuite un assemblage avec à chacune des étapes différents tests pour valider, pour voir qu'est-ce qui doit être retravaillé, amélioré pour avoir le résultat le plus intéressant et le plus satisfaisant possible.
0: Ce qui est intéressant dans ce projet, c'est que c'est un hommage au Paris-Roubaix avec ses figures du Paris-Roubaix sans vraiment les représenter.
2: On a plutôt utilisé le Paris-Roubaix comme inspiration et on a voulu retranscrire l'énergie, la difficulté, l'épreuve, les différentes villes qui sont traversées avec différents décors et en faire une version un peu plus stylisée et fantaisiste.
0: On est ici au cœur du site minier où c'est projeté sur un monument ici, dans ce site minier. C'est quoi le travail pour la projection aussi, parce que c'est au millimètre près, hein.
2: Oui, alors du coup, les équipes techniques arrivent la veille pour tout installer, doivent installer toute l'électronique, toute l'électricité, le son, etc. Et c'est un travail de plusieurs heures au cours de la nuit pour pouvoir faire les ajustements et aligner la projection sur la façade du bâtiment.
0: Parce que par exemple, les mains de El Diablo, à un moment, on les voit et elles sont vraiment au-dessus des fenêtres. Il faut vraiment tout calculer.
2: Oui, alors ça a été travaillé en fait à l'étape de conception. On a un gabarit, donc un dessin du bâtiment sur lequel vont travailler les artistes. On découvre le résultat final uniquement au dernier moment, le jour de la projection. Avant ça, on peut faire des tests, on peut essayer sur des maquettes, mais il n'y a que le jour même qu'on aura le véritable résultat. Je pense que c'est un art qui est à la frontière entre la création et la technique. C'est un peu un milieu de bidouilleurs, un peu comme on peut en retrouver dans le théâtre. Donc c'est aussi un intérêt, il y a des particularités. C'est du travail de nuit, c'est du travail le week-end, c'est des choses un petit peu étonnantes. Mais il y a aussi cette dimension super chouette d'avoir sa création projetée en immense, avec un grand public, public familial. Donc c'est aussi ces dimensions-là qui sont attrayantes pour les artistes. Et aussi une forme de liberté de création, quelque part.
0: Liberté de création, liberté d'exposition. Dernière question, le lieu aussi. Il y a du mapping qui est diffusé à Lille et partout dans la région. Mais ici, le site minier d'Arembert, il y a ce petit truc.

0: Carmen Boré, chargée de la communication à l'association Les Rencontres du Visuel.
1: L'enjeu toujours d'aller toucher de nouveaux publics, mais effectivement de faire revenir aussi les habitués. Mais on peut le voir d'ailleurs, on reconnaît, nous on est là chaque année, on reconnaît des têtes qui viennent nous voir. On a su aussi que le restaurant à côté avait fait complet parce qu'il y avait le Videomapping Festival qui était de retour à Wallers. Donc ça veut dire que oui, le public qui vient découvrir le mapping a envie d'en découvrir d'autres. Aux rencontres audiovisuelles, on développe par exemple en ce moment particulièrement la forme du mapping immersif qu'on peut retrouver un petit peu sur le parcours, notamment avec la transformation de notre salle à Lille qui s'appelle l'Hybride, avec une toute nouvelle proposition de mapping immersif qui permet vraiment de rentrer dans l'image, pas seulement d'assister au vidéomapping de manière frontale sur une façade de bâtiment. Avec l'immersif, on est vraiment immergé dans l'image. Donc ça, c'est une forme qu'on est en train, nous, d'expérimenter, de développer.
0: Être spectateur, en fait, c'est faire image.
1: Faire image, oui, et puis effectivement aussi avec les formes interactives qu'on peut proposer. Voilà, des formes qui sont un peu plus expérimentales où le public, le spectateur peut interagir sur la temporalité, la narrativité d'une histoire ou même, comme on a pu le voir aujourd'hui, simplement se déplacer sur le bâtiment, prendre des décisions et puis voilà, faire évoluer l'œuvre.
0: Plus qu'une œuvre visuelle, se veut de plus en plus immersif.
1: Oui, je pense qu'il y a une volonté aussi des spectateurs de découvrir ces formes-là. On assiste à beaucoup de formes immersives maintenant. Comme j'ai dit, nous, c'est vraiment quelque chose qu'on développe en ce moment de manière très concrète à Lille à l'Hybride. Et on essaye aussi de le proposer en région lors de nos événements du Videomapping Festival. Là, aujourd'hui, à Arenberg, il y avait donc un mapping immersif et aussi une forme un peu différente d'exposition où le mapping ne nous enveloppe pas, mais on est quand même immergé dans un parcours avec du vidéomapping tout autour de nous, là sur des objets, des bas-reliefs qui avaient été créés pour l'occasion, vraiment pour cette exposition, mais qui avaient effectivement été pensés comme un format immersif où le public joue un rôle presque, en l'occurrence d'un visiteur d'une usine alimentaire un peu loufoque. Mais effectivement, il y a cette volonté-là, oui.
0: Quelques mètres plus loin, un vidéomapping, La vie de la mine. Un hommage aux mineurs à travers le temps, l'évolution et les moments marquants. Le public est invité à les mettre en lumière et en action. Explication avec l'un des créateurs, Pierre Coll.
2: Alors moi, je suis le président de la société Chronix. On est spécialisé dans la création d'éléments interactifs pour le monde du spectacle, l'événementiel, etc. Aujourd'hui, on intervient sur le mapping interactif, sur le thème de l'histoire de la mine. Alors en fait, on a choisi de représenter l'histoire de la mine sous des différentes périodes, donc entre 1889 et puis 2026. Et donc, on a 5 scènes qui s'alternent et qui racontent une histoire différente de chaque étape de la mine.
0: Le spectateur peut interagir, comment ?
2: Alors en fait, on a conçu une tablette lumineuse et interactive qui permet de détecter la hauteur de la main. Et en fonction de la hauteur de la main, sur chaque scène, on a une interaction différente. Soit pour varier entre l'ancienne époque et la nouvelle, soit pour faire monter un ascenseur avec quelques gestes différents, plus ou moins complexes.
0: Comment on arrive à allier en même temps l'animation et l'interaction ?
2: Alors là, en fait, c'est une interface qui est conçue exprès et qui pilote le logiciel de vidéomapping. En fait, au lieu de simplement appuyer sur play, eh bien, on vient contrôler les paramètres de chaque vidéo. Et c'est un empilement de vidéos, de calques, et on fait varier chaque élément de ces calques.
0: C'est une manière de faire autrement du mapping vidéo. Comment vous avez pensé ce projet ? À quel moment vous l'avez pensé ?
2: Bah en fait, on l'a pensé dans le sens où on voulait faire participer le public, mais d'une manière très simple. C'est-à-dire que là, on a deux enjeux, que les gens prennent part au spectacle, mais aussi de ne pas créer une file trop longue de public. Donc ça doit être à la fois intéressant et à la fois pas trop, pour pas que les gens se stationnent et que ça devienne une file d'attente ingérable.
0: La 5e édition du Vidéo Mapping Festival au site Niais d'Arenberg, organisée par les Rencontres Audiovisuelles. Retrouvez le festival près de chez vous en vous rendant sur le site videomappingfestival.com. Ce reportage a été réalisé par Joris Nassens de Radio Club.
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0: Puce.
1: Bonjour.
0: Est-ce que vous les avez en réservation,
1: ok? Ça va.
0: En train de se faire.

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qualité du fichier audio qui se trouve relayé par des dizaines de serveurs installés dans les caves des rôlistes du monde entier. Les informations sont stockées sur des bandes magnétiques de l'ordinateur central de Skynet, cachées sous un volcan. Il envoie à son tour un signal crypté 128 bits au capitaine Kirk et à son ami Albator, dont les vaisseaux gravitent en mode furtif dans l'atmosphère de notre planète.

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Bienvenue dans la zone d'expression populaire. Bonjour à vous et merci d'être à l'écoute de ZEP, la zone d'expression populaire, un créneau de 2 heures pour écouter des productions radiophoniques réalisées par des habitantes et habitants du territoire dans le cadre d'ateliers. On commence tout de suite par Vingles News, une émission réalisée par des ados du CAJ de Vingles et enregistrée le 24 juillet dernier. Ensuite, nous écouterons l'émission des jeunes de l'association Rencontrer Loisirs, venus de Oigny, Carvin, Courrières, Libercourt, Évin, Malmaison, Rouvroy, Montigny, Angoël et Hénin-Beaumont, qui cherchent à comprendre pourquoi les inégalités créent-elles des discriminations. Et enfin, nous terminerons par Radio SRAB, une émission proposée par d'autres jeunes de l'association Rencontrer Loisirs, en lien avec la Franche Connexion, une compagnie de théâtre. Belle écoute à vous!

0: À toutes et à tous, vous êtes à l'écoute du Guette sur Vingt News, l'émission qui donne des news sur Micro Rebelle. Aujourd'hui, nous allons vous présenter un micro-trottoir sur le port des vêtements en établissement scolaire, une chronique sur les avantages et inconvénients des jeux vidéo, un horoscope et une chronique musicale sur les sorties pop 2026. Et tout de suite, on commence par l'actualité puisque nous sommes en direct avec notre envoyé spécial Marcel depuis Paris. Bonjour Marcel, pouvez-vous nous dire ce qui se passe et où vous trouvez-vous ?
1: Bonjour Huguette, je suis en direct de l'Élysée. Vous n'allez pas en croire vos oreilles. Delphine est ici. Je répète, Delphine est ici.
0: Quoi ? Comment Delphine ? Delphine qui ? Ma mère ?
1: Mais non Huguette, voyons, Delphine, la superbe directrice du CAJ.
0: Ah bon, mais qu'est-ce qu'elle vient faire ici ?
1: Je ne sais pas trop. Elle a une attitude très suspecte. Elle est cagoulée et elle a une batte de baseball dans son sac. Je vais à sa rencontre. Bonjour Delphine, que faites-vous ici ? Et pourquoi êtes-vous cagoulée ?
2: Bonjour Marcel, je suis venu récupérer ce qui m'appartient.
1: Mais comment ça, ce qui vous appartient ? Mais vous avez une batte de baseball dans votre sac ?
2: Mes signatures, elles sont à moi mes signatures. Je veux gagner les élections 2027.
1: Huguette, vous m'entendez ?
0: Oui, je vous reçois, que se passe-t-il ?
1: Delphine est en furie, elle est prête à tout pour gagner les élections. J'en ai même peur pour notre président.
0: Faites attention Marcel. Ne vous prenez pas un coup de batte, restez en vie.
1: Oui, Huguette, je vous tiens au courant. Je reviens vers vous dès qu'il y a du nouveau.
0: Eh bien, que d'émotions ! Nous poursuivons l'émission avec nos chroniqueurs et chroniqueuses Elena, Clem et Malik. Vous avez réalisé un micro-trottoir ?
3: Oui, en effet, on a été à la rencontre de diverses personnes lors du quartier d'été de Vagne pour savoir ce qu'elles pensent du port de tenue vestimentaire dans l'établissement scolaire. Nous nous sommes basés sur les règlements intérieurs de deux collèges. Dans le collège public Léon Blum de Vagne, on a le droit de mettre tout type de vêtements, des jupes courtes et des shorts. Les élèves ont le droit de mettre des faux ongles et des bijoux. Par contre, les colliers avec un signe religieux doivent être cachés en dessous d'un pull ou d'un t-shirt.
4: Dans le collège privé Notre-Dame de la Bassée, le règlement interne indique que les élèves ont interdiction de porter des jeans troués. Les filles n'ont pas le droit de porter des croc-tops et des jupes et des shorts au-dessus du genou. Les garçons n'ont pas le droit de mettre une boucle d'oreille et un short au-dessus du genou. Les joggings sont interdits en dehors des cours de sport. Les signes religieux doivent être cachés dans l'établissement.
3: Nous avons d'abord demandé aux personnes interrogées ce qu'elles pensent de ces règles. Voici leur réponse.
5: Ma fille est allée justement au collège Notre-Dame de la Bassée et je trouve que c'est une bonne chose de faire attention aussi à la tenue vestimentaire, que ce soit aussi bien des filles mais aussi des garçons. Alors avec un juste milieu, voilà, l'été des fois c'est un peu excessif où ils n'ont pas le droit d'avoir une jupe ou un short ni même un débardeur. Je pense qu'il faut une certaine souplesse mais pas trop et ça ne me dérange pas. Concernant les signes religieux, ben voilà, que ce soit collège privé ou collège public, c'est interdit de toute façon de montrer voilà, nos préférences, notre religion, etc. Et que ce soit dans le privé ou dans le public, c'est la même chose pour moi.
6: Définir les règles dans une société, c'est toujours utile. Effectivement, y a du pour et il y a du contre. Le pour d'avoir ces règles plus strictes peut-être dans le privé, c'est peut-être qu'effectivement il y a moins de concours pour savoir qui va mettre la plus belle tenue, de moquerie si une en met un crop top.
7: On montre pas des signes de religion à tout le monde, c'est privé, personnel. Je trouve ça logique qu'on ne mettrait pas non plus des pantalons troués ou même des jupes assez courtes pour les filles et les boucles d'oreilles pour les garçons. Les gens, ils font ce qu'ils veulent après. Hein.
8: Je pense qu'il en faut pour tout le monde et que l'ADN de la France, c'est ça. C'est le mélange des genres et des personnalités, donc il faut que tout le monde puisse y retrouver. Donc je trouve que c'est normal. Après, je ne sais pas si c'est comme ça dans tous les pays, mais en tout cas, voilà, en France, c'est comme ça et c'est très bien.
9: En vrai, les règles sont compréhensibles parce que en vrai, les colliers religieux, pour moi, ça devait être caché et les jupes aussi parce que c'est visible et tout.
10: Alors, pour ce qui est des écoles publiques, Je trouve que franchement, ça ne me dérange pas que tout le monde s'habille comme il veut, par des faux ongles, etc. Et je trouve que c'est aussi très bien de cacher nos signes religieux comme les colliers avec une croix, etc. Parce que c'est un endroit public et laïque et on n'a pas le droit de répandre une religion parce que chacun a ses croyances et on respecte les croyances de chacun. Et du coup, je trouve que c'est une bonne initiative aussi de bien s'habiller, enfin, je veux dire, d'autoriser tout le monde à s'habiller comme il veut. Car encore une fois, c'est une école laïque, on est libre de faire ce qu'on veut et c'est public. Et pour ce qui est de l'école Notre-Dame, c'est une école catholique, c'est ça ? Donc là, par exemple, les garçons qui n'ont pas le droit de porter des jeans, des jeans troués, etc. Les filles qui n'ont pas le droit de porter des crop tops, c'est aussi très bien parce que, encore une fois, on est dans le cadre religieux, du coup, vu que c'est une école privée et catholique. Et ça permet d'avoir un peu de pudeur pour les personnes. Du coup, c'est des étudiants qui sont jeunes et de vraiment être dans le cadre religieux.
11: Ben moi, je trouve ça logique qu'on ne montre pas son corps à partir d'un certain âge. Quand on devient adulte et qu'on est majeur, il n'y a pas de problème. Je comprends, chacun fait ce qu'il veut. Mais quand on est jeune, on ne doit pas montrer son corps.
12: Dans n'importe quelle école, on a tous une règle et c'est ça. À la fois, c'est bien, mais pour l'école de Notre-Dame, bah, dès qu'ils sont habitués, ça va, mais s'ils sont pas habitués, bah voilà quoi.
1: Eh ben moi, je suis tout à fait d'accord avec ça. Je pense que même dans le public ou dans le privé, ça devrait être pareil. L'école, c'est un lieu pour apprendre, pas pour montrer ni son corps, ni son, bah, ni son signe religieux, ni sa religion, quoi.
13: Non, moi, je trouve ça logique, mais je suis pas trop d'accord la différence qu'ils font entre le privé et le public. Certes, le privé, ben, c'est plus encadré et plus strict, je trouve. Mais au niveau des vestimentaires, il faudrait qu'ils font aussi dans le public. Parce que je trouve que ben, y a des vestimentaires où ben, les jeunes filles ont un t-shirt, on dirait plus une brassière ou autre que un t-shirt normal. Donc,
6: bah en fait, j'en pense que bah c'est pas plus mal. Comme ça, tout le monde est pareil. Et puis voilà, comme ça, il y a pas de, quand on est ensemble, il y a pas de religion, il y a pas de, je m'habille mieux qu'un autre ou autre. Donc voilà.
14: Okay. J'en pense que le règlement il est bien. J'approuve ce qu'ils disent parce que c'est pas bien de montrer trop son corps, surtout à cet âge. Et il y a eu déjà des problèmes, et il y a des problèmes qui peuvent arriver, donc c'est pour notre bien qu'ils disent ça et je suis d'accord avec eux.
15: Bah non, parce qu'on a le droit de mettre tout type de vêtements, tous.
16: Je trouve que c'est un peu trop strict parce que ben quand même les jeans à trous, ben on voit rien, on voit juste un peu de peau, mais genre on voit vraiment rien. Et les crop tops, par exemple, genre si par exemple c'est vraiment trop court, par exemple ça arrive au niveau plus du ventre, je comprends, mais sinon si on voit un tout petit peu de ventre, ben je comprends pas, voilà quoi.
17: Bah on pourrait s'habiller comme on veut parce que bah c'est nous quoi.

0: Nous avons ensuite demandé aux personnes rencontrées si elles préfèrent le règlement intérieur du collège Léon Blum ou du collège Notre-Dame et pourquoi.
1: Moi, j'ai mis ma fille dans ce collège privé, donc je vais vous dire que j'adhère au collège privé. Mais ma première fille est allée au collège Léon Blum et voilà, elle s'y est retrouvée. Voilà. Tout dépend de la personnalité aussi de l'enfant et voilà, des critères qu'on recherche dans l'éducation de son enfant.
2: J'ai pas de préférence, je veux dire, voilà, on s'inscrit dans un établissement, on fréquente un établissement en connaissance de cause.
3: Il en faut pour tous les goûts. Moi, après, mon fils, il va à l'école au collège privé à Notre-Dame parce que ça correspond, je pense, selon moi, un peu plus à nos valeurs familiales, religieuses, etc. Et qu'on peut quand même, malgré le cadre qu'il y a là-bas, tenir quand même un dialogue cohérent avec notre enfant. Plutôt que, j'ai rien contre l'école publique, j'y suis allé, je suis un pur produit de l'école de la République. Mais on pense que c'est lui donner une chance en plus de le mettre dans un collège où il est un peu plus cadré, quoi.
0: Je comprends les règles du collège privé Notre-Dame. Le collège Léon Blum, pour moi, il doit avoir plus de règles sur les règles vestimentaires.
4: Le règlement du collège Léon Blum de Vingt, je trouve qu'il est mieux parce que, en fait, ça dépend. Vu qu'on est dans un endroit laïque et public, on peut s'habiller comme on veut et chacun est libre d'être ce qu'il veut, en fait.
5: Notre-Dame, sans aucun regret.
6: Bah, vu que là, je suis au collège Léon Blum, mon collège obligatoirement, mais c'est mon collège, donc c'est comme c'est que je supporte mon collège.
7: Moi, je suis plutôt vieille école, donc Notre-Dame. Ma fille qui a 12 ans, qui est au collège Léon Blum aussi, moi, j'y ai hors de question qu'elle va avec des croc-top, excuse-moi, et tout des trucs comme ça. Il doit y avoir une tenue adéquate pour aller à l'école. On ne doit pas être dénudé, enfin voilà.
8: Alors, je travaille dans une école privée, donc forcément, je vais préférer le règlement de l'école privée. Parce que c'est mieux, en fait. Il n'y a pas de gamines qui arrivent avec des trucs vraiment trop courts ou alors... Un peu, il y a des moments, c'est exagéré dans les collèges publics, donc je préfère.
9: Le privé, c'est mieux. Je trouve que c'est mieux parce qu'au moins, il y a plus de cadres. Déjà, les profs, bah, ils sont un peu plus stricts. Vu que moi, j'avais été au collège à Vingles, je voyais qu'ils laissaient un peu trop aller au niveau des vestimentaires. Donc,
10: Léon Blum.
11: Moi, je préfère Notre-Dame parce qu'il y a des règles plus strictes, mais ils sont toujours adaptés, donc ça va.
0: Bah, je trouve que Léon Blum, c'est plus juste que l'autre collège. Parce que bah, quand même, Jean Atrou et Crop Top au-dessus du ventre, bah, voilà quoi.
12: Du collège Léon Blum, bah, je trouve que c'est injuste qu'on puisse pas s'habiller comme on veut et tout. Mais après, faut pas que ce soit abusé, que ça soit trop trop court et tout, mais sinon...
13: Alors, dans ce micro-trottoir, on remarque bien que les adultes et les parents interrogés, ils préfèrent plutôt les règles du privé. Mais par contre, chez les ados, c'est plutôt l'inverse. Dans la plupart des cas, ils et elles préfèrent pouvoir choisir comment s'habiller. Alors, dans la législation française, les établissements scolaires ont le droit de rédiger un règlement et d'adapter le cadre et les règles à leur convenance. Des vêtements peuvent être interdits pour des raisons de sécurité, d'hygiène, de civilité ou de laïcité. C'est ce qu'on peut lire sur le site de l'Académie de Créteil. Alors, si un ou une élève ne respecte pas les règles de tenue vestimentaire de l'établissement, qu'est-ce qui se passe ? La FCPE, donc l'Association des parents d'élèves, écrit « Privé ou public, un établissement ne peut pas interdire l'entrée à un élève sous prétexte de sa tenue vestimentaire. Une procédure disciplinaire pourrait être engagée. Les sanctions sont connues. La sanction prise par le conseil de discipline de l'établissement scolaire sur une proposition de sa direction peut être contestée devant le recteur de l'académie après une audition devant une commission qui a un rôle consultatif.
14: Pour ma part, je pense qu'il faudrait le même règlement intérieur pour tous les collèges publics et privés et que les élèves participent à la rédaction des règles Combien de collégiens et collégiennes sont au courant des règles concernant leur établissement? Je pense que personnellement qu'il faut laisser les élèves s'habiller comme ils et elles veulent, mais pas trop court.
13: Merci Elena, Clem et Malik pour ce micro-trottoir. On poursuit cette émission et on passe du vêtement aux jeux vidéo avec notre chroniqueur Malik.
15: Les jeux vidéo, un thème controversé par beaucoup. Est-ce un ange ou un démon tombé du ciel? Aujourd'hui, nous allons vous présenter ce qu'ils apportent ou non. Nous allons vous parler des avantages et des inconvénients. Les avantages. Les jeux vidéo améliorent la perception de l'espace, la gestion des ressources, la réactivité ou encore, dans certains cas, la coopération. Le travail d'équipe, la coordination et la planification, comme l'indique le site Sutter Health. Les avantages et les risques. Le pay to win. Certains joueurs payent pour gagner des avantages. La perturbation du sommeil, le manque de sécurité à cause des chats vocaux qui contiennent souvent des insultes. Les jeux vidéo peuvent être limités par les parents, notamment grâce au contrôle parental et en posant un cadre et des règles. Jouer uniquement les week-ends, en période scolaire et avant une certaine heure. Le PEGI, un guide, indique l'âge minimum pour jouer à un jeu vidéo, mais il n'est malheureusement pas toujours respecté. Par exemple, j'ai un copain qui joue à GTA V, PEGI 18, donc déconseillé au moins de 18 ans, alors qu'il en a que 12. À présent, on vous présente quelques jeux vidéo. Valorant sert à apprendre la gestion des ressources, la réactivité et la perception de l'espace. Il faut tuer l'équipe adverse, planter une bombe si on attaque et désamorcer la bombe si on défend. Minecraft sert à apprendre à survivre dans la nature. Il a une très bonne communauté et permet de renforcer la créativité. Elden Ring est un jeu solo, ce qui ne peut pas favoriser la coopération. Il faut affronter des boss, c'est-à-dire un ennemi puissant. Roblox est un serveur qui regroupe plusieurs mini-jeux. Les joueurs peuvent construire ce qu'ils souhaitent et partager leurs créations avec le reste de la communauté du jeu. C'est un jeu qui encourage le pay to win avec beaucoup de modérateurs qui bannissent sans raison. Il incite à faire des choses illégales comme voler ou avoir des rapports sexuels. Fortnite a une très bonne communauté, mais il encourage aussi le pay to win et il y a des copies de jeux. C'est une battle royale où il faut tuer tout le monde. Dans League of Legends, il faut détruire tous les adversaires. Ce jeu possède un chat vocal rempli d'insultes, mais il encourage la stratégie. En conclusion, le monde du jeu vidéo propose beaucoup de jeux de guerre, mais il existe quand même des jeux dont l'objectif n'est pas de combattre, mais de s'amuser en famille ou entre amis. Par exemple, des jeux vidéo avec des épreuves sportives comme Nintendo Switch Sport et des jeux de course comme Mario Kart. L'importance est que chaque jeune trouve un jeu qui lui convienne en mettant des limites de temps de jeu et c'est pour ça que le contrôle parental existe.
13: Merci Malik, on l'aura compris, les jeux vidéo c'est comme le sucre à consommer avec modération. À présent, on vous dit tout sur votre signe astro avec l'horoscope de Clem.
16: Nouveau mois, nouvelle énergie. Amour, boulot, santé, découvrez tout de suite ce que les étoiles ont écrit pour vous en ce mois de juillet 2026. Sagittaire, travail, vous ne serez d'accord avec personne. Amour, nouveau partenaire. Malheureusement, vous en aurez pour votre argent. Santé, migraine ophtalmique, en vue, ouvrez l'œil. Verseau, travail, vous trouverez les mots justes pour terroriser vos collègues. Amour, votre partenaire vous semble absent? C'est normal, il est parti. Santé, moins de barbecue, plus de jutsu. Taureau, travail, on va vous proposer un nouveau poste. Amour, une vie amoureuse qui vous donnera des sueurs froides. Santé de fer, mais mou du genou. Cancer, travail. Esprit inventif qui fourmille d'idées, mais que personne ne comprend. Amour, votre audace pourrait vous jouer des tours. La santé, n'en parlons pas. Bélier, travail. Ne décidez surtout plus de rien. Amour, vos choix sont toujours aussi surprenants. Santé, elle finira bien par revenir. Gémeaux,
13: Vous l'aurez peut-être oublié, mais le travail, c'est la santé. Amour, réduisez le nombre de partenaires. Santé, mal de dos, mais de face, ça va. Lion, travail. Le monde du travail n'est vraiment pas fait pour vous. En amour, votre regard de braise déstabilise plus d'une personne. Attention aux incendies. Santé, votre vitalité commence à s'estomper. Balance, travail, votre franchise vous jouera des tours. Amour, une fois encore, votre partenaire vous pardonnera, mais veuillez cesser vos infidélités. Santé, excellente résistance aux morsures d'araignée. Vierge, travail, vous avez une idée précise de ce que vous ne voulez plus faire. Amour, vous allez vous connecter à une personne. Santé, vitalité surprenante pour votre âge. Scorpion, travail, pas de nouveaux projets en cours. Amour, vous n'arriverez pas à conserver votre partenaire. Santé, l'apéro vous fait du bien ? Continuez, on doit bien mourir de quelque chose. Capricorne, travail, ne proposez vos idées que si on vous le demande. Amour, vous pouvez tout oser car les astres sont de votre côté. Santé, fumez-tu, mais vivre aussi. Poisson, un petit trafic bien mené vous aidera à améliorer l'ordinaire. Amour, une aventure passionnelle sans lendemain vous attend. Santé, le double menton vous pend au nez.
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18: Bonjour à toutes et à tous, aujourd'hui je vais vous parler de l'actualité musicale pop en vous parlant des dernières sorties. On commence avec Olivia Rodrigo, née le 20 février 2003, elle a 23 ans et est surtout connue chez les ados. Ses albums parlent de l'adolescence, de rupture et de relations amoureuses. You Seem Pretty Sad for the Girl So In Love est un album qui parle d'une relation amoureuse où au début tout semble parfait mais la relation se révèle toxique. L'album est très apprécié du public, il est sorti le 12 juin et contient 13 titres qui sont dans un ordre précis. Je vous fais écouter un extrait dès maintenant. 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

C'était Honey Bay de Olivia Rodrigo. Passons maintenant à Ariana Grande, une chanteuse pop. Ses chansons parlent la plupart du temps d'amour. Elle est née le 26 juin 1993 aux États-Unis. Elle est aussi actrice, elle a joué dans Wicked et Victorious. Son album se nomme Pétale, il sortira le 31 juillet de cette année. Il parle de son évolution personnelle et d'amour et contient 12 titres. Ariana Grande a déjà dévoilé un morceau de cet album, Hate That I Made You Love Me, que je vous fais écouter maintenant.

Tout le monde connaît Taylor Swift, mais connaissez-vous son histoire ? Née le 13 décembre 1989 à West Reading, aux États-Unis, une petite ville, elle adore... Petite déjà, elle adore la musique, précisément la country. À seulement 14 ans, elle déménage à Nashville où elle sort l'album country intitulé Taylor Swift. Elle se fait surtout connaître avec l'album Fearless. Elle sort ensuite les albums Speak Now, Red, mais c'est avec 1989 qu'elle acquérit une renommée de pop star. Lorsqu'elle a 19 ans, Taylor Swift reçoit au MTV Music Awards le prix du meilleur clip de l'année. Pendant son discours, le rappeur Kanye West monte sur la scène pendant son discours et l'interrompt pour dire que Beyoncé méritait plus ce prix que Taylor. En 2016, lorsque tout le monde les pensait réconciliés, Kanye West sort le morceau Famous où il dit qu'il l'a rendu célèbre et l'insulte de garce. Lui et sa femme affirment que Taylor était au courant, mais elle affirme le contraire. Kanye diffuse un enregistrement où on entend Taylor Swift dire qu'elle était d'accord, mais c'était un montage. À cause de ça, elle se fait harceler pendant un an, elle disparaît, puis revient encore plus forte avec son album Reputation. L'emblème et le serpent, un clin d'œil à Kanye West et Kim Kardashian qui mettaient des serpents dans les commentaires sous les vidéos de Taylor. Puis elle sort les albums Lover, Evermore, Midnight, Folklore, The Tortured Poet Department et le dernier date de 2025, The Life of the Showgirl. Cette année, elle sort le morceau I Knew It and I Knew You pour le film Toy Story 5 que je vous fais écouter maintenant.

0: Place au direct. Je dois interrompre les programmes car nous avons du nouveau depuis le palais de l'Élysée. Alors Marcel, du nouveau avec Delphine ?
1: Oui, Huguette, ici il y a beaucoup de monde. Delphine vient de se faire interpeller par les agents de la SVP car elle s'est garée sur une place handicapée devant le palais de l'Élysée. Je vais à sa rencontre pour qu'elle puisse s'exprimer.
2: Mon plan a échoué. En plus, je viens de me prendre 135 euros d'amende. Je retourne au SAGI pour enfiler des perles.
1: Bon, Huguette, Delphine a repris ses esprits. Elle se concentre sur ses perles. Mais bon, entre nous, Huguette, pour qui auriez-vous voté ? Delphine ou notre président ?
0: Pour Delphine, bien évidemment. Avec elle, c'est fiesta boum boum tout au long de l'année. C'était Marcel, notre envoyé spécial depuis l'Élysée. Merci à vous, chers auditeurs et auditrices, pour votre écoute. C'est la fin de notre émission Vague News sur Micro Rebelle 99.6 FM. Merci aux chroniqueurs et chroniqueuses Lila, Malik, Elena, Clem, Emeline alias Marcel, Noémie alias Huguette et Delphine. 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

0: Est-ce que c'est bien le cas pour tout le monde ?
1: Pardon, moi je reviens juste sur un point qui n'est pas forcément hyper limpide. C'est juste que quand une fille dit non, j'ai l'impression quand même que souvent ça sous-entend que c'est...
0: C'est non.
1: Non. D'accord. Ah ouais. Ah, faut bien... c'est pas si simple, faut bien choper le truc, hein.
2: Moi, ce que j'ai compris, en fait...
1: Pardon, c'est que je te coupe. Ouais, je te coupe. C'est juste parce qu'il y a un deuxième point, c'est que quand une fille dort, on sait pas, du coup, si on peut, si on peut pas. Et du coup, je me dis, peut-être que dans le doute, on peut tenter...
0: Non, la laisser dormir. Si elle dort, tu la laisses dormir.
1: Eh oui. Eh ben oui, ok. Mmh. D'accord.
2: Et pas penser qu'on peut imposer notre désir, vous aviez dit.
0: Ouais, très bien, Tobias. Après, c'est pas la peine de crier, oui. Mais c'est super.
1: Pas la peine de crier, parce que comme on est tous là, on entend très bien.
3: Oui, des petites remarques, toujours.
1: Quoi ? C'est un problème ?
3: Non, si tu fais toujours des petites remarques, voilà. Et... Tu ferais mieux d'essayer de comprendre les femmes, tu vois, de les écouter.
1: Ah,
3: écouter,
1: écoute, moi, j'écoute pas les femmes, moi, j'écoute pas les femmes.
3: Il me semblait.
1: On voit tous que t'as aucune sensibilité depuis tout à l'heure. Excuse-moi.
4: Calmez-vous, je pense que ce que vous essayez.
3: Oh, tais-toi.
2: Ta gueule.
3: Pourquoi ?
1: Elle intervient au milieu du. Tout hystérique, là. C'est fou de faire ça.
3: Très désagréable. On parlait du désir.
1: Allez, c'est okay. Con, pourquoi on s'embrouille comme ça? C'est elle qui nous coupe, hein.
3: Coupeuse.

0: Et ce qu'il faut bien comprendre, c'est que quand une fille dit non, on peut croire que... Et en fait, c'est non.
1: Bonjour, je m'appelle Mathias.
2: Bonjour, je m'appelle Alicia.
3: Bonjour, je m'appelle Océane.
4: Bonjour, je m'appelle Léna.
5: Bonjour, je m'appelle Kaylee.
1: Nous sommes des jeunes qui font partie de l'association Rencontres et Loisirs. Merci de nous écouter. On vous a préparé une émission sur les inégalités avec un micro-trottoir, une interview d'un éducateur spécialisé et de la musique. C'est parti.
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4: 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Dans quelques instants, nous allons procéder à l'interview d'Antoine.
6: Avez-vous déjà observé des inégalités dans la société ?
7: Alors bonjour, oui, bon, moi c'est Antoine du coup. Je suis éducateur spécialisé au sein de l'association Rencontres et Loisirs, où j'ai pour métier d'être éducateur spécialisé. Donc je travaille avec les jeunes de 11 à 21 ans. Donc pour répondre à ta question, effectivement oui, j'observe très régulièrement des inégalités au sein de la société et surtout dans mon travail, tout à fait.
6: Vous pourriez nous en expliquer ?
7: Tout à fait, oui. Et il y a plusieurs inégalités. La première que je vais rencontrer souvent, ça va être une inégalité que je vais qualifier de sociale ou économique. Donc dans le sens où je vais rencontrer pas mal de jeunes différents qui ont par exemple des inégalités de logement. On a des jeunes qui vont habiter dans des logements différents d'autres, des logements plus adaptés ou moins adaptés au lieu de vie. Ou aussi même des inégalités d'accès aux loisirs. Donc on va avoir des jeunes qui vont pouvoir avoir la chance d'être inscrits dans un club de sport, etc. Et d'autres qui n'ont pas du tout les moyens. Donc ça va être des grosses inégalités. Je vais aussi beaucoup rencontrer des inégalités scolaires. Donc c'est-à-dire des jeunes qui ont des familles où les parents sont en capacité de les soutenir dans leur scolarité. Et d'autres jeunes qui ont malheureusement des parents qui ne sont pas en capacité de les soutenir ou qui sont pris par le travail ou par l'éducation des enfants. Toujours dans les inégalités scolaires, on va aussi voir des inégalités aux accès des outils numériques. Donc des jeunes qui ont facilement des ordinateurs, etc. Aujourd'hui, en 2026, vous avez tous besoin d'avoir accès à Internet. Dans la réalité, il y a encore des jeunes qui ont parfois du mal à avoir accès à Internet. On va aussi voir des inégalités de territoire. Nous, on intervient surtout au niveau des quartiers prioritaires de la ville. Donc les inégalités de territoire, ça va être des jeunes qui... vont être un peu excentrés du centre-ville, vont avoir du mal à se rendre dans des endroits. Donc ça, c'est aussi des inégalités par rapport à d'autres jeunes. Je vais aussi souligner une inégalité qui va être l'inégalité d'accès à la santé mentale. C'est un gros sujet, la santé mentale, aujourd'hui, chez les jeunes. Et donc, on va avoir des jeunes qui vont... par exemple, un jeune qui est issu de bonne famille économique va plus facilement avoir accès à des soins type psychologue, etc., parce que les parents vont pouvoir payer. Et d'autres jeunes, les parents ne peuvent pas payer ces soins-là. Donc ça, c'est aussi une très grosse inégalité. Et la dernière que je voudrais souligner, c'est les inégalités filles-garçons qu'on peut rencontrer aussi dans notre travail. Avec notamment, je trouve moi, à mon sens, que les filles sont encore vachement jugées sur leur physique par rapport aux garçons. Ça, on le voit en étant beaucoup dans la cour des collèges, etc. Ou encore le harcèlement qui va toucher aussi bien les filles que les garçons, mais ça reste encore une grosse inégalité. Voilà. À peu près ce que je peux vous dire là-dessus.
4: Et est-ce que de vous-même, de toi...
7: Vous, toi. Tu peux me tutoyer.
4: Est-ce que de toi-même, t'as déjà vécu une expérience de toi ?
7: Alors moi, sur ma posture de garçon, j'en ai pas souligné. Non, j'ai pas l'impression d'avoir été victime d'inégalité.
4: Quand merci.
7: Pas de soucis.
6: Si vous n'aviez pas connu cela, est-ce que vous auriez des raisons pour améliorer les choses comme ça ?
7: Alors, ta question, c'est est-ce que j'ai des solutions pour améliorer toutes ces inégalités ? C'est un peu le but de mon travail, de me lever tous les jours pour essayer de me rendre utile. Donc, c'est ce que j'essaye de faire, de prôner toujours la bonne parole en discutant avec les jeunes, de leur faire comprendre que c'est pas la solution de marquer la différence tout le temps. Je pense que si on y met tous un peu du sien, on peut faire changer les choses, mais c'est difficile quoi aujourd'hui.
6: Vous pourriez nous en raconter davantage.
7: Alors, davantage, c'est pas facile d'aller chercher tout de suite.
6: Pourquoi le métier d'éducateur, il aide à
4: lutter contre les discriminations ?
7: Parce qu'on va mener tout. Nous, on va essayer de mener un travail de fond. Donc, c'est-à-dire qu'on va avoir plusieurs axes de travail qui vont être. Par exemple, quand on fait des actions collectives où on vous emmène en sortie, c'est pas pour rien. Tu vois, quand je parlais de d'inégalité de territoire avec le ou d'inégalité à l'accès aux loisirs, bah nous c'est ce qu'on essaye de faire en fait, c'est de vous montrer comme ici quand vous êtes dans ce cadre-là avec l'action Micro-Rebelle, on essaye de vous donner ces accès-là pour justement essayer de gommer ces inégalités par rapport à d'autres jeunes. Je pense que c'est vraiment le fondement de notre métier. Ouais.
4: Est-ce que avec vos collègues, est-ce que tu as déjà vu ou entendu des discriminations?
7: Entre collègues, tu veux dire? Honnêtement, non, ça me parle pas. Je regarde ma collègue un peu du coin de l'œil, mais si elle a pas un petit exemple à me donner, non.
4: Quelle formation on peut faire pour devenir éducateur ou éducatrice?
7: Alors, moi, j'ai été diplômé en 2015, donc ça fait 11 ans maintenant. Il me semble que ça a un peu changé, mais à mon époque, il faut déjà avoir le bac. Ensuite, j'ai fait 3 ans d'études à la fac. Où j'ai décroché un diplôme universitaire option carrière sociale et ensuite on passe le diplôme d'état d'éducateur spécialisé et à l'époque on pouvait passer, moi je l'ai passé en même temps, la licence sciences de l'éducation, mais je crois qu'aujourd'hui elle est obtenue de fait dans le parcours si je dis pas de bêtises.
8: Aujourd'hui après le bac on peut directement rentrer en école d'éducateur spécialisé et effectivement aujourd'hui, du coup, le diplôme d'éducateur spécialisé, il est équivalent à une licence.
7: Ok.
8: Donc, c'est pas à proprement parler de... Enfin, la licence...
7: Bien sûr, ouais.
8: Enfin, celle-ci, tu vois. Mais du coup, c'est une équivalence licence dans tous les cas.
7: Ok.
8: Et on peut faire, en plus de l'école d'éducateur, une licence en même temps, enfin à côté.
7: D'accord.
4: Et à l'heure d'aujourd'hui, c'est obligé d'avoir le bac?
7: Oui, c'est obligatoire pour accéder à ces études, ouais.
4: Quelle matière pourront-on avoir pour accéder à ce métier?
7: Bon, on va trouver des matières que vous avez encore au collège, par exemple pour ceux qui sont au collège autour de la table. Maths, français, moi j'avais encore. J'avais de la philo, de la psychologie du handicap, de la sociologie. Donc la sociologie, c'est on étudie un peu le comportement humain. C'est vieux quand même de revenir jusque-là. Mais on doit aussi monter des projets. Et moi, à la fac, on avait monté une petite association avec un collectif d'étudiants. On était 7, qu'on avait appelé « Touche pas à ma femme », ce petit collectif. Et en fait, on voulait mettre en lumière les différences de prise en charge pour les femmes victimes de violences entre la France et l'Espagne. Donc on a fait pas mal d'interviews, de choses comme ça en France pour voir comment les femmes étaient prises en charge. Et ensuite, on est parti à Barcelone, en Espagne, où on a fait la même chose. Et on s'est rendu compte que le cursus espagnol était quand même beaucoup plus réactif que le cursus français dans la prise en charge des femmes victimes de violences.
4: Est-ce que des fois, vous devez vous mettre en situation entre collègues?
7: Alors se mettre en situation, je n'irai pas jusque-là, mais c'est là tu soulignes quelque chose d'important, c'est le travail en équipe. Dans le social, c'est quelque chose d'hyper important. Nous, on essaye quand on se croise, on n'a pas réponse à tout, on n'est pas des super-héros. Donc c'est toujours bien

0: souvent tu le passes à 18 ans. Et donc oui, sinon il faut être majeur.
1: Okay.
0: Et puis même j'ai envie de dire, des fois l'âge ça peut être aussi un frein parce qu'on va travailler avec beaucoup de public. Et tu vois par exemple là tu sors diplômé de l'école, si t'as un cursus à peu près normal 21 ans, bah parfois t'as certaines associations qui vont avoir du mal à te recruter si tu dois travailler avec un public adulte ou autre. Ils aiment bien aussi quand tu prends de l'expérience, etc. Mais pas tous, hein, y en a qui te donnent la chance de le faire, mais l'âge est aussi important, donc être majeur, oui, obligatoire.
1: Est-ce que c'est un métier frustrant ?
0: Moi, je suis très fier de ce métier-là parce que j'ai l'impression d'être utile. Après, oui, un peu des deux. Métier frustrant dans le sens où parfois, on a l'impression d'avancer avec un jeune. Donc, on se dit, bah, c'est bon, il a accroché, il y a du résultat. Et puis, bah, le jeune ne vient pas au rendez-vous ou ne se lève pas. Là, c'est frustrant parce que des fois, on a l'impression de faire un pas en avant pour en faire 10 en arrière. Mais d'un autre côté, parfois, on a aussi des très belles réussites où on est fier en fait d'avoir accompagné le jeune et d'avoir réussi à répondre à la demande initiale, quoi.
1: Est-ce qu'il y a des jeunes qui refusent d'aller au rendez-vous, et est-ce qu'il y a des jeunes où vous avez plus d'affinité avec d'autres?
0: Bah oui, en fait, si tu veux, on devrait pas dire ça comme ça, mais on est dans l'humain. Donc il y a des jeunes avec lesquels ça passe plus facilement que d'autres, même si pour moi un éducateur ça se doit d'être neutre et d'accompagner toujours sans jugement. C'est ce que j'essaye de faire au jour le jour, mais il y a toujours des affinités qui se créent, des contacts qui passent un peu mieux, des jeunes qui adhèrent plus que d'autres. Et donc forcément, oui, parfois, il y a des... mais ça reste toujours très professionnel avec la barrière éducative et puis toujours en gardant l'accompagnement en ligne de mire, quoi.
1: Merci. Comme vous travaillez avec l'association Rencontrer Loisir, est-ce que vous pouvez nous donner des exemples, des activités que vous pourriez faire ?
0: Bah oui, tout à fait. Les activités, donc on va parfois avoir des activités qui sont, je vais qualifier simplement de ludiques, dans le sens où on va prendre un groupe de jeunes, c'est pour apprendre à se connaître, pour vraiment créer ce lien de confiance. Mais on va aussi proposer des activités qui sont autour de projets, donc par exemple comme celui-ci avec Micro Rebelle, qui est là aussi pour vous sensibiliser, vous les jeunes, aux inégalités, etc., comme on est en train de discuter depuis tout à l'heure. Sinon, après, moi j'ai aussi fait des projets comme au commissariat d'Hénin Beaumont, on a fait réaliser une fresque sur un des murs du parking. Et en fait, le but de ce projet-là, c'était de faire une sorte de regard croisé entre les jeunes et la police. Donc, pour que la police ait un autre regard sur les jeunes, que les jeunes aient aussi un autre regard sur la police, qu'on fasse quelque chose d'ensemble, ça nous semblait important. Et voilà, enfin, ce projet était vraiment magnifique dans le sens où toi, tu avais participé, Alicia. Le but de ce projet, c'était aussi de faire découvrir le bassin minier pour faire une représentation du bassin minier sur les murs du commissariat, sous couvert du coup de ce regard croisé pour changer un peu les mentalités entre jeunes et police. Actuellement, je suis aussi en train de mener un projet avec Maison et Cité d'entretien des jardins des personnes âgées. Je regarde encore Alicia parce que je suis souvent avec elle a fait aussi ce projet. Et là aussi, c'était encore une fois pour changer le regard des jeunes vers les personnes âgées et vice-versa, puis pour favoriser l'entraide. Enfin voilà. Puis bon, après, mes collègues des autres villes auraient aussi pas mal d'exemples à vous donner de projets qu'ils ont réalisés, bien sûr.
1: De manière générale, qu'est-ce qui te plaît le plus dans ton métier ?
0: Déjà, comme je le disais tout à l'heure, c'est me sentir utile, travailler auprès des jeunes. Je vois pas ma place ailleurs aujourd'hui. L'autonomie qu'on a aussi, parce qu'on a la chance d'avoir un métier où on nous laisse faire nos plannings, où c'est nous qui... on arrive dans ce métier-là, on nous dit, voici le territoire dans lequel tu dois travailler, travaille. C'est pas comme à l'usine ou ailleurs où on va nous dire, il faut emballer autant de cartons aujourd'hui. Là, c'est fais ton travail, va vers les jeunes, fais-toi connaître, vois ce qu'ils ont besoin et réponds-y. Et franchement, moi, c'est ce que j'adore. Je trouve que je suis à ma place et que c'est une branche du social qui est vraiment très importante aujourd'hui.
1: Et est-ce qu'entre collègues, vous devez souvent vous entraider pour récupérer les jeunes d'un autre éducateur ?
0: Oui, ça arrive comme on a fait aujourd'hui, parce qu'on ne peut pas tous être présents, on est appelés à différents endroits. Donc là, par exemple, toi c'est Evin, donc Laura, Montigny n'est pas représenté aujourd'hui, mais d'habitude il y a des jeunes de Montigny, vous revoyez, il y a Chloé, mais on doit, dès qu'on peut se filer un coup de main, on se file un coup de main, quoi. On a un groupe sur lequel on discute tous les quatre, et puis voilà, dès qu'il y a un collègue qui a besoin d'un coup de main, il contacte les autres, et puis celui qui peut répondre, répond, et donc... C'est une équipe, quoi. On travaille en équipe.
1: Merci.
0: Pas de soucis.
1: Alors, est-ce que vous avez des questions ou sinon, vous avez une question que vous aurez aimé qu'on vous pose ?
0: Là, comme ça, non. Après, si je devais te dire un petit mot de la fin, c'est que

0: je vous félicite, vous, de faire ce que vous faites. C'est vraiment super intéressant qu'il y ait des jeunes qui sont quand même investis sur ces thématiques-là aujourd'hui. Et je pense que ces thématiques-là, portées par des jeunes pour d'autres jeunes, ça porte beaucoup plus que des adultes qui vont en parler. Et c'est cool. Merci à vous de le faire.
1: Merci.
2: Merci.
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1: C'était Parfum Quartier de Joule.
2: 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Nous avons organisé un micro-trottoir dans les rues de Lens. Nous sommes ravis de vous faire écouter notre enquête micro-trottoir sur les inégalités.
1: Avez-vous déjà observé des inégalités dans la société ?
3: Ouais, au travail, au niveau homme-femme.
4: Oui, ça, oui.
5: Non, du tout.
6: Bah, pas qu'une.
1: Et combien exactement ?
6: Il y en a beaucoup.
1: Vous pourriez nous raconter ?
6: Bah, déjà, le droit de la femme et de l'homme. Les maltraitances enfants, qui sont pas forcément bien suivies. Les guerres.
7: Oui, régulièrement.
4: Et pourquoi ?
7: Bah, ça, c'est dû aux politiques locales, politiques publiques, les problématiques de société qu'on trouve actuellement un peu partout en France.
8: Oui.
1: Et pourquoi ?
8: Ça dépend, pour les logements et tout.
4: Oui.
1: Et pourquoi ?
9: Les inégalités raciales, les inégalités entre enfants, beaucoup aussi, au niveau vestimentaire.
10: Oui, hein. Tous les jours, hein, il y en a.
1: Et pourquoi ?
10: C'est... Alors là, c'est bien compliqué. Pourquoi ? Parce qu'on est maintenant dans une société où plus rien ne va, où plus rien ne passe aussi. Tolérance zéro.
11: Bah, dans le sport, je trouve qu'il y a encore énormément de... ça commence, tout doucement, mais il y a encore énormément de travail à faire. Je trouve, comme mon petit qui joue dans un club, on commence à avoir pas mal d'équipes féminines. Ça commence tout à progresser. Je trouve que c'est pas encore assez parce que ça se développe tout doucement, mais on va dire que ça commence, mais il y a encore pas mal de choses à faire. Moi, je viens d'un domaine dans le commerce où je trouve que, bon, bah, y a certains hommes qui sont mieux payés que les femmes. Je trouve, pour le même poste, que je trouve que c'est pas égal. Pour le même travail effectué, je trouve que c'est pas égal.
6: Oh oui, il y en a pas mal.
2: Et pourquoi ?
6: Pourquoi ? Ben, bonne question. Homme-femme, bon, encore, oui, déjà ça, mais ça va encore, je dirais plutôt les classes. Il y a vraiment les très riches et puis parfois les très pauvres et puis il n'y a plus vraiment d'entre-deux, quoi.
0: Merci. Avez-vous vous-même connu l'expérience de l'inégalité ?
4: Non.
8: Oui.
4: Non, pas du tout.
6: Oui.
12: Social, oui.
2: Pouvez-vous nous raconter ?
4: Moi, je suis issue de l'immigration. Donc, quand on arrive en milieu scolaire très jeune, on s'en rend vite compte parce que même les enseignants nous le montrent. Donc, moi, j'en ai vécu, oui, adolescente. Et même encore aujourd'hui, mais en fait, j'ai appris à vivre avec et voilà, j'avance.
13: Pour l'instant, il y a tous les services que j'ai déjà été et il y a de l'égalité partout. Comme femme, comme homme.
1: Avez-vous vous-même connu l'expérience de l'inégalité ?
3: Non.
11: C'est-à-dire ?
0: Sur le sport ?
11: Sport, non.
0: Ou dans le travail ?
11: Non.
6: J'avoue que j'ai jamais été vraiment confrontée à ça. Ça s'est toujours très bien passé. De mon point de vue, par rapport à moi. Maintenant, ça va. Jusqu'ici, ça va. Pas encore, non.
7: Alors, l'inégalité, je sais pas trop, mais le racisme, oui.
2: Pouvez-vous nous raconter ou pas ?
7: Bah, juste au niveau de, ne serait-ce que pour avoir accès à un logement ou à un travail, je trouve qu'il y a quand même des fois des... Là, on peut parler d'inégalité et de discrimination par rapport à certaines choses. C'est ce que j'ai pu remarquer au cours de mon expérience professionnelle.
8: D'accord. Oui.
1: Pouvez-vous nous raconter ?
8: Un peu, c'est... Après, quand t'as demandé, je mens, et c'est dur. J'ai connu des SDF et tout, et franchement, c'est dur de trouver un logement, quoi.
10: Ah bah oui, hein. Déjà tout petit à l'école, à votre âge.
1: Pouvez-vous nous raconter ?
10: Ah ! Alors là, c'est... Eh ben, le fait, en fait, voilà, d'être différent. En fait, quand on est différent, on est critiqué. Maintenant, on appelle ça, comment dire, du harcèlement, voilà. À mon époque, on n'en parlait pas, c'était tabou. Et fort heureusement, maintenant, c'est dénoncé. Et c'est très bien. Et moi, en fait, voilà, on va dire que j'ai été victime d'harcèlement quand j'étais petit. Parce que j'étais différent, parce que j'étais plus efféminé qu'un garçon normal ou des choses comme ça, quoi.
1: Ah mince. Mais quelles sont vos idées pour améliorer ça ?
11: on progresse sur beaucoup de choses, mais il y a encore pas mal de choses à faire pour que l'homme, la femme soit égale à l'homme, en tout cas dans le domaine du travail, dans la société, dans diverses choses, la culture, voilà, pas mal de choses.
6: Ah, bah déjà discuter, pouvoir discuter, dire vraiment... Enfin, avoir de l'écoute, déjà qu'on nous écoute, surtout. Au travail, peut-être les inégalités, peut-être plus pouvoir discuter, et puis que, bah, homme, femme, ou discrimination, ça dépend, couleur, et tout ça, qu'on est tous égaux, en fait. On fait le même travail, on doit être payé pareil, et puis voilà, quoi.
3: Franchement, je sais pas du tout, c'est pas à moi de répondre à ça, c'est peut-être au gouvernement.
5: Quelles sont vos idées pour améliorer les choses ?
10: Bah, communiquer le plus possible, voilà, la communication. Et puis tout le temps, défendre ses positions, voilà, ne pas laisser faire.
5: Merci.
7: Ah là, bonne question, hein. Là, je pense un peu plus d'inclusion et de savoir vivre ensemble, ce serait déjà pas mal pour démarrer des perspectives positives. Et après, toujours en venir à des actions locales pour travailler sur... Bah, la connaissance de l'autre et de limiter les inégalités et les discriminations.
12: D'accord. Bah, changer la mentalité des êtres humains.
1: C'est-à-dire ?
12: Bah, que l'être humain soit plus développé, moins méchant.
1: Je sais pas.
14: Quelles sont vos idées pour améliorer les choses ?
15: Améliorer les choses ? Là, j'ai pas l'idée qui me vient en tête du tout.
4: Je pense qu'on devrait faire des collèges dans lesquels on invite des personnes de plusieurs origines, de sexes différents aussi, pour débattre des mal-être, que les petits mots ou les petits regards ou les petites indiscrétions ou les sous-entendus peuvent améliorer, parce que des fois on est blessé par le regard ou par les différences de classe sociale, où certains nous traitent peut-être d'immigrés qui n'ont pas droit à ci ou qui ne peuvent pas faire ça, alors que voilà, on travaille tous et puis peut-être on paye tous les impôts.
1: Je crois qu'il y avait déjà eu des écoles comme ça, non ?
4: Il y a eu quelques entreprises qui ont essayé de mettre ce genre de choses en place. Je ne sais pas si vous avez connu l'épisode des suicides Orange France. Je travaillais pour le groupe Orange et effectivement l'entreprise a essayé de mettre en place des espèces de réunions de vie pour qu'on parle de ces inégalités pour rééquilibrer les choses. Maintenant, aujourd'hui, je ne sais pas, dans l'entreprise où je travaille, par exemple, ça n'existe pas.
16: Bonne question. Ouais. Bon, c'est compliqué, ce n'était pas prévu, donc j'ai un peu de mal à te répondre.
8: Non, le travail surtout, c'est important. Pas que pour les jeunes, pour les plus vieux, quoi. Faire des choses, quoi. Bah, c'est beaucoup Liévin, Lens... Moi, je trouve qu'il y a une petite tristesse au niveau des logements, la demande de logement dans le secteur de Lens-Liévin. Après, c'est pas pour tout le monde. Hein. C'est bien qu'il y a de la famille et tout, il y a des enfants, mais pour ceux qui vivent seuls, c'est dur. Quoi. C'est dur d'avoir un logement. Quoi. Ça,
14: D'accord, bah, c'est bon, tout pour moi.
7: Ok, merci.
14: Merci beaucoup. Merci. Au revoir, bonne
7: Au revoir.
14: Journée.
7: Au revoir.
1: Bon, ben merci pour vos réponses, c'était très gentil.
4: Merci.
14: Au revoir.
4: Au revoir, bonne journée à vous.
0: En résumé, les personnes nous ont beaucoup parlé du sexisme comme des situations qu'ils ont vécues ou vues. Par exemple, les logements, les codes vestimentaires, les sports, le travail, le salaire et les écoles. Et surtout le harcèlement. On vous a préparé deux sujets qui ont un rapport avec le sexisme et le racisme. Bonne écoute.
2: Le racisme, c'est quand on te juge sur ta couleur de peau ou ton origine. Ça peut avoir des conséquences sur ta santé mentale et physique. Ça peut entraîner des suicides. Alicia va tout vous raconter.
5: Près d'une personne sur deux en France estime avoir déjà été victime de racisme. Selon un sondage IFLOP, la minorité visible sont les plus touchées. D'après l'Institut, 80% des personnes perçues comme noires et 70% des personnes perçues comme arabes assurent avoir déjà subi du racisme. Les formes de racisme sont diverses. Par exemple, 25% des sondés affirment avoir eu des moqueries ou des propos vexants. 24% ont eu des insultes ou des injures. 14% des menaces. 11% des vols ou des dégradations. Et 9% de violences physiques. Article rédigé par Mathilde Groubi pour France Info le 9 avril 2026.
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2: Léna, quelle est la définition du sexisme ?
0: Merci pour cette question. La définition du sexisme, c'est la discrimination ou préjugé basé sur le sexe ou le genre de personne. Océane, quelles sont les victimes concernées par le sexisme ?
2: Les femmes, les hommes et les non-binaires. Quelles sont les conséquences du sexisme ?
0: Les conséquences du sexisme sont le manque de confiance en soi, les violences, les inégalités salaires, le harcèlement de rue, se retrouver seul à faire plus le ménage. Est-ce que tu peux me donner des exemples, s'il te plaît ?
2: Croire que les filles sont moins fortes au foot. Pouvoir faire le métier de ses rêves. Léna, tu as fait des recherches là-dessus, tu pourrais nous en parler.
0: La dernière enquête annuelle de victimation du ministère de l'Intérieur publiée jeudi 30 octobre montre une hausse de 16% du nombre de personnes qui se disent victimes de violences sexuelles entre 2022 et 2023. Une constante, en revanche, celle-ci porte toujours aussi peu plainte. Lénaïg Bredou et Marine Turki. Un article qui porte d'inégalités femmes et hommes, de discrimination sexiste ou de lutte contre le sexisme. Après tout ça, voici une pause musicale.

0: La musique est terminée. Place à l'émission. L'émission est terminée. Merci de nous avoir écoutés. C'était Mathias, Lena, Alicia, Kylie et Océane. Au revoir. On se quitte avec Jean-Vol de Louane.
1: Au revoir.
0: Au revoir.
2: Au revoir.
0: Bonne journée.

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4: Bonjour à toutes, bonjour à tous et bienvenue dans Radio Sahab, l'émission de radio des amis, des ennemis, des gens qui s'apprécient avant de se haïr. Allez-vous vous reconnaître dans les histoires que nous allons vous raconter?
0: Cette émission est enregistrée dans les locaux de Franche Connexion à Montigny-Angoulême par les jeunes de Rencontres et Loisirs. Noélia, Alicia, Kélia, Maïssa, Neila, qui suivent l'atelier radio avec Micro Rebelle, ainsi que Léna et Mathéo des ateliers rap menés par Pierre et Charlie.
4: Au programme de l'émission, on va parler d'amitié, de vice, de haine, de rupture amicale, mais aussi de moments joyeux, de textes et d'interviews, mais aussi en rap.
0: Au début de cette émission, avec une grande question, l'amitié c'est quoi? Et j'ai envie de poser la question chacun et chacune d'entre vous.
5: L'amitié c'est deux personnes ou un groupe de personnes qui s'entendent bien, en qui on a confiance, avec qui on passe des bons et des mauvais moments.
2: C'est deux personnes qui se rencontrent, qui petit à petit se voyaient juste dans les couloirs, sans se parler, mais avec des regards pleins de complicité à venir. Et quelques semaines après, il n'est plus possible de les séparer.
4: C'est quelqu'un en qui on a confiance, si possible jusqu'à la fin des temps. Quelqu'un avec qui on partage nos délires, nos absurdités, nos joies, nos rires, nos peines. Et toi Maïssa, c'est quoi pour toi l'amitié?
0: Une amitié, c'est avoir des personnes sur qui on peut compter. Quelqu'un avec qui on peut se confier, avec qui on peut partager des émotions, nos peines. On poursuit sur cette thématique, mais en musique cette fois, parce que oui, nos collègues Apprachi rappeurs ont aussi travaillé sur l'amitié. On écoute ce rap sur l'amitié.

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0: On passe du rap à un son assez court pour partager des petites phrases de ce qui nous rend heureux et heureuses.
1: Moi, ce qui me rend heureux, c'est mes potes.
2: Moi, qu'est-ce qui me rend heureux, c'est voir mes parents heureux.
3: Moi, ce qui me rend heureuse, c'est de passer du temps avec mes amis.
4: Moi, ce qui me rend heureuse, c'est de voir ma grand-mère.
5: Moi, ce qui me rend heureux, c'est de manger du foie en coco.
2: Moi, qu'est-ce qui me rend heureuse, c'est quand ma mère m'achète des chaussures.
3: Moi, ce qui me rend heureuse, c'est d'aller chez ma grand-mère.
1: Moi, ce qui me rend heureuse, c'est de sortir avec mon copain.
2: Qu'est-ce qui me rend heureuse, c'est mon petit frère.
5: Moi, ce qui me rend heureux, c'est le repas de ma mère.
4: Moi, ce qui me rend heureuse, c'est la puff.
2: Qu'est-ce qui me rendrait heureuse, c'est de réussir en tant que pompier. Qu'est-ce qui me rendrait heureuse, c'est d'avoir mon brevet.
3: Moi, ce qui me rendrait heureuse, c'est de réussir plus tard.
2: Moi, qu'est-ce qui me rendrait heureuse, c'est de revoir ma grand-mère. Qu'est-ce qui me rendrait heureuse, c'est de revoir ma sœur revenir à la maison.
0: Noëlla et Alicia, pour décrire la manière dont on passe de l'amitié à la haine, ont écrit un dialogue fictif sur un instrumental composé par nos camarades de l'atelier rap.
6: C'est l'histoire de deux meilleures amies devenues pires ennemies. Écoutons l'histoire de Fiona et Thaïs, 13 ans et 14 ans, de tous les deux dans un collège bassin minier du Pas-de-Calais.
7: Fiona, mon frère est parti chez son père, ça te dit de dormir chez moi?
8: À fond, attends, j'appelle ma mère.
7: Bah alors tu viens?
8: Oui, allez, d'accord, j'arrive.
7: Trop bien, viens, on monte, faut que je te raconte un truc, mais tu le gardes pour toi, promis?
8: Bien sûr, t'inquiète, tu peux me faire confiance.
7: Faut que je te parle de Milo.
8: Bah quoi, Milo? T'as un crush dessus? T'as un crush sur lui?
7: Ouais, mais promets-moi de rien dire à personne.
8: Oui, je t'assure, je ne dirai rien.
7: Je te fais confiance.
6: Le lendemain, Thaïs se retrouve chez elle et reçoit de nombreux messages.
7: C'est toi qui as balancé?
8: Non, c'est pas moi. Crois-moi, fais-moi confiance.
7: Non, mais Fiona, tu te fous de moi? Il y a qu'à toi que je te l'ai dit.
8: Non, mais je t'assure, c'est pas moi.
7: Ouais, dégage, je veux plus te voir.
6: Hypocrite, mensonge, vice, voilà comment une amitié se termine.
0: Merci Noëlla et Alicia et Maïssa pour avoir fait la narratrice. Maintenant, nous allons vous présenter un micro-trottoir sur le thème de l'amitié que nous avons fait au parc d'Aquaterra à Hénin-Beaumont. C'était la semaine dernière.
6: Le mercredi 20 mai 2026, nous étions à Aquaterra à Hénin-Beaumont.
0: Nous avons été à la rencontre des passants pour les interroger à propos de l'amitié.
9: Il s'agissait de comprendre comment les gens organisent leurs sorties avec leurs amis maintenant, mais aussi avant.
10: C'était aussi de savoir les liens qu'ils conservaient avec leurs amis d'enfance et qui nous racontent leur rupture amicale.
11: Belle écoute à vous!
6: Que vous pourriez nous dire ce qu'est l'amitié pour vous?
12: Ben pour moi, c'est beaucoup. L'amitié, c'est comme dans le temps, en fait. Quand on est aimable, poli, on y reste toujours. Donc, jusqu'à aujourd'hui, pour moi, c'est vraiment sympa, quoi.
13: Ben, l'amitié, c'est le principe. Hein. C'est le principe, c'est ce qu'il y a de mieux, moi, je trouve. C'est ce qu'il y a de mieux, moi, je trouve, l'amitié.
14: Ben, l'amitié, oui, c'est être ensemble, on est bien, c'est amitié. Voilà.
15: Une définition de l'amitié, alors c'est une relation qui unit deux personnes de leur plein gré.
16: L'amitié, c'est quelque chose de beau, surtout. Dans les mauvais comme dans les bons moments, l'amitié doit toujours être là.
14: Ben, l'amitié, c'est déjà important, quoi, pour s'aider l'un à l'autre.
17: Après, c'est bien d'avoir des amis. C'est sûr et certain, pour avoir du confort.
18: Du contact.
17: Du contact, voilà.
19: Ben, l'amitié, pour moi, c'est vouloir, on va dire, passer des moments avec une autre personne, des moments qu'on apprécie, des moments qu'on aime bien partager. Et puis, surtout, c'est aimer faire plaisir aux autres.
9: Comment vos sorties avec vos amis s'organisent ?
13: Bah, comment ça s'organise ? Bah, ça dépend qui veut aller où, qui a chacun son avis. Puis après, on choisit ce qui nous plaît le plus.
14: Moi, c'est des bons amis pour aller au bistrot.
12: On s'appelle et puis voilà, on fait des petits trucs ensemble. Quand on est sociable, ça va vite. Un coup de fil ou on se rencontre sur la route.
15: Ça peut être justement autant très organisé que pas du tout organisé. Je veux dire, l'amitié, c'est justement ça, c'est que ce soit aussi une relation naturelle. Il n'y a rien qui oblige ce lien-là, par téléphone, sur les réseaux aussi, on peut se contacter sur les réseaux, et puis tout simplement en réel. Je peux croiser mes amis et leur dire... On finit la sortie ensemble ?
16: J'ai pas beaucoup d'amis. Mais ceux que j'ai comme amis, c'est vraiment des amis sincères. Et nos sorties, ça se passe très bien. On peut se rencontrer dans un restaurant, faire des balades, tout ça. Mais l'amitié est vraiment sincère. Je n'en ai pas beaucoup d'amis. Mais ceux que j'ai comptent pour plus qu'il ne faudrait.
17: Alors, les sorties, c'est comme à notre âge, c'est un apéritif à droite ou autre.
18: Chez l'un, chez l'autre, oui. Parce que nous, on commence à être âgés, alors on ne fait pas des grandes sorties.
19: En général, on planifie ça à l'avance, parce que du coup, on a pas mal de contraintes de travail et aussi d'autres choses aussi à voir. Donc, en général, ça s'organise un peu à l'avance. On se téléphone ou alors on s'envoie des textos.
9: Comment s'organiser vos sorties avec vos amis ?
15: Quand j'étais au collège, moi je suis de la génération où on allait toquer à la porte de nos copains pour leur demander s'ils sortaient. Et puis après, vers le lycée, je pense que je suis passée sur les réseaux sociaux et les SMS.
13: Oh non, c'était plus simple. C'était plus simple. À nos âges, on a notre maison, on a tout ça. On ne peut pas sortir vraiment quand on veut. Les enfants, tout ça. Tandis que quand on est jeune... on n'a que ça à penser. On rentre de l'école, on fait nos devoirs, et puis après, hop, ça y est, on s'en va, on s'amuse. C'est pas la même vie.
14: Moi, pareil, j'allais au lycée au matin, je rentrais le midi pour manger. Pour 14h, je repeintais au lycée. Puis je rentrais à 16h, 17h pour faire mes devoirs. Et puis après, la douche, manger, dodo.
17: Nous, on n'avait pas beaucoup de sorties au lycée, tout ça. Non. Du temps passé, c'était que l'école et puis c'est tout, quoi.
18: Point Bert.
17: Bien travaillé et c'est tout, c'était que ça.
19: À cette période-là, c'était plutôt des choses, on va dire, plus spontanées, imprévues, des choses qui partaient un peu comme sur un coup de tête, quoi.
15: Est-ce que vous avez gardé des contacts de vos amis d'enfance ?
19: Pour ma part, j'ai gardé mon meilleur ami en contact, qui habite plus dans la région, mais on est toujours en contact. On essaye de se voir, on va dire, au moins 3 ou 4 fois par an.
16: Non, mais des collègues de travail, oui. Mais pas d'amis d'enfance. J'ai parti de la ville où j'ai parti plus loin, donc j'ai plus lié de contact, j'ai plus de contact avec mes amis d'enfance, mais des collègues de travail, oui.
15: Oui, je vais dire peu. Je pense qu'il me reste 4 copines avec qui je suis copine depuis très petite.
13: Moi, oui, mais pas beaucoup. Pas beaucoup, parce qu'il y en a qui sont partis beaucoup dans le sud. Donc, j'en ai pas beaucoup.
14: Moi, pareil, j'ai plus grand monde. Presque tous mes copains d'enfance sont décédés. J'ai plus personne.
13: Vu notre âge, du fait que moi j'ai 68, il y en a 66... C'est vrai que malheureusement, ils ne profitent même pas de leur retraite.
12: J'en ai qu'une seulement, que j'ai sur Facebook. En fait, le nom de jeune fille, je ne l'avais pas mis, donc mon nom d'épouse, il n'y en a pas beaucoup qui le connaissaient, quoi.
9: Pourriez-vous nous raconter une fin d'amitié ?
13: C'est une copine qui a toujours été avec nous. On a tout le temps sorti en discothèque ensemble, on allait partout, à l'école d'abord, après on est discothèque, après on a travaillé ensemble. Et puis après, elle a décidé de partir rejoindre ses enfants dans le sud. Et puis de là, on se voit plus, quoi.
14: Moi, pareil, il y a beaucoup de copains qui sont décédés, et puis c'est de l'amitié, quoi, ils sont plus là. je les vois plus.
15: Il y a des fins d'amitié sur des disputes et il y a des fins d'amitié de perte de lien, enfin de perte de contact tout simplement.
19: Une fin d'amitié, tout simplement, j'ai l'un aussi de mes amis qui s'est expatrié, qui est parti en Argentine et pour le coup, le contact s'est un peu rompu. C'est vrai que même avec les réseaux sociaux, voilà, aujourd'hui, on parle plus trop.
16: Une fin d'amitié, oui, un peu idiote, quoi, due à un chien. C'est peut-être c'est tout con, mais bon, quelqu'un qui passait... Bon, moi, j'adore les animaux, j'ai 4 chiens chez moi, et cette dame faisait exprès de passer toujours devant chez moi. Elle a le droit de passer devant ma façade, ça, il n'y a aucun problème. Tout le monde a le droit de passer avec son chien et tout, aucun problème. Mais c'est le fait qu'elle faisait toujours exprès de narguer mes chiens et puis de les agacer, quoi. Donc, ça a parti...

0: En tant qu'enfant, adolescent ou même adulte, chaque jour ou presque, on reçoit des ordres de nos supérieurs, de nos profs, de nos parents, mais aussi de nos grands frères ou grandes sœurs. Nous avons préparé un son assez court qui récapitule ce qu'on entend à longueur de journée.
1: Kylie, Ava, Emma, Océane, arrêtez avec vos téléphones.
2: T'es puni.
1: Un moment, faut dormir.
3: Pas d'argent.
2: Ton carnet.
3: Arrête de fumer dans le camion.
2: Éteins ton téléphone.
1: Mets des congés, Thomas.
2: Descends.
3: Tu sors. Tu dégages, tu sors. Arrête de traîner dans les couloirs.
2: Va faire la vaisselle. Sors de ma chambre.
1: Et clignotant, c'est en option.
2: Va mettre ton linge au sale.
3: Accroche le linge.
2: Mange. Ferme de bouc. Range ta chambre.
4: Tu me déçois. T'es violente.
2: Donne-moi ton carnet, là.
4: Ta garde.
5: À présent, on écoute Noëlla et Alicia qui ont préparé l'interview de Mathéo, avec qui on va parler rap.
2: Déjà, est-ce que tu peux nous parler de toi, d'où tu viens ?
6: Je viens de Montigny-en-Gouëlle.
7: Qu'est-ce qui t'a amené à suivre un atelier rap avec Franche Connexion ?
6: Parce que j'aime bien la musique, le rap, et je sais pas, je voulais suivre quoi.
2: À quoi ça ressemble un atelier rap ?
6: À quoi ça ressemble? On écrit des textes, on rappe, tout ça, on enregistre.
7: Est-ce que tu peux nous parler des prods que tu as fait ces dernières semaines?
6: Des quoi?
7: Des prods.
6: C'est pas moi qui les a fait, c'est Charlie. Moi je sais pas le faire. Et voilà, après...
2: Personnellement, c'est quoi ton style de rap?
6: Moi j'aime bien le rap, la drill. Et aussi le rap old school.
7: Tu nous ferais pas un freestyle?
6: Ouais, si vous voulez.

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0: Nous approchons de la fin de cette émission, mais avant ça, une courte transition avec des petites phrases de ce qui nous énerve.
1: Moi, ça m'énerve de voir des gens qui finissent à la rue.
2: Moi, ce qui m'énerve, c'est de voir des gens affamés.
3: Moi, ce qui m'énerve, c'est de voir des gens parler dans ton dos mais qu'ils n'assument pas. Enfin.
4: Moi, ce qui m'énerve, c'est de ranger ma chambre quand t'allais en bordel.
5: Moi, ce qui m'énerve, c'est de voir les profs.
6: Ce qui m'énerve, c'est quand les profs mettent des observations pour rien.
7: Moi, ce qui m'énerve, c'est de voir mes parents se disputer.
8: Moi, ce qui m'énerve, c'est quand ils fument dans le camion des puffs parce que soi-disant, ça sent bon.
9: Ce qui m'énerve, c'est les gens qui mâchent à côté de moi.
10: Moi, ce qui m'énerve, c'est l'irrespect.
11: Moi, ce qui m'énerve, c'est quand Thomas, il est jamais à l'heure.
12: Moi, ce qui m'énerve, c'est quand Thomas, il répond pas aux messages.
13: Moi, ce qui m'énerve, c'est les gens qui spamment des messages.
14: Ça m'énerve que mes parents me croient jamais.
15: Ce qui m'énerve, c'est quand mes frères jouent dans ma chambre.
16: Qu'est-ce qui m'énerve, c'est que je demande des sous et au final, bah, ils donnent pas.
17: Moi, ça m'énerve, c'est quand mes parents, ils m'engueulent parce que j'ai une minute de retard.
18: Moi, ce qui m'énerve, c'est quand mes parents ils me disent de rentrer alors que je dors.
19: Et c'est sur ce qui nous émerve que cette émission touche à sa fin, ou presque.
0: Merci de nous avoir écoutés.
20: On remercie Micro Rebelle, French Connection, Rencontre et Loisirs et Charlie et Pierre.
21: Merci également à tous les participants et participantes, Noéla, Alicia, Maïssa, Neila, Lena, Clara, Matteo, Kaylin, Eden.
0: Et pour finir en beauté, on écoute un morceau de rap composé par nos camarades. Un morceau pour l'été, un morceau pour nous donner de l'énergie.
22: Salam.
0: Au revoir.
22: Au revoir.
23: Au revoir. Thank you.

0: Elle va tuer de rire. Ouais.
1: C'est la fin de la zone d'expression populaire. Belle écoute à vous pour la suite des programmes sur Micro Rebelle 99.6.

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1: Bonjour à toutes et tous, bonjour et bienvenue dans notre émission des nouvelles du monde sur Micro Rebelle 99.6. Après la coupure estivale, Micro Rebelle 99.6 reprend sa diffusion habituelle. Vous retrouvez donc notre émission des Nouvelles du Monde chaque jeudi à 18h et en rediffusion le dimanche à 19h. C'est Lucien au micro et aujourd'hui je vous propose un petit tour du monde de l'actualité internationale au travers de lectures dans différents médias. On commence par revenir sur la Coupe du Monde de foot qui s'est achevée le 19 juillet dernier. On a eu l'occasion de l'évoquer à plusieurs reprises dans cette émission. Au-delà de la fête populaire, une fête populaire assez coûteuse par ailleurs, cette Coupe du Monde a bien été la plus polluante de toutes. Avec 48 équipes nationales présentes et 104 rencontres programmées à travers un continent entier, États-Unis, Canada et Mexique, les organisateurs ont imposé à la planète un coût environnemental intenable. De nombreuses organisations, de nombreux climatologues et de nombreuses populations locales ont d'ailleurs dénoncé un gigantisme irresponsable générant le tournoi le plus destructeur de l'histoire du sport. Un chiffre donne une idée de ce coût écologique faramineux. C'est un chiffre issu d'une étude publiée en 2025. L'organisation Scientists for Global Responsibility a établi que la Coupe du Monde 2026 générerait plus de 9 millions de tonnes de dioxyde de carbone, le CO2, ce qui équivaut à mettre simultanément 6,5 millions de voitures sur les routes pendant une année entière. Ce volume de pollution est lié au transport aérien incessant des équipes et des supporters, avec le recours massif à l'avion lié à la dispersion géographique des sites sur une zone allant de Vancouver à Mexico, Miami ou Monterrey. Ce bilan carbone catastrophique met en lumière l'incohérence absolue de la FIFA qui pratique un éco-blanchiment flagrant au détriment de l'urgence climatique. En 2021, la FIFA avait pourtant ratifié avec faste le cadre de l'action climatique pour le sport des Nations Unies. L'organisation s'était alors solennellement engagée à réduire ses émissions de carbone de 50% d'ici 2030 et à atteindre le zéro émission nette, c'est-à-dire la neutralité carbone, d'ici 2040. À l'occasion de la mise en œuvre de cette Coupe du Monde 2026, la FIFA prouve que ses impératifs de rentabilité financière l'emportent sur le respect de l'accord de l'ONU. Les dérives écologiques de la Coupe du Monde 2026 s'inscrit dans un contexte politique dégradé au sein des pays organisateurs où les réglementations environnementales sont activement sabotées. Accueillant les trois quarts de la compétition, les États-Unis portent la responsabilité principale de cette empreinte carbone. Or, l'administration Trump a radicalement stoppé les efforts environnementaux nationaux en actant, pour la seconde fois, le retrait officiel des États-Unis de l'accord de Paris sur le climat. L'absence totale de vision écologique au sommet de l'État prive le tournoi de tout mécanisme de compensation ou de régulation sérieux sur le sol américain. Heureusement, des populations locales se sont insurgées. À Mexico, l'effervescence des chantiers et des rénovations autour du mythique stade Azteca a déclenché une forte résistance citoyenne. De grandes manifestations menées par des collectifs de résidents et des représentants de peuples autochtones ont secoué la capitale pour dénoncer la spéculation immobilière sauvage et les destructions environnementales irréversibles liées au développement touristique du mondial. Les militants locaux ont lancé une alerte rouge concernant l'accaparement et les menaces graves qui pèsent sur l'approvisionnement en eau des communautés vivant en périphérie directe du stade. Alors que la région subit des pénuries chroniques, les ressources hydriques locales sont détournées pour répondre aux standards de confort de la FIFA et de ses sponsors, au détriment du droit fondamental à l'eau des populations marginalisées. Ça, c'était concernant les aspects écologiques de cette Coupe du Monde. Au-delà, il y a également les aspects sociaux. Car si la Coupe du Monde de foot est censée être la fête du sport et de l'inclusivité, la réalité autorise quelques nuances. Avec par exemple les supporters de nombreux pays interdits d'entrer aux États-Unis. Ou encore l'arbitre somalien Omar Artan. Cet arbitre a pourtant été désigné arbitre de l'année par la Fédération africaine de football et sélectionné pour la Coupe du Monde. Il n'empêche, en raison de la paranoïa anti-migrant de l'administration nord-américaine, il a été interrogé 11 heures à son arrivée à Miami, puis placé en cellule de rétention. Il a ensuite été renvoyé sans explication alors qu'il avait un visa en règle. Mais son pays fait partie de la liste des pays dont les citoyens sont interdits de voyage aux États-Unis. Et puis, il y a l'équipe d'Iran. Les dirigeants américains ont tout d'abord voulu lui interdire la participation à la Coupe, proposant sans vergogne de la remplacer par l'équipe d'Italie, déjà éliminée. Finalement, l'équipe iranienne a pu disputer son premier match à Los Angeles le 14 juin, mais en n'y arrivant que la veille et devant reprendre l'avion pour le Mexique le soir même, sans avoir le droit de rester sur le sol américain pour récupérer. Et 11 membres de la délégation n'ont pu obtenir de visa. Enfin, côté spectateur, pour assister à un match, il ne suffit pas de réserver, au prix fort, un billet, il faut aussi disposer de la bonne nationalité. La BBC a révélé que le taux de refus de visa pour les ressortissants de 11 équipes qualifiées pour la Coupe du Monde était supérieur à 40%. Les habitants d'Haïti, d'Iran, du Sénégal et de la Côte d'Ivoire n'ont ainsi pu disposer d'un visa, même s'ils possédaient un billet. Les supporters de leurs équipes n'ont pas eu accès aux tribunes. Toujours dans le domaine social, il nous paraît important d'évoquer le fait que la Coupe du Monde de foot 2026, comme de nombreux événements sportifs internationaux, est l'occasion pour des militantes et militants de mettre en avant une cause dans laquelle ils et elles sont investis. C'est ainsi que, à l'occasion du match d'ouverture, des enseignantes et enseignants grévistes ont manifesté dans le centre de Mexico. Ils et elles exigent des augmentations de salaire et l'abrogation d'une attaque sur les retraites. Des familles victimes de gangs, disparues au Mexique, se sont joints aux manifestations. La présidente mexicaine, présidente de gauche, a qualifié de provocation cette manifestation et déployé des milliers de policiers. Voilà, concluons cette partie concernant la Coupe du Monde de foot 2026 en indiquant que la France ne l'a pas gagnée, mais a priori, d'autres médias ont donné l'info. Pour notre part, sur Microrebelle 99.6, on s'autorise une première pause musicale avec Dollar Brand, qui vient de décéder en juin 2026. C'est un pianiste de jazz sud-africain. Il a été lié au mouvement anti-apartheid et plusieurs fois arrêté avant de s'exiler en Europe. Je vous propose l'écoute de Tintiana.

0: On vient d'entendre Tintiana de Dollar Brand, pianiste qui nous a quittés récemment en juin 2026. Et on poursuit notre émission des Nouvelles du Monde sur Microrebelle 99.6. Nous tournons maintenant vers Cuba à travers un article du Monde Diplomatique de ce mois d'août 2026, un article de la journaliste Julia Neyma, envoyée spéciale à Cuba. Cet article est titré « La révolution cubaine convertie de force à la libre entreprise » et qui évoque notamment l'enlevée des MIPIMS sous les pressions américaines. Les MIPIM, ce sont des micros, des petites et des moyennes entreprises. Cet article du Monde Diplo fait le point sur leur développement à Cuba ainsi que sur les conséquences des pressions américaines qui étranglent les Cubaines et les Cubains. Nous vous en proposons quelques extraits.
1: Le 13 juillet, le département d'État américain a placé sous sanction 10 nouvelles sociétés et entités gouvernementales cubaines, dont le ministère du Tourisme. Washington poursuit sa stratégie d'étranglement économique de l'île. Acculées, les autorités de la Havane tentent d'éviter l'effondrement. Leur pari, libéralisation tous azimuts et soutien à l'essor d'une bourgeoisie entrepreneuriale.
2: La révolution cubaine convertie de force à la libre entreprise. Par Julia Neyma, journaliste. Le Monde Diplomatique, août 2026, lu par Thibaut Delavigne.
1: MIPIME. L'acronyme désigne les petites ou moyennes entreprises dont l'État a autorisé la création en 2021 et qui depuis ont fleuri par milliers. Après la pandémie de Covid-19, la Havane a choisi de libéraliser l'économie dans l'espoir d'éviter son effondrement sous les effets conjugués de l'embargo américain imposé depuis 1962, de la politique de pression maximale menée par M. Donald Trump lors de son premier mandat, avec ses 243 mesures coercitives prises contre l'île, de la crise sanitaire et d'une réforme monétaire qui a fait exploser l'inflation. Ce premier tournant intervient alors que le plus grand mouvement de contestation du gouvernement jamais observé depuis 1959 ébranle un pouvoir qui réprime durement les manifestants. Depuis le retour en 2025 du président républicain à la Maison-Blanche, Washington a plus que jamais la Havane dans sa ligne de mire. M. Trump a promis à plusieurs reprises de prendre l'île. Le 29 janvier 2026, trois semaines après avoir exigé et obtenu des autorités vénézuéliennes, maintenues après l'enlèvement du président Nicolas Maduro, qu'elles cessent toute livraison de pétrole à Cuba, et il déclare que le pays constitue une menace inhabituelle et extraordinaire pour la sécurité nationale et la politique étrangère des États-Unis. Plus aucun État n'est autorisé à vendre ou fournir des hydrocarbures à Cuba sous peine de s'exposer aux droits de douane américains. L'étau économique, commercial et financier se resserre à mesure que l'éventail des sanctions de Washington s'élargit. Depuis le 1er mai, elle vise les dirigeants cubains accusés de graves violations des droits humains, ainsi que tout gouvernement, individu ou entité entretenant des relations d'affaires avec la Havane ou avec ses entreprises. La stratégie de M. Trump consiste à étouffer le monopole étatique afin de contraindre le gouvernement cubain à laisser se développer un secteur privé mû par la logique du profit. Cette épreuve constitue un bouleversement majeur pour une économie jusque-là parmi les plus étatisées du monde. La réforme agraire de 1959, les grandes nationalisations des années 60, l'offensive révolutionnaire de 1968, durant laquelle les autorités de la Havane lancèrent l'étatisation de tous les petits commerces, dernière structure privée présente sur l'île, ont conduit Cuba à une centralisation extrême et créé une bureaucratie aussi tentaculaire que paralysante. Combinés, les effets de l'embargo, du renforcement des sanctions depuis la fin des années 2010 et de ce centralisme affectent durement la population. Loin des passes d'armes opposant leur gouvernement à la première puissance mondiale, les Cubains tentent de survivre à la plus grave crise économique et sociale depuis la Révolution. Ils subissent quotidiennement d'interminables coupures d'eau et d'électricité. L'offre de transport se raréfie, le système de santé s'effondre, les prix s'envolent tandis que les entreprises étrangères quittent le territoire sous l'effet de la pression américaine. Quant au tourisme, secteur clé de l'économie nationale, il est à l'arrêt. Le nombre de visiteurs a chuté de 4,2 millions en 2019 à moins de 360 000 au premier semestre 2026. Dès lors, la libéralisation de l'économie apparaît tout à la fois comme le dernier moyen d'approvisionner le pays et comme le prélude d'une nouvelle ère. Le président américain et son secrétaire d'État Marco Rubio miseraient-ils sur des révoltes de la faim pour acculer le pouvoir, voire provoquer sa chute? Dans l'impasse, face à l'intensification des menaces d'intervention de Washington, La Havane a adopté en juin 176 mesures de transformation économique et sociale. Le plan constitue une révolution copernicienne. Commerce, services, agriculture, production, énergie, il rétablit le capitalisme dans de nombreux secteurs d'activité. Parmi les mesures présentées par le Premier ministre Manuel Marrero Cruz, la participation de capitaux étrangers dans le secteur commercial, la création de banques et d'établissements de crédit privés, ainsi que de comptes en devises pour les particuliers. Le gouvernement entend aussi fixer un objectif de dollarisation partielle de l'économie et ouvrir la voie à une transformation des entreprises publiques en sociétés commerciales. L'État redimensionne son rôle et son action en renonçant à son monopole dans le secteur énergétique au profit des investisseurs privés. Le commerce extérieur est libéralisé, la fixation des prix agricoles également. Sous la pression constante de Washington, qui juge ces réformes superficielles, Cuba vit des heures critiques. Mais les MIPIME, elles, prennent un nouveau départ. Désormais, elles pourront employer plus de 100 personnes et développer leurs activités sans entrave. Quant à leurs dirigeants, ils pourront en posséder plusieurs. Les mesures de libéralisation adoptées en 2021 avaient déjà fait émerger une nouvelle classe marchande dont la culture se diffuse progressivement dans les grandes villes sur fond d'explosion des inégalités désormais visibles au quotidien. Les MIPIME se retrouvent au cœur de ces évolutions. La dizaine de milliers en activité compte environ 900 000 employés sur 4 millions de travailleurs. Partout dans le pays, des milliers de patios se sont transformés en échoppes. Avant, il y avait des touristes à qui je louais des chambres. Elles sont vides depuis des années, alors j'ai créé cette petite épicerie en bas de mon appartement, nous raconte une habitante du Vedado. Restaurants, ateliers de réparation de téléphones, de fabrication de meubles, de construction, magasins de produits de nettoyage ou de matériel informatique, les petits commerces se multiplient. De nombreuses applications de livraison de nourriture ont également vu le jour, et la navet, équivalent cubain d'Uber, fonctionne exactement selon le même principe. Des embryons d'entreprises financières, notamment dans le secteur du paiement en ligne, apparaissent déjà avec l'ambition de donner de la liberté financière aux Cubains, nous explique le fondateur de l'une d'entre elles. Un autre entrepreneur dit vouloir créer l'Amazon cubain, une plateforme où seraient centralisées les ventes des MIPIME. Le droit d'importer, introduit en 2021, auparavant seul l'État y était autorisé, constitue un levier majeur de développement de l'activité privée. Désormais, les agriculteurs indépendants, les coopératives et les MIPIME sont également autorisés à commercialiser directement leurs produits. Jusqu'alors, ils étaient contraints de les vendre à l'État qui assurait la distribution par l'intermédiaire d'un organisme nommé Acopio. Seuls quelques excédents pouvaient être écoulés auprès des consommateurs locaux. La capacité de production demeure limitée. Mais les nouvelles règles donnent aux agriculteurs davantage de marge pour produire et investir. Pour les entrepreneurs privés, l'enjeu est désormais de convertir cette ouverture en gain durable et de prouver qu'ils peuvent assurer au pays sa sécurité alimentaire. Longtemps, la volonté d'empêcher l'enrichissement de quelques-uns et de garantir l'égalité a justifié l'interdiction de l'initiative privée à Cuba. Son autorisation s'est, dans les faits, accompagnée d'un creusement visible des écarts sociaux ces dernières années. Alors que des enfants mendient, un phénomène apparu récemment, que des montagnes de déchets s'accumulent dans les rues de la Havane et que la consommation de drogue et la prostitution se répandent, les inégalités sautent aux yeux. L'extension de l'économie de marché à Cuba ne s'accompagne d'aucune ouverture politique. La critique des orientations prises par le Parti communiste reste malvenue. Les arrestations à répétition entretiennent un climat de peur. L'opposition de gauche, embryonnaire, n'échappe pas à la répression. L'historien Alexander Hall Lujardo, qui se réclame du marxisme, exprime ses réserves sur les réformes récentes. L'arrivée des MIPIME, c'est pour le meilleur et pour le pire. Sans elle, il n'y aurait pas de nourriture à Cuba. En même temps, la bourgeoisie marchande qui se forme finira par privilégier ses propres intérêts. Il promeut pour sa part une solution de rechange fondée sur les coopératives qu'il considère comme compatibles avec une perspective socialiste. L'universitaire fait l'objet d'une interdiction de sortie du territoire. La sécurité de l'État lui a demandé de signer une déclaration d'auto-incrimination filmée, une vidéo dans laquelle il reconnaîtrait des faits susceptibles de lui être reprochés et de renoncer publiquement à toute collaboration avec des médias comme condition pour pouvoir voyager. Il a refusé. Est-il donc plus aisé de s'asseoir et de discuter avec l'ennemi historique de la Révolution qu'avec les citoyens? Monsieur Reymar Aguado est représentatif d'une nouvelle génération de contestataires de gauche à Cuba, des intellectuels formés à l'Université de Lille qui adoptent des positions anti-impérialistes et marxistes mais critiquent le pouvoir et souhaitent tourner la page de l'ère castriste. Auteur prolifique, M. Aguado publie sous surveillance ses textes dans plusieurs médias en ligne. Il analyse. La plupart des propriétaires ici veulent s'enrichir. L'ouverture de l'économie aux acteurs privés ne s'accompagne d'aucune politique prévoyant de renforcer dans la sphère de la production le rôle des syndicats ou la participation des bases populaires organisées du pays. Nous n'avons pas de liberté d'association, ni de manifestation, ni d'expression. Beaucoup d'habitants attendent depuis longtemps un droit à l'initiative économique privée. Mais comme dans de nombreux pays ayant opéré une transition d'une économie étatisée vers un modèle capitaliste, Cuba montre les premiers signes de formation d'une oligarchie locale composée des dirigeants actuels. Chaque jour, les mêmes questions alimentent les conversations. Que se passera-t-il demain? Une explosion sociale? Les États-Unis interviendront-ils? Les mesures de libéralisation seront-elles réellement appliquées ou la bureaucratie les freinera-t-elle? N'est-il pas trop tard? N'aurait-il pas fallu les prendre il y a 30 ans? Le système social fondé sur la santé et l'éducation gratuite survivra-t-il? Ou assiste-t-on bel et bien à la fin du modèle cubain issu de la Révolution?
0: On reste pas très loin de Cuba pour notre prochaine pause musicale avec Tito Puente. Tito Puente n'est pas cubain mais portoricain. C'est cependant un artiste qui a joué à Cuba, notamment pour célébrer la musique cubaine. On écoute Oye Como Va, écoute comment va.

On poursuit notre petit tour de l'actualité internationale durant cet été 2026 dans notre émission des Nouvelles du Monde sur Microrebelle 99.6. Le 15 août 2026, c'était un anniversaire que l'on peut qualifier de macabre puisque cette date marque les 5 ans du retour au pouvoir des talibans en Afghanistan. L'organisation Human Rights Watch consacre un article à cette date en mettant en avant ce que caractérise ce retour au pouvoir depuis 5 ans, une crise des droits humains et une crise humanitaire. Human Rights Watch, HRW, synthétise en particulier le résultat de leurs recherches au sujet des droits en Afghanistan au cours des 5 dernières années. Ça n'est pas inutile de revenir sur la réalité de l'Afghanistan 5 ans après. C'est une synthèse en 12 points que nous vous présentons maintenant. Premièrement, il y a 5 ans, en août 2021, le pays change du jour au lendemain. Des journalistes, activistes de la société civile, défenseurs des droits humains, anciens fonctionnaires, notamment des femmes juges et des personnes ayant collaboré avec les gouvernements occidentaux, craignent tous et toutes d'avoir à subir les représailles du nouveau régime. Les assurances données publiquement par les dirigeants talibans ont rapidement été contredites par des informations faisant état de menaces et de perquisitions à domicile. Deuxièmement, pas de pardon. Après leur prise du pouvoir, les forces des talibans commettent des meurtres en représailles. Human Rights Watch a recensé des exécutions sommaires et des disparitions forcées dans plusieurs provinces du pays. Troisièmement, les talibans imposent des restrictions sévères aux médias. Des centaines de médias ont fermé leurs portes. Les financements se sont taris et de nombreux journalistes ont fui le pays ou ont cessé de travailler. Les femmes journalistes ont été particulièrement touchées et écartées des ondes ou des rédactions. Quatrièmement, interdiction de l'enseignement secondaire pour les filles. Les filles qui espéraient devenir médecins, enseignantes, ingénieurs ou journalistes se sont vus interdire l'enseignement après la sixième. Cinquièmement, les femmes qui résistent font face au risque d'abus et de torture. Les manifestantes afghanes sont devenues le symbole de la résistance au régime des talibans. Les forces des talibans ont répondu en faisant usage de la violence, de passage à tabac, de menaces et d'arrestations arbitraires. Certaines femmes ont été détenues, parfois dans des lieux tenus secrets, tandis que d'autres faisaient l'objet de pressions pour les faire avouer ou étaient sommées de ne plus jamais manifester. Le slogan « Pain, travail, liberté » est devenu le cri de ralliement des femmes afghanes qui ont continué à manifester malgré la surveillance, les menaces et les arrestations. Sixièmement, l'Afghanistan confronté à une crise humanitaire. La perte du soutien financier et de l'aide de l'étranger après la prise de pouvoir des talibans a accéléré l'effondrement économique et la crise humanitaire. La faim, la pauvreté et nombre de maladies évitables sont devenues une réalité quotidienne pour des millions de personnes. Septièmement, les talibans ciblent les personnes LGBT. Human Rights Watch a recensé des menaces, passages à tabac et violences sexuelles à l'encontre de personnes LGBT, ainsi que des cas de détention arbitraire par les forces talibanes. Huitièmement, la persécution liée au genre. La loi talibane sur la promotion de la vertu et la prévention du vice, adoptée en août 2024, renforce les restrictions imposées aux femmes en matière de liberté de mouvement, de tenue vestimentaire, d'expression, de travail et de présence dans l'espace public. Le 8 juillet 2025, la Cour pénale internationale a émis des mandats d'arrêt à l'encontre de deux hauts dirigeants des talibans pour le crime contre l'humanité que constitue la persécution liée au genre à l'encontre des femmes, des filles et des personnes ayant une identité de genre non conforme. Neuvièmement, les talibans exécutent et font disparaître des activistes présumés. Dixièmement, des Afghans et Afghanes meurent faute de soins médicaux. La crise sanitaire en Afghanistan est devenue l'une des conséquences les plus visibles de l'effondrement économique, de la réduction de l'aide internationale et des restrictions imposées par les talibans. En raison d'un manque de financement, les établissements de santé manquent de médicaments et de matériel médical essentiel.
Pour les familles qui ont déjà du mal à se nourrir, le coût des médicaments peut les obliger à choisir entre soins et survie. Onzièmement, renvoi forcé de réfugiés afghans vers l'Afghanistan. Le Pakistan et l'Iran, pays voisins de l'Afghanistan, ont expulsé ou contraint au retour près de 5 millions d'Afghans. La Turquie a également refoulé des Afghans à sa frontière et en a expulsé un grand nombre directement vers l'Afghanistan, souvent sans examiner ou alors de manière très succincte leur demande de protection. En Europe, l'Allemagne a autorisé des responsables talibans à se rendre sur son territoire pour faciliter les expulsions d'Afghans vers leur pays d'origine. Des responsables de l'Union européenne ont également invité et rencontré une délégation de talibans à Bruxelles en juin 2026 pour discuter des retours forcés depuis les pays de l'UE. Les retours forcés constituent une violation du principe selon lequel nul ne doit être renvoyé dans un lieu où il risque d'être persécuté, torturé ou de subir tout autre préjudice grave. Douzièmement, responsabilité pénale pour crimes internationaux graves. Pour Human Rights Watch, les gouvernements devraient soutenir le mécanisme d'enquête indépendant pour l'Afghanistan, Independent Investigative Mechanism for Afghanistan, mandaté par l'ONU et créé en octobre 2025 pour enquêter sur les violations graves, recueillir, consolider et préserver les preuves des crimes internationaux passés et en cours commis par toutes les parties en Afghanistan et constituer des dossiers dans le but de faciliter de futures procédures pénales. Au-delà de ces recherches, HRW indique que la condamnation internationale ne suffit pas. Les gouvernements devraient faire pression sur les talibans pour qu'ils mettent immédiatement fin à toutes les restrictions pesant sur les droits des femmes et des filles. Par ailleurs, les gouvernements devraient mettre fin à tous les renvois forcés vers l'Afghanistan et au lieu de cela, apporter un soutien et des voies d'accès sûres et légales aux réfugiés, demandeurs d'asile et migrants afghans. Au-delà de ce qu'expose HRW, on peut en effet craindre que le régime des talibans redevienne un interlocuteur pour les grandes puissances qui cherchent de nouveaux circuits commerciaux à la suite du blocus du détroit d'Ormuz, et que dans ce contexte, les droits des femmes ne pèsent pas lourd dans la balance.

pour notre prochaine pause musicale, un hommage cette fois à René Urtreger, pianiste de jazz français, décédé cet été durant le mois de juillet. En 1956-1957, René Urtreger se produit notamment avec Miles Davis et enregistre avec lui la musique du film « Ascenseur pour l'échafaud ». On écoute maintenant « Chez le photographe du motel », un morceau de la bande-son de « Ascenseur pour l'échafaud ». Au piano donc, c'est René Urtreger, à la trompette Miles Davis, au saxophone ténor Barney Villen, à la contrebasse Pierre Michelot et à la batterie Kenny Clarke.

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1: On va maintenant reprendre notre lecture du Monde diplomatique du mois d'août 2026 avec cet article intitulé « Comment je suis devenu capitaliste » et ce sous-titre « Des étals de La Paz à la foire de Canton ». La Paz, c'est en Bolivie et Canton en Chine. Pour cet article, la journaliste autrice Maëlle Mariette se transforme, le temps du reportage, en Lena, jeune Française résidant en Bolivie et qui cherche à lancer son business. On la suit donc en Bolivie, puis en Chine et enfin de retour en Bolivie. Et son périple, ses rencontres, nous permettent de toucher du doigt le capitalisme par en bas. C'est un reportage long format, comme souvent dans le monde diplo. En voici quelques extraits.
2: C'est une histoire brillante, mais vraie. Celle de Lena, une Française installée en Bolivie, qui importe des bijoux chinois estampillés « Chic Paris ». On la suit des trottoirs du marché d'El Alto aux allées de la foire de Canton, sur TikTok, en boîte de nuit, jusqu'aux entrepôts à conteneurs du port de Shenzhen. C'est une histoire vraie, mais extravagante, qui raconte la mondialisation par le bas.
3: Comment je suis devenu capitaliste, par Maëlle Mariette, journaliste. Le Monde diplomatique, août 2026, lu par Morgan Eno.
2: Avec ton capital limité, il faut faire des bijoux, c'est ce qui rapporte le plus. Monsieur Luis Choquet assène l'évidence sans hésiter. Gérant de Conexión Latina Global, l'homme accompagne des apprentis importateurs et Lena a donc frappé à sa porte. En quelques minutes, il explique l'objectif de base, assurer un x3, c'est-à-dire vendre trois fois plus cher qu'on achète, et les règles pour y parvenir. Tout d'abord, créer une marque empruntant les codes du chic français pour vendre des bijoux fabriqués en Chine, mais estampillés « Made in France ». Lena trouve rapidement un nom qui enchante Monsieur Choquet, « Chic Paris ». Ensuite, cibler les grandes fêtes populaires comme le Grand Poder à La Paz, où les Amérindiens, ayant réussi, aiment le montrer par l'affichage de dépenses spectaculaires. Pour séduire cette clientèle, Monsieur Choquet insiste sur un détail clé. Utiliser la bolivianita, la pierre semi-précieuse nationale, violette et irisée. Elle sortira artificielle d'ateliers chinois et non des cordillères boliviennes, mais peu importe. Personne ne verra la différence. La vente se fera sur une marketplace et sur TikTok.
3: Le monde entier dans un vestiaire immense.
2: Prochaine étape, la Chine pour y trouver les fabricants de ses bijoux. Monsieur Choquet lui conseille la foire de Canton qui se tient chaque année au printemps et à l'automne. Le voyage est long. Il faut faire au moins 2 escales à Madrid et Doha, par exemple. Au bout d'une trentaine d'heures, Lena arrive sur le site de l'événement, au bord de la rivière des Perles. Des halls ultra-modernes, reliés par des passerelles, s'étendent sur 1,55 million de mètres carrés et rassemblent quelque 32 000 exposants. Sur les 74 600 stands, des démonstrations, des catalogues feuilletés à la hâte, des chiffres murmurés et des engagements échangés à l'infini. Comptant parmi les plus grands salons commerciaux du monde, la foire ne cesse de croître. À l'automne 2025, pour sa 138e édition, elle accueille près de 310 000 visiteurs. Partout dans le complexe, des comptoirs de la Bank of China et des agences spécialisées dans les transferts financiers internationaux rappellent qu'elle n'est pas seulement un lieu d'exposition, mais aussi une machine à organiser les flux du commerce mondial. Certains stands proposent des chaussures en pièces détachées, semelles d'un côté, tiges de l'autre, à assembler à destination afin de contourner des droits de douane plus élevés sur les produits finis et parfois d'apposer sur les souliers un « made in » plus prestigieux. D'autres stands mettent en avant une fabrication délocalisée au Vietnam, au Cambodge ou en Malaisie. Le message est à peine voilé. Droits d'exportation réduits, main-d'œuvre meilleur marché, coûts comprimés. Pour certains acheteurs, ces détours peuvent devenir stratégiques, en particulier depuis le retour au pouvoir de M. Donald Trump et le durcissement des barrières commerciales américaines. Mais de l'avis général à propos de la foire de Canton, ces pays ne feront pas de sitôt jeu égal avec l'empire du milieu. Car les investissements, les matières premières et les savoir-faire restent largement chinois. Le sud-est asiatique fonctionne avant tout comme une zone d'assemblage, étroitement dépendante du centre de gravité que représente Pékin. En arpentant les halls, badge de buyer, acheteur autour du cou, Léna acquiert l'étrange sentiment que le monde entier est fabriqué ici et défie la hauteur de regard. D'un côté, des sauces tomates à l'italienne, des boîtes de thon, des boulettes kefta surgelées. De l'autre, les confiseries de son quotidien, celles des distributeurs des gares et des stations de métro françaises. Au détour d'une allée apparaissent des robes de flamenco à froufrou. Plus loin, des saris richement brodés succèdent à des kippas de velours soigneusement alignés, puis viennent les keffiyehs aux motifs variés accompagnés de leurs cordons noirs qu'on imagine portés par les dignitaires du golfe arabo-persique. La foire prend alors des allures d'immenses vestiaires mondiales, offrant des incursions par fragments dans des garde-robes lointaines. Au milieu des stands de bijoux de la foire de Canton, Léna retrouve Elsa, un prénom occidentalisé adopté pour faciliter les échanges avec les clients étrangers. La société qu'elle représente, HW Pearl Trading Company Limited, avait été repérée par M. Choquet sur Alibaba pour son apparente fiabilité et sa compétitivité. Accueil souriant, anglais hésitant, mais promesse ferme. La collection Chic Paris pourrait être prête en 3 semaines. Léna décide alors de se rendre à Hangzhou, où se situe le siège de l'entreprise, afin d'arrêter les derniers détails. À 2 heures de train de Shanghai, la métropole de 13 millions d'habitants se présente comme la vitrine high-tech du pays. Berceau d'Alibaba et nouveau pôle de l'intelligence artificielle avec DeepSeek, la ville concentre les promesses d'une modernisation accélérée. Dans les bureaux impeccables de la société HW Pearl Trading Company Limited, une dizaine d'employés pianotent devant leur écran. La porte s'ouvre et chacun se lève d'un même mouvement pour applaudir Léna. Ici, on sait recevoir les candidats au partenariat. Sourire synchronisé, ovation.

0: Les échantillons de la collection Chic Paris sont alignés sur une grande table, à peine sortis des chaînes de production. Finition, fermoir, teinte de la Bolivianita, tout est examiné, vérifié, conforme en tout point à la commande passée une semaine plus tôt à Canton. Le « c'est parfait » de Léna fait retomber l'attention. Très vite, l'attention glisse vers l'essentiel, le packaging. Ces boîtes capitonnées, négociées âprement à travers un va-et-vient de messages accompagnés de rendus 3D, concentrent l'enjeu économique, car c'est en réalité grâce à elles qu'elle va pouvoir engranger des bénéfices. Taille, texture, logo, tout se règle au millimètre, cependant que les consignes sont transmises en temps réel à l'usine via WeChat, la principale messagerie chinoise. La clientèle de HW Pearl Trading Company Limited ? D'un côté, des géants comme Walmart, de l'autre, une constellation de petits revendeurs occidentaux. L'entreprise n'a pas de site internet propre, pas de vitrine sur les réseaux sociaux, toute la stratégie se concentre sur la plateforme. Chaque semaine, explique Elsa, un employé se rend au siège d'Alibaba, à quelques kilomètres de là, pour apprendre à optimiser des fiches produits, lire des statistiques de visibilité et écrire au bon acheteur au bon moment. Dans ce dispositif, Léna devient à son tour un outil marketing. Elle est filmée, bijoux au cou, lançant un « it's very good », c'est très bien, moins destinée aux humains qu'à l'algorithme. L'acheteuse française s'inquiète du paiement et de la possibilité pour les fiscs français, chinois ou boliviens de lui imposer des taxes qui grèveraient ses marges. On la rassure vite. Le paiement en crypto-monnaie garantit une discrétion totale. 3 semaines plus tard, bijoux et écrins sont acheminés jusqu'à un entrepôt de Shenzhen, l'un des principaux ports du pays, à une centaine de kilomètres de Canton. C'est ici, au milieu d'un empilement de cartons de taille et de forme disparates, entassés jusqu'au plafond, que Léna retrouve M. Nelson Wanka, à qui elle a décidé de faire appel pour transporter sa cargaison jusqu'à La Paz. Chaque colis affiche une destination différente, un bout du monde distinct. L'ensemble rappelle à l'acheteuse à quel point elle n'est qu'un rouage minuscule dans cette mécanique globale. Plusieurs clients se partagent le conteneur. À Shenzhen, une responsable logistique, liste à la main, vérifie méthodiquement que chaque colis correspond bien aux déclarations fournies par M. Wanka. Les cartons entrent un à un, chacun avec son étiquette. Autour, des hommes, torse nus, ruisselants de sueur, chargent à la force des bras. D'autres manœuvrent des chariots élévateurs lancés à vive allure, dérapant dans les allées pour gagner quelques secondes. Vient le tour du carton de bijoux Chic Paris. Étiquette collée, code-barre bien visible, avant de remplir les documents d'exportation, M. Wanka avait demandé à Léna, sur le ton de l'évidence, « Ce sont des copies. Le cas échéant, précise-t-il, on ne procède pas tout à fait de la même manière. » Fier de faire étalage de sa connaissance des ficelles du métier, il ajoute aussitôt qu'il sous-évaluera la marchandise. Sinon, à l'arrivée, ça va coûter trop cher. Léna découvre alors que le prix déclaré n'est pas une vérité comptable, mais une variable, susceptible d'être ajustée. Les portes du conteneur se referment. Le camion s'ébranle. Léna le regarde disparaître. Dans 2 mois, sa marchandise arrivera à La Paz et se fondra dans ces flux que d'ordinaire on regarde passer sans y prêter attention. Conteneurs anonymes, alignés sur les quais et le long des autoroutes. À l'intérieur, un inventaire improbable. Fausse Nike, papier toilette, jantes de camion et même un robot médical acheté à la foire de Canton pour les parents de M. Wanka à l'approche de Noël. Voici comment est né Chic Paris. Une marque bolivienne juridiquement inexistante mais parfaitement opérationnelle, proposant des bijoux made in France fabriqués en Chine, sertis d'une pierre semi-précieuse imitée mais vendue comme authentique, frappée d'un logo emprunté à une grande maison française, écoulée sur TikTok et une marketplace à coups de vidéos où Léna vante les produits en espagnol dans un accent français volontairement appuyé, posant devant la tour Eiffel, l'arc de triomphe ou, à défaut, à côté d'un croissant au beurre. Telle est la face populaire, largement issue du Sud, du capitalisme contemporain, celle d'une mondialisation qui échappe aux États, façonnée par celles et ceux qui n'ont pas les moyens d'en fixer les règles.
1: Voilà, cet article de Maëlle Mariette est à retrouver en intégralité dans Le Monde diplomatique du mois d'août 2026. Cette émission des Nouvelles du Monde touche à sa fin. Merci de nous avoir écoutés. N'hésitez pas à nous faire part de vos remarques et de vos suggestions concernant l'actualité internationale. Le plus simple est de nous écrire à l'adresse rédaction.

0: donc sans accent, hein, REDACTION, redaction@micro-rebelle.fr. Nous nous retrouvons très vite sur Micro-Rebelle 99.6. Bye bye.
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Ça reprend dans quelques secondes.

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Et tout de suite, c'est la suite de vos programmes sur Micro Rebelle. Ne bougez pas, on revient dans quelques secondes.

Bienvenue dans The Black Lodge, l'émission pour ceux qui n'aiment pas le dimanche soir et surtout ben, ceux qui ont les oreilles curieuses de musique pas comme les autres, que ce soit sur Micro Rebelle 99.6 FM sur le territoire de Lens ou Radio Campus Amiens 87.7 FM en DAB et n'oubliez pas les internets de Micro Rebelle et de Radio Campus Amiens. Pour démarrer ce programme, voici le titre de la chanteuse Aura Kogan, issue de l'album Hard Hearted Woman, sorti sur le label new-yorkais Sacred Bones Records, avec une ambiance folk-rock cinématographique et sombre. Pour démarrer ce programme, jusqu'à minuit, c'est The Black Lodge.

Nous continuons avec le projet post-rock Setting. Il s'agit ni plus ni moins qu'un duo australien basé à Melbourne, composé de musiciens qui s'appellent Jules Cooley et Tom Lanyon. Ils viennent de sortir un album éponyme sur le label de Chicago, Thrill Jockey Records. Et nous écoutons tout de suite le titre Heard a Bubble, tout de suite Setting sur Radio Campus Amiens 87.7 ou Micro Rebelle 99.6 FM.

On vient d'écouter Entrance to Afterlife, qui est un titre de l'artiste américain Pan American, alias Mark Nelson, qui officiait auparavant au sein du groupe La Bradford. L'album de Pan American s'intitule Fly the Ocean in a Silver Plane. Il est sorti en mars dernier sur le label le canadien Cranky Records. Cet album ambiante explore les thèmes de deuil et de transition au titre du bien nommé Entrance to Afterlife que l'on vient d'écouter. On découvrait la semaine dernière l'album Camer Concert de Square Pusher, un album orchestral entièrement joué et composé par Tom Jenkinson, à l'origine de ce projet Square Pusher. Cet album mêle musique de chambre acoustique, structure électronique complexe et breakbeats caractéristiques de son style. L'ensemble de l'album est structuré autour d'une série de pièces numérotées de K1 à K14, chacune offrant une variation sur cette rencontre entre classique et IDM, et nous écoutons tout de suite le titre K13 Vigilant, tout de suite dans The Black Lodge sur Radio Campus et sur Micro Rebelle.

Nous venons d'écouter le titre Soleil Lourd qui s'inscrit dans l'univers du trio lyonnais Société Étrange, dont le son mène machine, basse et énergie krautrock post-punk dans une approche hypnotique et très répétitive à l'écoute de ce titre, un Soleil Lourd que l'on vient d'écouter. Alors on découvrait déjà cet album il y a quelques semaines et je vous rappelle que ça sort sur les disques Bongo Joe Records et ça s'appelle Hit, tout simplement comme album. Voilà, on revient en 2024 avec le troisième album du projet Fortet de l'anglais Kieran Hebden, très justement intitulé Free. Et on va écouter le très aérien Storm Crystals pour continuer ce programme.

Nous venons d'écouter le titre Crook Dream de Puma Blue, qui est la quatrième piste de son album éponyme, qui est sorti un peu plus tôt cette année. Ce titre et cet album confirment son statut d'auteur, interprète, trip-hop, jazz alternatif, au style sombre et intime, avec des textures proches du krautrock et des rythmes s'articulant autour de breaks délicatement syncopés, de nappes ambiantes et de lignes de guitare flottantes qui évoquent à la fois Radiohead ou encore Portishead, tout un programme. Je vous invite vraiment à écouter cet artiste, un Puma Blue, et on va se quitter avec le titre Shin Orian Tout, qui est un morceau de l'album Agathe du compositeur japonais Meitei. Shin Orian Tout prolonge l'esthétique ambiante japonisante de Meitei, avec des textures synthétiques, des réverbérations diluées, des motifs mélodiques évoquant des estampes et des scènes d'un Japon ancien, revisité numériquement. Le morceau est construit comme une pièce méditative mais cinématique, oscillant entre une ambiance immobile et de légers mouvements rythmiques proches d'une bande-son de film historique fantasmé. Moi je vous laisse en compagnie de cet artiste assez singulier dont on reparlera à coup sûr dans les prochaines émissions. Et juste après ce titre, vous serez en compagnie des programmations musicales respectives de Micro Rebelle 99.6 FM et Radio Campus Amiens 87.7. Et moi je vous dis à la semaine prochaine.

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